0: Jésus, écoute nos prières à cause des larmes de sang de ta très sainte mère. Ô Jésus, écoute nos prières à cause des larmes de sang de ta très sainte mère. Ô Jésus, écoute nos prières à cause des larmes de sang de ta très sainte mère. Ô Jésus, écoute nos prières à cause des larmes de sang de ta très sainte mère. Ô Jésus, écoute nos prières à cause des larmes de sang de ta très sainte mère. Deuxième mystère, les larmes versées par la Vierge Marie pendant l'exil de la Sainte Famille en Égypte. Ô Jésus, regarde les larmes de celle qui t'a le plus aimé sur la terre et qui t'aime au ciel le plus intensément. Ô Jésus, écoute nos prières à cause des larmes de sang de ta très sainte mère. Ô Jésus, écoute nos prières à cause des larmes de sang de ta très sainte mère. Ô Jésus, écoute nos prières à cause des larmes de sang de ta très sainte mère. Ô Jésus, écoute nos prières à cause des larmes de sang de ta très sainte mère. Ô Jésus, écoute nos prières à cause des larmes de sang de ta très sainte mère. Ô Jésus, écoute nos prières à cause des larmes de sang de ta très sainte mère. Ô Jésus, écoute nos prières à cause des larmes de sang de ta très sainte mère. Troisième mystère, les larmes versées par la Vierge Marie lors de sa quête de Jésus à 12 ans dans le temple de Jérusalem. Ô Jésus, regarde les larmes de celle qui t'a le plus aimé sur la terre et qui t'aime au ciel le plus intensément. Ô Jésus, écoute nos prières à cause des larmes de sang de ta très sainte mère. Ô Jésus, écoute nos prières à cause des larmes de sang de ta très sainte mère. Ô Jésus, écoute nos prières à cause des larmes de sang de ta très sainte mère. Ô Jésus, écoute nos prières à cause des larmes de sang de ta très sainte mère. Ô Jésus, écoute nos prières à cause des larmes de sang de ta très sainte mère. Ô Jésus, écoute nos prières à cause des larmes de sang de ta très sainte mère. Ô Jésus, écoute nos prières à cause des larmes de sang de ta très sainte mère. Quatrième mystère, et les larmes versées par la Vierge Marie pendant la Passion et le douloureux chemin de croix de Jésus. Ô Jésus, regarde les larmes de celle qui t'a le plus aimé sur la terre et qui t'aime au ciel le plus intensément. Ô Jésus, écoute nos prières à cause des larmes de sang de ta très sainte mère. Ô Jésus, écoute nos prières à cause des larmes de sang de ta très sainte mère. Ô Jésus, écoute nos prières à cause des larmes de sang de ta très sainte mère. Ô Jésus, écoute nos prières à cause des larmes de sang de ta très sainte mère. Ô Jésus, écoute nos prières à cause des larmes de sang de ta très sainte mère. Ô Jésus, écoute nos prières à cause des larmes de sang de ta très sainte mère. Ô Jésus, écoute nos prières à cause des larmes de sang de ta très sainte mère. Cinquième mystère, les larmes versées par la Vierge Marie pendant la crucifixion, l'agonie et la mort de Jésus sur la croix. Ô Jésus, regarde les larmes de celle qui t'a le plus aimé sur la terre et qui t'aime au ciel le plus intensément. Ô Jésus, écoute nos prières à cause des larmes de sang de ta très sainte mère. Ô Jésus, écoute nos prières à cause des larmes de sang de ta très sainte mère. Ô Jésus, écoute nos prières à cause des larmes de sang de ta très sainte mère. Ô Jésus, écoute nos prières à cause des larmes de sang de ta très sainte mère. Ô Jésus, écoute nos prières à cause des larmes de sang de ta très sainte mère. Ô Jésus, écoute nos prières à cause des larmes de sang de ta très sainte mère. Ô Jésus, écoute nos prières à cause des larmes de sang de ta très sainte mère. Sixième mystère, les larmes versées par la Vierge Marie quand le corps de Jésus est descendu de la croix et qu'elle l'a pris dans ses bras. Ô Jésus, regarde les larmes de celle qui t'a le plus aimé sur la terre et qui t'aime au ciel le plus intensément. Ô Jésus, écoute nos prières à cause des larmes de sang de ta très sainte mère. Ô Jésus, écoute nos prières à cause des larmes de sang de ta très sainte mère. Ô Jésus, écoute nos prières à cause des larmes de sang de ta très sainte mère. Ô Jésus, écoute nos prières à cause des larmes de sang de ta très sainte mère. Ô Jésus, écoute nos prières à cause des larmes de sang de ta très sainte mère. Ô Jésus, écoute nos prières à cause des larmes de sang de ta très sainte mère. Ô Jésus, écoute nos prières à cause des larmes de sang de ta très sainte mère. Septième mystère, les larmes versées par la Vierge Marie quand Jésus a été déposé dans le tombeau. Ô Jésus, regarde les larmes de celle qui t'a le plus aimé sur la terre et qui t'aime au ciel le plus intensément. Ô Jésus, écoute nos prières à cause des larmes de sang de ta très sainte mère. Ô Jésus, écoute nos prières à cause des larmes de sang de ta très sainte mère. Ô Jésus, écoute nos prières à cause des larmes de sang de ta très sainte mère. Ô Jésus, écoute nos prières à cause des larmes de sang de ta très sainte mère. Ô Jésus, écoute nos prières à cause des larmes de sang de ta très sainte mère. Ô Jésus, écoute nos prières à cause des larmes de sang de ta très sainte mère. Ô Jésus, écoute nos prières à cause des larmes de sang de ta très sainte mère. Amen. Ô Jésus, regarde les larmes de celle qui t'a le plus aimé sur la terre et qui t'aime au ciel le plus intensément. Ô Jésus, regarde les larmes de celle qui t'a le plus aimé sur la terre et qui t'aime au ciel le plus intensément. Ô Jésus, regarde les larmes de celle qui t'a le plus aimé sur la terre et qui t'aime au ciel le plus intensément. Ô Marie, Mère du bel amour, Mère de douleur et Mère de miséricorde, nous te demandons d'unir tes prières aux nôtres pour que Jésus, ton divin Fils, que nous invoquons au nom de tes larmes de sang maternel, exauce nos supplications, et qu'il nous accorde avec les grâces que nous demandons aujourd'hui la couronne de la vie éternelle. Amen. Tes larmes de sang, ô Mère douloureuse, anéantissent le pouvoir de l'enfer. Ô Jésus, enchaîné, que ta divine douceur préserve le monde de la confusion qui le menace. Amen. Au nom du Père, du Fils et du Saint-Esprit. Amen.
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3: Soyez avec elle dans l'allégresse Vous tous qui avez pris le deuil sur elle, afin que vous soyez allaités et rassasiés par son sein consolateur,
4: la Vierge nous donne le Fils, le Sauveur du monde, Jésus, l'unique médiateur entre Dieu et les hommes.
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Auguste Reine des cieux, toi la mère des hommes et de l'Église, nous venons à toi. Comme Jean au pied de la croix, nous t'accueillons chez nous. Demeure avec nous, ô très sainte Mère de Dieu, et conduis-nous à ton Fils, le Christ Jésus, notre

regarde la main tendue de ton Dieu. Il t'invite à la vie et non à la mort. Qu'ici, la passion prend fin et la compassion continue. Sois convaincu que Dieu est avec toi. Il t'aime. Il veut te sauver. Choisis la vie. Il s'appelle Jésus de Nazareth. Le voici. Il s'approche de toi. Il se laisse toucher.

0: fois. Oh yes! Encore deux fois. Oh yes, yes! Tu vas toujours continuer à feuilleter la Bible. Allez, feuilleter, feuilleter, feuilleter, feuilleter. Tout le monde va.
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1: Pour votre salut, il est une heure.
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1: Bienvenue, amis auditeurs. Nous débutons aujourd'hui une nouvelle émission sur la Bible. Cette émission va vous permettre de connaître la Bible, la parole de Dieu. Chaque jour, vous écouterez une portion de celle-ci, en partant du premier livre, Genèse, jusqu'au dernier livre, l'Apocalypse. Aujourd'hui, nous allons voir le premier livre qui s'appelle Genèse. Savez-vous ce que ce mot veut dire ? En effet, Genèse signifie « origine » ou « commencement ». Ce livre nous raconte alors le commencement du monde et de l'humanité. Il nous montre à la fois ce que Dieu veut pour le monde et ce qui ne va pas dans le monde. Écoutons donc l'histoire de la création du monde et des êtres humains.
2: Au commencement, Dieu crée le ciel et la terre. La terre est comme un grand vide. Elle est dans la nuit. Une eau profonde la recouvre. Le souffle de Dieu se tient au-dessus de l'eau. Dieu dit :
3: Que la lumière brille.
2: Et la lumière se met à briller. Dieu voit que la lumière est une bonne chose. Alors, il sépare la lumière de l'obscurité. Dieu appelle la lumière jour, et l'obscurité, il l'appelle nuit. Il y a un soir, il y a un matin. Voilà le premier jour.
4: Chers amis auditeurs, l'histoire que nous venons d'écouter nous montre que Dieu existe avant même que le monde ne soit créé. C'est Dieu qui décide de créer le ciel et la terre. C'est avec sa parole qu'il crée les éléments de notre monde. Quand il décide de créer quelque chose, il parle. Et aussitôt, la chose apparaît. Voyant que la terre est encore dans le noir, Dieu ordonne à la lumière d'apparaître et d'éclairer la terre. Dieu est très content de la lumière qu'il vient de créer. Il voit que la lumière est une bonne chose. Amis auditeurs, nous ne devons pas nous étonner que la lumière soit parmi les premières choses que Dieu a créées. À travers toute la Bible, la lumière sert comme image de la vérité de Dieu et de tout ce qui est bon pour nous. La lumière illumine notre monde et nos cœurs, pour que nous puissions comprendre ce que Dieu veut pour nous. Ceux qui veulent faire le mal fuient la lumière, mais ceux qui cherchent la vérité quittent les ténèbres pour aller vers la lumière.
1: Suivons le reste de cette histoire qui explique la création de notre monde. Écoutons.
3: Que des lumières dans le ciel séparent le jour et la nuit. Elles marqueront les fêtes, les jours et les années. Dans le ciel, elles serviront à éclairer la terre.
2: Et cela arrive. Ainsi, Dieu fait les deux grandes sources de lumière. La plus grande pour commander au jour et la plus petite pour commander à la nuit. Il fait aussi les étoiles. Dieu les place dans le ciel pour éclairer la terre, pour commander au jour et à la nuit et séparer la lumière de l'obscurité. Dieu voit que c'est une bonne chose. Il y a un soir, il y a un matin. Voilà le quatrième jour.
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4: Chers amis, Dieu ne veut pas que le monde soit dans le noir. Alors, il crée les étoiles, la lune et le soleil qui illuminent notre monde et servent aussi à marquer le temps et les lieux de ce monde. Nous voyons le soleil chaque jour et la lune nous aide à compter les mois. Malheureusement, plusieurs personnes ont commencé à croire que ces choses créées par Dieu sont elles aussi des dieux qu'on doit adorer. Amis auditeurs, il ne faut adorer ni le soleil ni la lune. Il ne faut pas non plus consulter les étoiles. Ces choses faites par Dieu font partie de la nature. Elles sont là pour nous aider et non pas pour qu'on les adore comme des dieux.
1: Après avoir créé le soleil, la lune et les étoiles, Dieu crée les êtres vivants. Écoutons.
2: Dieu dit :
3: Que toutes sortes d'animaux vivent dans la mer, que les oiseaux volent dans le ciel au-dessus de la terre.
2: Dieu crée les grands animaux de la mer et toutes les espèces d'animaux qui se déplacent et s'agitent dans l'eau. Il crée aussi toutes les espèces d'oiseaux. Dieu voit que c'est une bonne chose. Dieu les bénit en disant :
3: « Faites des petits, devenez nombreux. Remplissez l'eau des mers. Et vous, les oiseaux, devenez nombreux sur la terre.
2: Il y a un soir, il y a un matin. Voilà le cinquième jour. Dieu dit...
3: Que la terre produise toutes sortes d'animaux. Animaux domestiques, petites bêtes et animaux sauvages de chaque espèce.
2: Et cela arrive. Ainsi, Dieu fait les différentes espèces d'animaux. Les animaux sauvages, les animaux domestiques et les petites bêtes. Dieu voit que c'est une bonne chose. Dieu dit...
3: Faisons les êtres humains à notre image et qu'ils nous ressemblent vraiment. Qu'ils commandent aux poissons dans la mer, aux oiseaux dans le ciel, aux animaux domestiques et à toutes les petites bêtes qui se déplacent sur le sol.
2: Alors, Dieu crée les humains à son image et ils sont vraiment à l'image de Dieu. Il les crée hommes et femmes. Puis, il les bénit en disant
3: « Ayez des enfants, devenez nombreux, remplissez la terre et dominez-la. Commandez aux poissons dans la mer, aux oiseaux dans le ciel et à tous les animaux qui se déplacent sur la terre. »
2: Dieu dit
3: « Sur toute la terre, je vous donne toutes les plantes avec leurs graines. Je vous donne aussi tous les arbres qui portent des fruits avec des pépins ou un noyau. Ce sera votre nourriture. » Et je donne toute l'herbe verte comme nourriture à tous les animaux de la terre, à tous les oiseaux, à toutes les bêtes qui se déplacent sur le sol, en un mot, à tout ce qui est vivant.
2: Et cela arrive. Dieu regarde tout ce qu'il a fait, et il voit que c'est une très bonne chose. Il y a un soir, il y a un matin. Voilà le sixième jour.
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4: Après le ciel, la terre et la lumière, Dieu continue de créer les autres éléments de notre monde. Il crée toutes les plantes et toutes les espèces d'animaux. Voyez-vous avec quel soin Dieu crée tout ce qui existe dans ce monde. Dieu nous donne chaque plante, chaque arbre, chaque oiseau, chaque animal. Mais très souvent, nous ne prenons pas soin de ce monde que Dieu nous donne. Nous détruisons les forêts, nous polluons les fleuves, nous décimons les animaux. Dieu a créé toutes ces choses pour notre bien. Prenons-en soin.
1: Enfin, Dieu décide de créer les hommes. Écoutons.
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2: Au moment où le Seigneur Dieu fait le ciel et la terre, il n'y a encore aucune plante dans les champs et l'herbe n'a pas encore poussé. En effet, le Seigneur Dieu n'a pas encore fait tomber la pluie sur la terre. Et il n'y a pas d'être humain pour cultiver le sol. Mais une sorte de source sort de la terre et arrose toute la surface du sol. Le Seigneur Dieu prend de la poussière du sol et il forme un être humain. Puis, il souffle dans son nez le souffle de vie. Et cet homme devient un être vivant. Ensuite, le Seigneur Dieu plante un jardin dans le pays d'Éden, vers l'est. Là, il met l'homme qu'il a formé. Le Seigneur Dieu fait pousser du sol toutes sortes de beaux arbres avec des fruits délicieux. Au milieu du jardin, il place l'arbre de vie et l'arbre qui fait connaître ce qui est bien ou mal. Un fleuve sort du pays d'Éden pour arroser le jardin. De là, il se divise en quatre fleuves plus petits. Le premier fleuve, c'est le Pishon. Il fait le tour du pays de Havila. À cet endroit, il y a de l'or, et l'or de ce pays est pur. On y trouve aussi des plantes parfumées et une pierre précieuse rouge foncée. Le deuxième fleuve, c'est le Guion. Il fait le tour de tout le pays de Couche. Le troisième fleuve, c'est le Tigre. Il coule à l'est de la ville d'Assour. Le quatrième fleuve, c'est l'Euphrate. Le Seigneur Dieu prend l'homme et il le place dans le jardin d'Éden, pour le cultiver et pour le garder. Le Seigneur Dieu donne cet ordre à l'homme.
3: Tu peux manger les fruits de tous les arbres du jardin, mais tu ne dois pas manger les fruits de l'arbre qui fait connaître ce qui est bien ou mal. Oui, le jour où tu en mangeras, tu mourras, c'est sûr.
2: Le Seigneur Dieu se dit,
3: pour l'homme, ce n'est pas bon d'être seul. Je vais lui faire une aide qui lui convienne parfaitement.
2: Avec de la terre, le Seigneur Dieu fait toutes sortes de bêtes sauvages et toutes sortes d'oiseaux. il les amène à l'homme pour voir comment celui-ci va les appeler. Chaque animal doit avoir le nom que l'homme va lui donner. L'homme donne un nom à tous les animaux domestiques, à toutes les bêtes sauvages et à tous les oiseaux. Mais pour lui-même, il ne trouve pas l'aide qui lui convienne parfaitement. Alors, le Seigneur Dieu fait tomber l'homme dans un sommeil très profond. Il lui prend une cotte et il referme la peau à sa place. Avec cette cotte, le Seigneur Dieu fait une femme et il l'amène à l'homme. Alors, l'homme dit
5: « Cette fois, voici quelqu'un comme moi. Elle tient vraiment de moi par tout son corps. On l'appellera femme de l'homme parce qu'elle vient de l'homme. »
2: C'est pourquoi l'homme quittera son père et sa mère pour vivre avec sa femme. Et les deux deviendront comme une seule personne. L'homme et sa femme sont nus tous les deux. Mais ils n'ont pas honte l'un devant l'autre.
4: Dieu prend de la poussière du sol et il forme un être humain. Puis, il envoie dans cet être le souffle de vie et cet homme devient un être vivant. Ainsi, Dieu vient de créer le premier être humain. Il s'appelle Adam, ce qui veut dire terre. Adam est l'ancêtre de tous les hommes qui vivent sur la terre. Dieu confie à Adam la responsabilité du monde. Il doit cultiver cette terre et se nourrir avec ce qu'il obtient. Dieu ne laisse pas les êtres humains sans activité. Comme Dieu a travaillé en créant le monde, nous devons aussi travailler pour l'entretenir. Voyant qu'Adam est tout seul parmi les animaux, Dieu décide de lui créer un compagnon. Alors, il prend une des côtes d'Adam et forme une femme. Quand Adam la voit, il crie de joie. « Voici celle qui est os de mes os et chair de ma chair. » Adam appelle alors sa femme Ève, ce qui veut dire « la vie ». Amis auditeurs, comprenons qu'en créant la femme, Dieu crée en même temps le mariage. C'est pourquoi il dit « L'homme quittera son père et sa mère et s'attachera à sa femme et ils deviendront une seule chair. » Chers amis, c'est Dieu lui-même qui a instauré le mariage pour notre bien et tout ce qu'il fait est bon. Amis auditeurs, c'est de cette manière que la Bible décrit la création du monde. Bien sûr, des scientifiques expliquent l'origine du monde selon leur méthode. Et dans nos cultures africaines, il y a aussi des contes qui expliquent le commencement du monde. Mais la Bible nous enseigne que c'est Dieu, le Dieu Tout-Puissant qui a créé tout ce qui existe dans le monde. Tout lui appartient car tout ce qui existe est sa création. Notre monde et l'univers tout entier n'est donc pas le fruit du hasard, encore moins la création d'un génie quelconque. Tout être humain doit sa vie à Dieu, l'unique créateur, et notre vie est entre ses mains. Quelle assurance pour nous, chers amis auditeurs.
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1: Notre émission pour aujourd'hui prend ainsi fin. Vous venez de découvrir comment Dieu a créé le monde, une histoire que vous trouverez dans le livre de Genèse, chapitres 1 et 2, dans l'Ancien Testament. À bientôt, amis auditeurs. Que Dieu vous bénisse.
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0: Seigneur, qui a tant besoin de toi. Seigneur, je cherche du travail et je n'en trouve pas. Je me sens tellement abandonnée que la dépression, Seigneur, a envahi mon être entier.
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3: Bonjour auditeurs et auditrices de Radio Maria Côte d'Ivoire, la fréquence de la spiritualité au quotidien. C'est un honneur pour moi de vous retrouver dans votre espace de vocabulaire. À ce microphone, comme à l'accoutumée, vous avez votre sœur Sylvie Eddy.

Aujourd'hui, nous allons aborder un nouveau titre qui est le christianisme. Son exploration va nous mettre en contact avec plusieurs thèmes et sous-thèmes qui vont nous faire découvrir des mots et expressions que j'aurai le plaisir de vous définir. Pour commencer donc, allons à la rencontre de mots relatifs à l'origine du christianisme. Le christianisme, c'est le nom donné à la religion fondée par Jésus-Christ. Jésus-Christ, ou encore Jésus de Nazareth, est né en moins 4 ou moins 5 avant l'ère qui porte son nom et est mort en l'an 28 ou 29. C'est le fondateur de la religion chrétienne pour laquelle il est le Christ. Christ signifie Messie, du latin Christus, calqué sur le grec Christos, qui traduit l'hébreu Mashia, qui signifie oint, d'où le mot Messie. Christ est la figure centrale de la religion chrétienne, pour laquelle le Christ, c'est-à-dire le Messie, loin du Seigneur, c'est Jésus. Que signifie le mot Messie? Du latin ecclésiastique, Messias, de l'hébreu, Mashiach, de l'araméen, Meshika, qui signifie oint du Seigneur, traduit en grec par Christos, signifiant Christ, le Messie, est le libérateur désigné et envoyé par Dieu. Nous avons l'expression l'attente d'un Messie.

Nous allons maintenant découvrir ce que c'est que le mot verbe. Le verbe, avec un V majuscule, signifie premièrement parole de Dieu adressée aux hommes. Le verbe désigne également Dieu lui-même en la seconde personne de la Trinité, le Fils, voire Christ. En exemple, nous avons le Verbe s'est fait chair, il s'est incarné. Nous avons d'autres noms donnés à Jésus, tels que Fils de Dieu, Fils de David, Fils de Jacob, Fils de l'homme, Seigneur. Dans l'Évangile, nous avons le bon pasteur qui retrouve et sauve la brebis égarée. Le bon pasteur désigne le Christ, chef spirituel. Qu'est-ce qu'une parousie? Du grec parousia, qui signifie présence. La parousie est le second avènement attendu du Christ glorieux. Nous allons terminer cette série de définitions en rapport avec le Christ par le mot antéchrist. L'antéchrist est l'ennemi du Christ qui, selon l'Apocalypse, viendra prêcher une religion hostile à la sienne un peu avant la fin du monde.

Auditeurs et auditrices, après avoir défini ces mots en rapport avec le Christ, nous allons maintenant parler des disciples de Jésus-Christ et des premiers chrétiens. Étant donné que nous ne pouvons pas tous les énumérer ici, nous en avons répertorié quelques-uns. Il est évident que nous ne pouvons parler du Christ sans parler de sa mère. Ainsi, nous allons commencer par la Vierge Marie, la mère de Jésus. Marie, aussi appelée Vierge Marie, est donc la mère de Jésus-Christ. Elle est aussi appelée Immaculée Conception, la Sainte Vierge. Dès le IIe siècle, les chrétiens vénéraient Marie en l'appelant Mère de Dieu, nom qui affirmait le caractère divin de Jésus. En 431, un dogme fut proclamé par le Concile d'Éphèse en réaction contre l'hérésie du moine syrien Nestorius, lequel envisageait la séparation de l'homme et de Dieu, faisant de Marie la mère de l'homme, Jésus. Parlons maintenant de Jean-Baptiste. Saint Jean-Baptiste est né entre l'an -8 et -4 avant Jésus-Christ et est mort à l'an 27 après Jésus-Christ. Il est celui en qui les évangiles reconnaissent le précurseur annonçant la venue de Jésus-Christ. Né en Judée, c'était le fils du prêtre Zacharie et d'Élisabeth, cousine de Marie, mère de Jésus. Natif de Nazareth, il se prépara à sa mission en se retirant pendant de nombreuses années dans le désert pour y mener une vie d'ascèse. Vers l'âge de 30 ans, il se rendit sur les bords du Jourdain pour y prêcher la pénitence et annoncer la venue imminente du Messie. Il baptisa les pénitents par immersion dans l'eau, symbole du baptême prochain par le Saint-Esprit. Le baptême de Jésus marqua la fin de sa mission comme précurseur ainsi que celle de son ministère quelque temps après. Jean provoqua la colère d'Hérode Antipas, gouverneur de Judée, à qui il reprocha son mariage avec Hérodias, femme de son demi-frère Hérode. Il fut jeté en prison et, à la demande de Salomé, fille d'Hérodias et d'Hérode, décapité.

Amis auditeurs, après Saint Jean-Baptiste, nous allons parler d'une autre Marie, dite Marie-Madeleine. Du latin Magdalena, qui signifie femme de Magdala, Marie-Madeleine est aussi Marie de Magdala. Contrairement à ce que pense à peu près tout le monde, la vraie Madeleine des évangiles n'est pas une prostituée. La Marie de Magdala, dépeinte par Luc, est au contraire une riche Galiléenne convertie au message chrétien de qui sept démons étaient sortis. Nous pouvons le lire en Luc, chapitre 8, verset 1. À 3. Elle se tient au pied de la croix lors du supplice du Messie et fait partie du groupe de femmes qui constatent au surlendemain de la crucifixion que la dépouille de Jésus a disparu du tombeau. C'est elle surtout qui voit la première le Christ ressuscité le matin de Pâques et reçoit du Sauveur la mission d'annoncer la bonne nouvelle en ces termes. Ne me retiens pas, car je ne suis pas encore monté vers le Père, lui dit Jésus, mais hâte-toi vers mes frères, et dis-leur, je monte vers mon Père et votre Père. Jean 20, versets 11 à 18.

Dès les premiers temps du christianisme, deux autres figures féminines se mélangent avec celle de Marie de Magdala. D'une part, Marie de Béthanie, la sœur de Marthe et de Lazare, qui répand un parfum luxueux sur les pieds de Jésus, puis l'essuie avec sa chevelure. D'autre part, la pécheresse anonyme qui, elle aussi, baise les pieds de Jésus en signe de contrition. À la fin du VIe siècle, le pape Grégoire le Grand, pape de 590 à 604, qui fut le dernier des quatre docteurs de l'Église, soucieux de façonner un modèle de foi édifiant à l'adresse des barbares, établi dans l'Empire romain, fusionne les trois Maries pour en fabriquer une quatrième, celle de la Madeleine, pécheresse et repentante.

0: Jésus t'aime, les disciples et les premiers chrétiens. J'ai eu grand plaisir à être avec vous. Que Dieu vous garde.
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Dieu d'Abraham, d'Isaac et de Jacob. Nous voulons te rendre toute la gloire, te bénir en ce matin. Pour ce que tu as pensé aux gens humains en envoyant ton fils Jésus-Christ, né d'une vierge appelée Marie. Dieu, tu utilises un moyen de communication pour te faire découvrir au monde entier. Tu utilises Marie comme la voie qui mène au monde. Mais cette mère que tu nous as donnée par ton fils Jésus-Christ au pied de la croix est méconnue, méprisée, humiliée, insultée. Je voudrais, pour l'honneur de Jésus-Christ de Nazareth et pour l'obéissance qu'il a eue à l'égard de celle qu'il appelait ma mère, que tu permettes que le nom de Marie en ce jour soit glorifié. Chers frères et sœurs en Christ, c'est très souvent qu'on t'a enseigné des paroles insultantes contre la mère de Jésus-Christ. Je voudrais donc t'inviter à prendre ta Bible dans ta chambre et méditer avec moi, pour qu'ensemble nous puissions méditer la parole de Dieu. Je voudrais commencer par la deuxième lettre de Pierre au chapitre 2, verset 10, qui nous donne un enseignement sur les faux enseignants. La parole dit: ces faux enseignants sont audacieux et arrogants. Ils n'ont aucun respect pour les êtres glorieux du ciel, mais ils les insultent. Même les anges, qui sont pourtant bien plus forts et puissants, ne portent pas d'accusations insultantes contre eux devant le Seigneur. Mon frère, ma soeur, je veux te parler du salut de ton corps et de ton âme. Dans le livre des Actes des Apôtres, chapitre 10, verset 15, Dieu dit à Pierre:

prédication de notre Seigneur Jésus-Christ en Luc au chapitre 9 et le verset 30, la parole dit: Moïse et Élie s'entretenaient avec Jésus au sujet de ce qu'il allait vivre à Jérusalem. Moïse était déjà mort. Élie était déjà mort. Mais parce qu'ils sont restés fidèles à la parole de Dieu, ils n'ont point connu la mort. Ils ne sont pas morts. Ils ne connaissent pas la mort. C'est pour cela que Jésus-Christ s'entretient avec eux. Je t'invite toi aussi à t'entretenir avec Marie, parce qu'elle n'est pas aussi morte. Elle est vivante. Elle est restée fidèle. Dieu nous donne Marie comme lien entre son Fils et Jésus-Christ et nous. C'est pour cela qu'au noce de Canaan,

sale que tu commences à bailler. Les impuretés de ton corps et de ton âme sont en train de sortir. Tu bailles et tu sens l'odeur du vin. Marie te donne un deuxième verre et tu le bois. Tu bois ce verre et tu sens la présence de Dieu en toi. Tu sens que l'Esprit Saint est en train de transformer ta vie. Tu sens la présence du feu ardent. Ce n'est pas un feu. Si tu veux, si tu es dans une chambre climatisée, mets la climatisation. Le feu

l'avancement de tes projets. Prends et vois-le. Vois-le. Ta pensée est en train de devenir une pensée bonne. Et tu es en train de connaître la bonté de Dieu. Seigneur, je voudrais te remercier pour ce vin. Béni sois-tu pour l'accomplissement. Béni sois-tu pour ma vie.

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0: Pour votre salut, il est 2h.

0: Premier mystère lumineux, le baptême au Jourdain.
1: L'agneau sans tache, c'est comme immergé dans le péché et la misère du monde, pour en être pleinement solidaire, lui donner une autre signification.
2: La Vierge sans péché nous dit, comme à Bernadette, priez pour les pécheurs, venez vous laver, vous purifier, puisez une nouvelle vie, convertissez-vous et croyez à l'Évangile.
1: Notre Père qui es aux cieux, que ton nom soit sanctifié, que ton règne vienne, que ta volonté soit faite sur la terre comme au ciel. Donne-nous aujourd'hui notre pain quotidien. Pardonne-nous nos offenses, comme nous pardonnons à ceux qui nous ont offensés. Et ne nous soumets pas à la tentation, mais délivre-nous du mal. Amen. Je vous salue, Marie, pleine de grâce. Le Seigneur est avec vous. Vous êtes bénie entre toutes les femmes, et Jésus, le fruit de vos entrailles, est béni. Je vous salue, Marie, pleine de grâce. Le Seigneur est avec vous. Vous êtes bénie entre toutes les femmes, et Jésus, le fruit de vos entrailles, est béni. Je vous salue, Marie, pleine de grâce. Le Seigneur est avec vous. Vous êtes bénie entre toutes les femmes, et Jésus, le fruit de vos entrailles, est béni. Je vous salue, Marie, pleine de grâce. Le Seigneur est avec vous. Vous êtes bénie entre toutes les femmes, et Jésus, le fruit de vos entrailles, est béni. Je vous salue, Marie, pleine de grâce. Le Seigneur est avec vous. Vous êtes bénie entre toutes les femmes, et Jésus, le fruit de vos entrailles, est béni. Je vous salue, Marie, pleine de grâce. Le Seigneur est avec vous. Vous êtes bénie entre toutes les femmes, et Jésus, le fruit de vos entrailles, est béni. Je vous salue, Marie, pleine de grâce. Le Seigneur est avec vous. Vous êtes bénie entre toutes les femmes, et Jésus, le fruit de vos entrailles, est béni. Je vous salue, Marie, pleine de grâce. Le Seigneur est avec vous. Vous êtes bénie entre toutes les femmes, et Jésus, le fruit de vos entrailles, est béni. Je vous salue, Marie, pleine de grâce. Le Seigneur est avec vous. Vous êtes bénie entre toutes les femmes, et Jésus, le fruit de vos entrailles, est béni. Je vous salue, Marie, pleine de grâce. Le Seigneur est avec vous. Vous êtes bénie entre toutes les femmes, et Jésus, le fruit de vos entrailles, est béni. Gloire au Père et au Fils et au Saint-Esprit, comme il était au commencement, maintenant, toujours, dans les siècles des siècles.
0: Deuxième mystère lumineux, les noces de Cana.
1: Élargissons nos intentions au monde entier et à toute l'Église en cherchant ceux qui correspond à la volonté de Dieu et non à la nôtre seulement. Marie s'est ouverte à l'Esprit Saint. Le Puissant a fait en elle des merveilles. Il fera en nous des grandes choses. Il nous fera suivre le Christ en s'arrachant aux tentations de la puissance, de la richesse, de l'orgueil et en s'attachant à l'idéal des béatitudes. N'a-t-il pas inauguré un monde vraiment nouveau? Dans l'espérance, misons sur lui, il ne nous décevra pas. Notre Père qui es aux cieux, que ton nom soit sanctifié, que ton règne vienne, que ta volonté soit faite sur la terre comme au ciel. Donne-nous aujourd'hui notre pain quotidien. Pardonne-nous nos offenses, comme nous pardonnons à ceux qui nous ont offensés. Ne nous soumets pas à la tentation, mais délivre-nous du mal. Amen. Je vous salue, Marie, pleine de grâce. Le Seigneur est avec vous. Vous êtes bénie entre toutes les femmes, et Jésus, le fruit de vos entrailles, est béni. Je vous salue, Marie, pleine de grâce. Le Seigneur est avec vous. Vous êtes bénie entre toutes les femmes, et Jésus, le fruit de vos entrailles, est béni.
3: Sainte Marie, Mère de Dieu, priez pour nous pauvres pécheurs, maintenant et à l'heure de notre mort. Amen.
1: Je vous salue, Marie, pleine de grâce. Le Seigneur est avec vous. Vous êtes bénie entre toutes les femmes, et Jésus, le fruit de vos entrailles, est béni.
3: Sainte Marie, Mère de Dieu, priez pour nous pauvres pécheurs, maintenant et à l'heure de notre mort. Amen.
1: Je vous salue, Marie, pleine de grâce. Le Seigneur est avec vous. Vous êtes bénie entre toutes les femmes, et Jésus, le fruit de vos entrailles, est béni.
3: Sainte Marie, Mère de Dieu, priez pour nous pauvres pécheurs, maintenant et à l'heure de notre mort. Amen.
1: Je vous salue, Marie, pleine de grâce. Le Seigneur est avec vous. Vous êtes bénie entre toutes les femmes, et Jésus, le fruit de vos entrailles, est béni.
3: Sainte Marie, Mère de Dieu, priez pour nous pauvres pécheurs, maintenant et à l'heure de notre mort. Amen.
1: Je vous salue, Marie, pleine de grâce. Le Seigneur est avec vous. Vous êtes bénie entre toutes les femmes, et Jésus, le fruit de vos entrailles, est béni.
3: Sainte Marie, Mère de Dieu, priez pour nous pauvres pécheurs, maintenant et à l'heure de notre mort. Amen.
1: Je vous salue, Marie, pleine de grâce. Le Seigneur est avec vous. Vous êtes bénie entre toutes les femmes, et Jésus, le fruit de vos entrailles, est béni.
3: Sainte Marie, Mère de Dieu, priez pour nous pauvres pécheurs, maintenant et à l'heure de notre mort. Amen.
1: Je vous salue, Marie, pleine de grâce. Le Seigneur est avec vous. Vous êtes bénie entre toutes les femmes, et Jésus, le fruit de vos entrailles, est béni.
3: Sainte Marie, Mère de Dieu, priez pour nous pauvres pécheurs, maintenant et à l'heure de notre mort. Amen.
1: Je vous salue, Marie, pleine de grâce. Le Seigneur est avec vous. Vous êtes bénie entre toutes les femmes, et Jésus, le fruit de vos entrailles, est béni.
3: Sainte Marie, Mère de Dieu, priez pour nous pauvres pécheurs, maintenant et à l'heure de notre mort. Amen.
1: Je vous salue, Marie, pleine de grâce. Le Seigneur est avec vous. Vous êtes bénie entre toutes les femmes, et Jésus, le fruit de vos entrailles, est béni.
3: Sainte Marie, Mère de Dieu, priez pour nous pauvres pécheurs, maintenant et à l'heure de notre mort. Amen.
1: Gloire au Père et au Fils et au Saint-Esprit,
3: comme il était au commencement, maintenant, toujours, dans les siècles des siècles. Amen.
0: Troisième mystère lumineux, l'invitation à la conversion et l'annonce du royaume de Dieu.
1: Notre monde
2: a besoin de conversion. À toute époque, il en est d'ailleurs ainsi. Il est possible, il est bienfaisant, il est vital de trouver, de retrouver le chemin de Dieu. Je salue tous ceux qui sont en quête de la foi, d'un supplément d'âme. Il est une détresse, la séparation d'avec Dieu qui laisse dans le cœur une tendance au soupçon, à la méfiance.
1: Notre Père qui es aux cieux, que ton nom soit sanctifié, que ton règne vienne, que ta volonté soit faite sur la terre comme au ciel. Donne-nous aujourd'hui notre pain quotidien. Pardonne-nous nos offenses, comme nous pardonnons à ceux qui nous ont offensés. Ne nous soumets pas à la tentation, mais délivre-nous du mal. Amen. Je vous salue, Marie, pleine de grâce. Le Seigneur est avec vous. Vous êtes bénie entre toutes les femmes, et Jésus, le fruit de vos entrailles, est béni. Je vous salue, Marie, pleine de grâce. Le Seigneur est avec vous. Vous êtes bénie entre toutes les femmes, et Jésus, le fruit de vos entrailles, est béni. Je vous salue, Marie, pleine de grâce. Le Seigneur est avec vous. Vous êtes bénie entre toutes les femmes, et Jésus, le fruit de vos entrailles, est béni. Je vous salue, Marie, pleine de grâce. Le Seigneur est avec vous. Vous êtes bénie entre toutes les femmes, et Jésus, le fruit de vos entrailles, est béni. Je vous salue, Marie, pleine de grâce. Le Seigneur est avec vous. Vous êtes bénie entre toutes les femmes, et Jésus, le fruit de vos entrailles, est béni. Je vous salue, Marie, pleine de grâce. Le Seigneur est avec vous. Vous êtes bénie entre toutes les femmes, et Jésus, le fruit de vos entrailles, est béni. Je vous salue, Marie, pleine de grâce. Le Seigneur est avec vous. Vous êtes bénie entre toutes les femmes, et Jésus, le fruit de vos entrailles, est béni. Je vous salue, Marie, pleine de grâce. Le Seigneur est avec vous. Vous êtes bénie entre toutes les femmes, et Jésus, le fruit de vos entrailles, est béni. Je vous salue, Marie, pleine de grâce. Le Seigneur est avec vous. Vous êtes bénie entre toutes les femmes, et Jésus, le fruit de vos entrailles, est béni. Je vous salue, Marie, pleine de grâce. Le Seigneur est avec vous. Vous êtes bénie entre toutes les femmes, et Jésus, le fruit de vos entrailles, est béni. Gloire au Père et au Fils et au Saint-Esprit, comme il était au commencement, maintenant, toujours, dans les siècles des siècles.
0: Quatrième mystère lumineux, la transfiguration de Jésus.
2: Aujourd'hui, l'essence même du péché a en partie disparu parce que l'essence de Dieu, c'est Père. Le Christ est mort et ressuscité pour nous arracher à l'état des pécheurs et nous communiquer une vie nouvelle. Il a redonné Dieu à l'homme et l'homme à Dieu. Jésus nous dit, tenez vos lampes allumées. La lampe de la foi, la lampe de la prière, que nos prières s'unissent pour monter vers Dieu.
1: Notre Père qui es aux cieux, que ton nom soit sanctifié, que ton règne vienne, que ta volonté soit faite sur la terre comme au ciel. Donne-nous aujourd'hui notre pain quotidien. Pardonne-nous nos offenses, comme nous pardonnons à ceux qui nous ont offensés. Ne nous soumets pas à la tentation, mais délivre-nous du mal. Amen. Je vous salue, Marie, pleine de grâce. Le Seigneur est avec vous. Vous êtes bénie entre toutes les femmes, et Jésus, le fruit de vos entrailles, est béni. Je vous salue, Marie, pleine de grâce. Le Seigneur est avec vous. Vous êtes bénie entre toutes les femmes, et Jésus, le fruit de vos entrailles, est béni.
4: Sainte Marie, Mère de Dieu, priez pour nous pauvres pécheurs, maintenant et à l'heure de notre mort. Amen.
1: Je vous salue, Marie, pleine de grâce. Le Seigneur est avec vous. Vous êtes bénie entre toutes les femmes, et Jésus, le fruit de vos entrailles, est béni.
4: Sainte Marie, Mère de Dieu, priez pour nous pauvres pécheurs, maintenant et à l'heure de notre mort. Amen.
1: Je vous salue, Marie, pleine de grâce. Le Seigneur est avec vous. Vous êtes bénie entre toutes les femmes, et Jésus, le fruit de vos entrailles, est béni.
4: Sainte Marie, Mère de Dieu, priez pour nous pauvres pécheurs, maintenant et à l'heure de notre mort. Amen.
1: Je vous salue, Marie, pleine de grâce. Le Seigneur est avec vous. Vous êtes bénie entre toutes les femmes, et Jésus, le fruit de vos entrailles, est béni.
4: Sainte Marie, Mère de Dieu, priez pour nous pauvres pécheurs, maintenant et à l'heure de notre mort. Amen.
1: Je vous salue, Marie, pleine de grâce. Le Seigneur est avec vous. Vous êtes bénie entre toutes les femmes, et Jésus, le fruit de vos entrailles, est béni.
4: Sainte Marie, Mère de Dieu, priez pour nous pauvres pécheurs, maintenant et à l'heure de notre mort. Amen.
1: Je vous salue, Marie, pleine de grâce. Le Seigneur est avec vous. Vous êtes bénie entre toutes les femmes, et Jésus, le fruit de vos entrailles, est béni.
4: Sainte Marie, Mère de Dieu, priez pour nous pauvres pécheurs, maintenant et à l'heure de notre mort. Amen.
1: Je vous salue, Marie, pleine de grâce. Le Seigneur est avec vous. Vous êtes bénie entre toutes les femmes, et Jésus, le fruit de vos entrailles, est béni.
4: Sainte Marie, Mère de Dieu, priez pour nous pauvres pécheurs, maintenant et à l'heure de notre mort. Amen.
1: Je vous salue, Marie, pleine de grâce. Le Seigneur est avec vous. Vous êtes bénie entre toutes les femmes, et Jésus, le fruit de vos entrailles, est béni.
4: Sainte Marie, Mère de Dieu, priez pour nous pauvres pécheurs, maintenant et à l'heure de notre mort. Amen.
1: Je vous salue, Marie, pleine de grâce. Le Seigneur est avec vous. Vous êtes bénie entre toutes les femmes, et Jésus, le fruit de vos entrailles, est béni.
4: Sainte Marie, Mère de Dieu, priez pour nous pauvres pécheurs, maintenant et à l'heure de notre mort. Amen.
1: Gloire au Père et au Fils et au Saint-Esprit.
4: Comme il était au commencement,
3: maintenant, toujours, dans les siècles des siècles. Amen.
0: Cinquième mystère lumineux, l'institution de l'Eucharistie.
1: que nos prières convergent vers l'Eucharistie, où le Christ lui-même saisit notre vie pour l'offrir avec la sienne et lui faire porter ses fruits. Marie, la mère de l'Église, continue à façonner le corps mystique du Christ, qu'elle nous apprenne à servir l'Église. Notre Père, qui es aux cieux, que ton nom soit sanctifié, que ton règne vienne, que ta volonté soit faite sur la terre comme au ciel. Donne-nous aujourd'hui notre pain quotidien. Pardonne-nous nos offenses, comme nous pardonnons à ceux qui nous ont offensés. Ne nous soumets pas à la tentation, mais délivre-nous du mal. Amen. Je vous salue, Marie, pleine de grâce. Le Seigneur est avec vous. Vous êtes bénie entre toutes les femmes, et Jésus, le fruit de vos entrailles, est béni.
4: Sainte Marie, Mère de Dieu, priez pour nous pauvres pécheurs, maintenant et à l'heure de notre mort. Amen.
1: Je vous salue, Marie, pleine de grâce. Le Seigneur est avec vous. Vous êtes bénie entre toutes les femmes, et Jésus, le fruit de vos entrailles, est béni.
4: Sainte Marie, Mère de Dieu, priez pour nous pauvres pécheurs, maintenant et à l'heure de notre mort. Amen.
1: Je vous salue, Marie, pleine de grâce. Le Seigneur est avec vous. Vous êtes bénie entre toutes les femmes, et Jésus, le fruit de vos entrailles, est béni.
4: Sainte Marie, Mère de Dieu,
1: je vous salue, Marie, pleine de grâce. Le Seigneur est avec vous. Vous êtes bénie entre toutes les femmes, et Jésus, le fruit de vos entrailles, est béni.
4: Sainte Marie, Mère de Dieu, priez pour nous pauvres pécheurs, maintenant et à l'heure de notre mort. Amen.
1: Je vous salue, Marie, pleine de grâce. Le Seigneur est avec vous. Vous êtes bénie entre toutes les femmes, et Jésus, le fruit de vos entrailles, est béni.
4: Sainte Marie, Mère de Dieu, priez pour nous pauvres pécheurs, maintenant et à l'heure de notre mort. Amen.
1: Je vous salue, Marie, pleine de grâce. Le Seigneur est avec vous. Vous êtes bénie entre toutes les femmes, et Jésus, le fruit de vos entrailles, est béni.
4: Sainte Marie, Mère de Dieu, priez pour nous pauvres pécheurs,
1: je vous salue, Marie, pleine de grâce. Le Seigneur est avec vous. Vous êtes bénie entre toutes les femmes, et Jésus, le fruit de vos entrailles, est béni.
4: Sainte Marie, Mère de Dieu, priez pour nous pauvres pécheurs, maintenant et à l'heure de notre mort. Amen.
1: Je vous salue, Marie, pleine de grâce. Le Seigneur est avec vous. Vous êtes bénie entre toutes les femmes, et Jésus, le fruit de vos entrailles, est béni.
4: Sainte Marie, Mère de Dieu, priez pour nous pauvres pécheurs, maintenant et à l'heure de notre mort. Amen.
1: Je vous salue, Marie, pleine de grâce. Le Seigneur est avec vous. Vous êtes bénie en toutes les femmes, et Jésus, le fruit de vos entrailles, est béni.
4: Sainte Marie, Mère de Dieu, priez pour nous pauvres pécheurs, maintenant et à l'heure de notre mort. Amen.
1: Je vous salue, Marie, pleine de grâce. Le Seigneur est avec vous. Vous êtes bénie en toutes les femmes, et Jésus, le fruit de vos entrailles, est béni.
4: Sainte Marie, Mère de Dieu, priez pour nous pauvres pécheurs, maintenant et à l'heure de notre mort. Amen.
1: Gloire au Père et au Fils et au Saint-Esprit,
4: comme il était au commencement, maintenant, toujours, dans les siècles.

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1: Vous êtes à l'écoute de Radio Vatican, amis auditeurs. Bienvenue à l'écoute de ce programme. Le pape a prononcé ce mercredi sa sixième catéchèse sur Sacrosanctum Concilium, la constitution du Concile Vatican II sur la liturgie. Il a affirmé que l'année liturgique est l'actualisation de l'œuvre du salut. Nous y reviendrons juste après les titres. À la fin de l'audience, le pape a annoncé une aide concrète à la Colombie, pays touché depuis lundi par un séisme qui a fait plus de 200 morts et de grands dégâts matériels. L'actualité de l'Église en Afrique nous conduira aujourd'hui en République démocratique du Congo où notre correspondant nous rend compte de la célébration des 100 ans d'existence de la paroisse Sainte-Thérèse de l'Enfant Jésus de Mapungu. Après l'actualité sociale et politique sur le continent africain, vous écouterez le père Boniface Boujao, prêtre jésuite et spécialiste en génie informatique. Il nous parlera des enjeux de l'IA dans le contexte éducatif africain à la lumière de Magnifica Humanitas du pape Léon XIV. À tous donc et à chacun, bonne condition d'écoute.
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1: En ce mercredi jour d'audience générale, le pape a prononcé sa sixième catéchèse sur Sacrosanctum Concilium, la constitution du Concile Vatican II sur la liturgie. Dans une basilique Saint-Pierre archicomble, Léon XIV a affirmé que l'année liturgique est l'actualisation de l'œuvre du salut. Salut que le Christ accomplit dans l'histoire, comblant tous les fidèles de sa grâce. Le compte rendu d'Augustine Asta.
2: Le cinquième chapitre de la Constitution conciliaire, Sacrosanctum Concilium, est consacré à l'année liturgique, a rappelé d'emblée Léon XIV, dont l'encyclique Mediator Dei a-t-il poursuivi. Le pape Pie XII souligne que l'année liturgique n'est pas une représentation froide et inerte de faits appartenant au passé, ni une simple évocation de réalités d'autrefois.
3: L'anno liturgico è piuttosto Cristo stesso.
2: L'année liturgique, c'est plutôt le Christ lui-même qui vit toujours dans son Église, a encore précisé le successeur de Pierre. Pour l'évêque de Rome, l'année liturgique propose ainsi, sous une forme sacramentelle, la pédagogie de l'histoire du salut, guidant les fidèles depuis l'attente du Messie jusqu'à la plénitude du mystère pascal et à l'anticipation de la gloire future. En son sein, fait-il savoir, l'Église célèbre l'actualité salvifique du mystère du Christ permettant aux croyants d'y participer toujours plus profondément. C'est pourquoi, a conclu le pape, l'année liturgique constitue le principe inspirateur et le cadre de référence essentiel de toute action pastorale.
3: Il quadro di riferimento essenziale di ogni azione pastorale.
1: Augustine Asta, à l'issue de l'audience générale, le pape a annoncé une aide concrète à la Colombie, une première enveloppe de 100 000 euros versée directement à la Caritas colombienne après le séisme qui a frappé le pays lundi matin. En plus de ce don d'urgence, Léon XIV a renouvelé ce mercredi ses pensées pour les victimes et blessés du tremblement de terre qui a fait plus de 200 morts et d'importants dégâts matériels. Et dans un message vidéo adressé ce mercredi aux religieuses réunies à Floride pour le 70e anniversaire de la fondation de leur conférence des dirigeantes des religieuses, le pape Léon XIV a encouragé leur vitalité et leur mission, les invitant à opposer à la mondialisation de l'indifférence le remède de l'amour et de la miséricorde du Christ. Le Saint-Père a également insisté sur l'importance de l'accompagnement des jeunes et de l'éveil des vocations religieuses, on l'écoute.
4: L'Église a besoin de vous, avec toute la diversité et la richesse des formes de consécration et des ministères que vous représentez. Par votre vitalité et le témoignage d'une vie centrée sur Jésus, vous pouvez contribuer à éveiller le monde. Ensemble, vous pourrez affronter la mondialisation de l'indifférence et l'impuissance par le remède de l'amour et de la miséricorde du Christ afin de promouvoir l'épanouissement authentique de la vie consacrée. L'œuvre de susciter des vocations religieuses est d'une importance capitale. De nombreux jeunes et adultes redécouvrent la foi chrétienne, parfois après s'en être éloignés pendant un certain temps. Dans vos échanges avec les jeunes, efforcez-vous donc de leur faire découvrir votre mode de vie et de les aider à entendre la voix du Seigneur qui nous parle au plus profond de notre cœur. Encouragez-les à répondre avec courage à l'appel de Jésus, dont la générosité est sans limite, afin qu'eux aussi puissent partager la joie qui découle de son engagement.
1: À présent, les nouvelles de l'Église nous parvenant du continent. L'évêque d'Idiofa, Mgr José Moko, a présidé l'Eucharistie ce dimanche 9 août pour la clôture de la célébration des 100 ans d'existence de la paroisse Sainte-Thérèse de l'Enfant Jésus de Mapangu. Une messe d'action de grâce qui a fait l'objet d'une prière pour la paix dans le pays. Jean-Baptiste Malengue.
5: Dans l'action de grâce pour le chemin de la foi, de la charité et de l'espérance, indiquée par les missionnaires des Scouts depuis 1926, puis les Oblats de Marie Immaculée depuis 1937 et plus tard par des prêtres diocésains, Mgr Joseph Moko a annoncé que depuis 3 ans, le processus a été enclenché par l'Église en vue du démembrement du vaste diocèse pour faire de sa partie est un nouveau diocèse avec les doyennés de Mapangu et de Banga. Mgr Moko a remercier les missionnaires Oblats, comme l'évêque d'Idiofa, le supérieur provincial des missionnaires Oblats, le père Constant Kienge Kienge et ses confrères présents ont prié avec gratitude sur la tombe des missionnaires enterrés à Mapangu, semence de vocation de religieux Oblats et de prêtres diocésains. L'évêque d'Idiofa a aussi remercié pour les églises construites, pour les centres de santé et pour le développement humain en général, en héritage du centenaire d'évangélisation. Les fidèles, rassurés par la foi en Jésus-Christ, n'ont plus à craindre les sorciers, par exemple. Et l'Église, aujourd'hui encore, éduquera au vivre ensemble dans la paix. L'évêque d'Idiofa a rappelé aux fidèles de Mapangu que la violence dont ils ont été parfois coupables contredit leur foi en Jésus-Christ et fait reculer le développement humain. Jean-Baptiste Malengue, Kalonzo pour Radio Vatican.
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1: La guerre au Soudan se poursuit sans relâche entre les paramilitaires des FSR et l'armée régulière. Les principales lignes de front sont le Kordofan au centre du pays et le Darfour à l'ouest où les civils sont pris au piège des combats. Et le pays fait face à un autre problème, celui de la sécheresse et du niveau inquiétant du Nil. De nombreux habitants de Khartoum, la capitale, peinent ainsi à s'approvisionner en eau. Augustine Passili.
7: Nous n'avons plus d'eau courante, cela revient seulement quelques heures par jour, souvent la nuit, témoigne le coiffeur de rue Abdelrahman Bahit depuis le nord de Khartoum. Le 3 août, l'association des médecins soudano-américains a alerté sur la crise de l'eau au Soudan, dénonçant une urgence qui se déroule sous nos yeux. La pénurie d'eau potable favorise notamment les épidémies de choléra, alors qu'une nouvelle vague a été déclarée par l'OMS fin juin. Les combats qui ont ravagé Khartoum entre avril 2023 et mars 2025 ont lourdement endommagé le réseau électrique dont dépendent les pompes à eau et les usines de traitement de l'eau. Or, les travaux de réparation tardent, puisque le budget national demeure largement consacré à l'effort de guerre, les affrontements continuant dans l'ouest du pays. Le manque de précipitations en pleine saison des pluies affecte en outre le fonctionnement des 2 principaux barrages hydroélectriques soudanais. La baisse du niveau du Nil s'explique enfin par le premier remplissage jusqu'à sa capacité maximale du grand barrage de la Renaissance éthiopienne. Et ce, sans coopération avec les autorités soudanaises, la faute aux tensions diplomatiques qui divisent les 2 pays ces derniers mois. Augustine Passilly pour Radio Vatican.
1: Le bilan du chavirement mardi d'un bateau sur le lac Kariba au Zimbabwe s'élève désormais à 44 morts. C'est ce qu'a affirmé mercredi la police de ce pays. L'accident s'est produit quand ce ferry transportant au moins 119 personnes s'est retourné sur cette étendue d'eau séparant le Zimbabwe de la Zambie, obligeant les survivants à se réfugier sur la coque du navire. Au moins 18 personnes, dont une majorité d'adolescents, ont été tuées mardi dans un accident entre 2 pick-up qui transportaient des ouvriers agricoles dans le nord de l'Égypte. Malgré les risques, les pick-up sont les moyens de transport courants pour les millions de travailleurs informels, y compris des mineurs, et sont souvent surchargés. En République centrafricaine, un parti d'opposition a réclamé mardi l'ouverture d'une enquête indépendante sur la sécurité routière après le grave accident de la route qui a fait plusieurs morts vendredi au sud de Bangui. Dans un communiqué signé par son président Martin Zinzele, le mouvement de libération du peuple centrafricain estime que la récurrence des accidents de la circulation relève de la défaillance du gouvernement en matière de sécurité routière et demande l'ouverture d'une enquête indépendante. Retour sur l'analyse du quatrième chapitre de Magnifica Humanitas qui invite à placer la personne humaine au centre des innovations technologiques. Le père Boniface Bouzao, prêtre jésuite, spécialiste en génie informatique, explique comment l'IA peut révolutionner l'éducation en Afrique, soulignant les défis en matière de réglementation, d'accès, d'évaluation et de financement dans ce continent qui n'a pas encore dompté les fautes technologiques de l'intelligence artificielle.
8: Le niveau de technologie et de la recherche dans l'intelligence artificielle n'est pas encore assez développé, n'est-ce pas, dans beaucoup des endroits en Afrique.
9: Et quelles en sont les raisons?
8: Une des raisons, c'est la question de la disponibilité, n'est-ce pas, des ressources. Par exemple, la question même de l'accès à l'électricité ou de la connexion stable. Il est important de mettre en place un cadre dans lequel un tel développement pourrait se mettre en place de façon saine, en respectant l'être humain. Il y a très peu de législation en place pour encadrer l'intelligence artificielle en Afrique. Il est donc urgent de commencer à réfléchir pour mettre l'être humain au centre et non la machine ou la production au centre.
9: En se référant à l'encyclique du pape Léon XIV, quels sont les éléments de réponse que l'Afrique doit utiliser pour ne pas tomber dans la dépendance aux algorithmes?
8: Quelques éléments que j'ai pu noter qu'on peut quand même souligner. Nous devons donc faire attention à ne pas tomber dans le piège de nos jours, surtout en Afrique, la production de nouvelles formes de subordination mondiale qui contredit le principe fondamental de la dignité de la personne. Il rend irresponsable, n'est-ce pas, des personnes qui devraient être entièrement responsables. Nous risquerons donc de plonger dans des nouvelles formes d'esclavage que nous devons éviter en Afrique parce qu'il y a beaucoup de nouvelles formes d'esclavage, n'est-ce pas, de la technologie. Parce que nous devenons, je dirais, des objets de la technologie au lieu d'être des sujets de la technologie.
9: Comment l'Afrique pourra-t-elle éviter ces nouvelles formes d'esclavage?
8: Ces nouvelles formes d'esclavage, pour l'éviter et pour passer à travers sans être pris dans son piège, c'est d'abord la formation. Nous avons à former nos jeunes à faire face à cela et à considérer la technologie comme un moyen, non comme un but, à considérer la technologie comme un instrument et non comme une fin qui nous donne déjà les résultats et que nous, on ne peut plus réfléchir et de mettre à la place de notre sens de réflexion, de notre sens critique, n'est-ce pas, la technologie. Donc la technologie doit être au service de l'être humain et non l'être humain au service de la technologie. Mais pour cela, ça doit passer par la formation. À l'école, par exemple, on devrait commencer à introduire l'intelligence artificielle comme un sujet d'enseignement pour que les gens comprennent qu'est-ce que c'est. Parce que je crois que beaucoup ne comprennent pas et croient que c'est lui qui va décider à notre place et non nous-mêmes qui décidons de quel sujet elle doit traiter.
9: On peut dire que l'intelligence artificielle conduirait à l'annihilation de l'originalité et de la créativité.
8: Exactement. C'est-à-dire que nous avons mis de côté, et ça, c'est un peu le danger, c'est de mettre de côté, je dirais, tout l'aspect philosophique du sens critique. Nous devons d'abord montrer à ces jeunes, n'est-ce pas, cultiver leur sens critique et ensuite aborder ces algorithmes avec beaucoup plus maintenant de liberté et de distance, de prise de distance. Parce que l'impression qu'on a, c'est qu'on peut se plonger dans ce monde algorithmique et croire que le monde se résume à ça. Ce n'est qu'une partie de la vérité et nous ne devons pas considérer une partie de la vérité comme la vérité.
1: Père Boniface Boujao, prêtre jésuite et spécialiste en génie informatique, il répondait aux questions de Marie-Jogé Moando Boaboalo.
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1: C'est donc par ici que nous mettons un point final à notre programme aujourd'hui. Merci de l'avoir suivi et à la prochaine.

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2: il est 3 heures.
3: Genèse chapitre 19. Les deux anges arrivèrent à Sodome sur le soir, et Lot était assis à la porte de Sodome. Quand Lot les vit, il se leva pour aller au-devant d'eux et se prosterna la face contre terre. Puis il dit, « Voici, mes seigneurs, entrez, je vous prie, dans la maison de votre serviteur et passez-y la nuit. Lavez-vous les pieds, vous vous lèverez de bon matin et vous poursuivrez votre route. » « Non, répondirent-ils, nous passerons la nuit dans la rue. » Mais Lot les pressa tellement qu'ils vinrent chez lui et entrèrent dans sa maison. Il leur donna un festin et fit cuire des pains sans levain, et ils mangèrent. Il n'était pas encore couché que les gens de la ville, les gens de Sodome, entourèrent la maison depuis les enfants jusqu'aux vieillards. Toute la population était accourue. Ils appelèrent Lot et lui dirent, « Où sont les hommes qui sont entrés chez toi cette nuit ? Fais-les sortir vers nous pour que nous les connaissions. » Lot sortit vers eux à l'entrée de la maison et ferma la porte derrière lui. Il dit, « Mes frères, je vous prie, ne faites pas le mal. Voici, j'ai deux filles qui n'ont point connu d'homme. Je vous les amènerai dehors et vous leur ferez ce qu'il vous plaira. Seulement, ne faites rien à ces hommes puisqu'ils sont venus à l'ombre de mon toit. » Ils dirent, « Retire-toi. » Ils dirent encore, « Celui-ci est venu comme étranger et il veut faire le juge. » « Eh bien, nous te ferons pis qu'à eux !» Et pressant Lot avec violence, ils s'avancèrent pour briser la porte. Les hommes étendirent la main, firent rentrer Lot vers eux dans la maison, et fermèrent la porte. Et ils frappèrent d'aveuglement les gens qui étaient à l'entrée de la maison, depuis le plus petit jusqu'au plus grand, de sorte qu'ils se donnèrent une peine inutile pour trouver la porte. Les hommes dirent à Lot, « Qui as-tu encore ici ?» Gendre, fils et filles, et tout ce qui t'appartient dans la ville, fais-les sortir de ce lieu, car nous allons détruire ce lieu parce que le cri contre ses habitants est grand devant l'Éternel. L'Éternel nous a envoyés pour le détruire. Lot sortit et parla à ses gendres qui avaient pris ses filles. Levez-vous, dit-il, sortez de ce lieu, car l'Éternel va détruire la ville. Mais aux yeux de ses gendres, il parut plaisanter. Dès l'aube du jour, les anges insistèrent auprès de Lot en disant, « Lève-toi, prends ta femme et tes deux filles qui se trouvent ici, de peur que tu ne périsses dans la ruine de la ville. » Et comme il tardait, les hommes le saisirent par la main, lui, sa femme et ses deux filles, car l'Éternel voulait l'épargner. Ils l'emmenèrent et le laissèrent hors de la ville. Après les avoir fait sortir, l'un d'eux dit, « Sauve-toi pour ta vie, ne regarde pas derrière toi et ne t'arrête pas dans toute la plaine, sauve-toi vers la montagne de peur que tu ne périsses. » Lot leur dit, « Oh non, Seigneur, voici, j'ai trouvé grâce à tes yeux et tu as montré la grandeur de ta miséricorde à mon égard en me conservant la vie, mais je ne puis me sauver à la montagne avant que le désastre m'atteigne et je périrai. Voici, cette ville est assez proche pour que je m'y réfugie. » Et elle est petite, oh que je puisse m'y sauver, n'est-elle pas petite, et que mon âme vive ? Et il lui dit, voici je t'accorde encore cette grâce, et je ne détruirai pas la ville dont tu parles, mais hâte-toi de t'y réfugier, car je ne puis rien faire, jusqu'à ce que tu y sois arrivé. C'est pour cela que l'on a donné à cette ville le nom de Tsoar. Le soleil se levait sur la terre lorsque Lot entra dans Tsoar. Alors l'Éternel fit pleuvoir du ciel sur Sodome et sur Gomorre, du soufre et du feu, de par l'Éternel. Il détruisit ces villes, toute la plaine et tous les habitants des villes et les plantes de la terre. La femme de Lot regarda en arrière, et elle devint une statue de sel. Abraham se leva de bon matin pour aller au lieu où ils étaient tenus en présence de l'Éternel. Il porta ses regards du côté de Sodome et de Gomorre, et sur tout le territoire de la plaine. Et voici, il vit s'élever de la terre une fumée, comme la fumée d'une fournaise. Lorsque Dieu détruisit les villes de la plaine, il se souvint d'Abraham, et il fit échapper Lot du milieu du désastre, par lequel il bouleversa les villes où Lot avait établi sa demeure. Lot quitta Tsoar pour la hauteur, et se fixa sur la montagne avec ses deux filles, car il craignait de rester à Tsoar. Il habitait dans une caverne, lui et ses deux filles. L'aînée dit à la plus jeune, « Notre père est vieux, et il n'y a point d'homme dans la contrée pour venir vers nous, selon l'usage de tous les pays. Viens, faisons boire du vin à notre père et couchons avec lui, afin que nous conservions la race de notre père. » Elles firent donc boire du vin à leur père cette nuit-là, et l'aînée alla coucher avec son père. Il ne s'aperçut ni quand elle se coucha, ni quand elle se leva. Le lendemain, l'aînée dit à la plus jeune, « Voici, j'ai couché la nuit dernière avec mon père, faisons-lui boire du vin encore cette nuit, et va coucher avec lui, afin que nous conservions la race de notre père. » Et elles firent boire du vin à leur père encore cette nuit-là, et la cadette alla coucher avec lui. Il ne s'aperçut ni quand elle se coucha, ni quand elle se leva. Les deux filles de Lot devinrent enceintes de leur père. L'aînée enfanta un fils qu'elle appela du nom de Moab, c'est le père des Moabites jusqu'à ce jour. La plus jeune enfanta aussi un fils qu'elle appela du nom de Ben-Ammi, c'est le père des Ammonites jusqu'à ce jour. Genèse chapitre 20. Abraham partit de là pour la contrée du Midi. Il s'établit entre Kadès et Shur et fit un séjour à Guérar. Abraham disait de Sarah, sa femme, « C'est ma sœur ». Abimélec, roi de Guérar, fit enlever Sarah. Alors Dieu apparut en songe à Abimélec pendant la nuit et lui dit, « Voici, tu vas mourir à cause de la femme que tu as enlevée, car elle a un mari. » Abimélec, qui ne s'était point approché d'elle, répondit, « Seigneur, ferais-tu périr même une nation juste ? Ne m'a-t-il pas dit, « C'est ma sœur ?» Et elle-même n'a-t-elle pas dit, « C'est mon frère ?» J'ai agi avec un cœur pur et avec des mains innocentes. Dieu lui dit en songe, « Je sais que tu as agi avec un cœur pur, aussi t'ai-je empêché de pécher contre moi. C'est pourquoi je n'ai pas permis que tu la touches. Maintenant, rends la femme de cet homme, car il est prophète, il priera pour toi et tu vivras. Mais si tu ne la rends pas, sache que tu mourras, toi et tout ce qui t'appartient. » Abimélec se leva de bon matin, il appela tous ses serviteurs et leur apporta toutes ces choses, et ces gens furent saisis d'une grande frayeur. Abimélec appela aussi Abraham, et il lui dit, « Qu'est-ce que tu nous as fait ? Et en quoi t'ai-je offensé que tu aies fait venir sur moi et sur mon royaume un si grand péché ? Tu as commis à mon égard des actes qui ne doivent pas se commettre. » Et Abimélec dit encore à Abraham, « Quelle intention avais-tu pour agir de la sorte ?» Abraham répondit, « Je me disais qu'il n'y avait sans doute aucune crainte de Dieu dans ce pays, et que l'on me tuerait à cause de ma femme. De plus, il est vrai qu'elle est ma sœur, fille de mon père. Seulement, elle n'est pas fille de ma mère, et elle est devenue ma femme. Lorsque Dieu me fit errer loin de la maison de mon père, je dis à Sarah, « Voici la grâce que tu me feras, dans tous les lieux où nous irons, dis de moi, c'est mon frère. » Abimélec prit des brebis et des bœufs, des serviteurs et des servantes, et il les donna à Abraham, et il lui rendit Sarah, sa femme. Abimélec dit, « Voici, mon pays est devant toi, demeure où il te plaira. » Et il dit à Sarah, « Voici, je donne à ton frère 1000 pièces d'argent, cela te sera un voile sur les yeux pour tous ceux qui sont avec toi, et auprès de tous, tu seras justifié. » Abraham pria Dieu, et Dieu guérit Abimélec, sa femme et ses servantes, et elles purent enfanter, car l'Éternel avait frappé de stérilité toute la maison d'Abimélec à cause de Sarah, femme d'Abraham. Livre de la Genèse, chapitre 21. L'Éternel se souvint de ce qu'il avait dit à Sarah, et l'Éternel accomplit pour Sarah ce qu'il avait promis. Sarah devint enceinte, et elle enfanta un fils à Abraham dans sa vieillesse, au temps fixé dont Dieu lui avait parlé. Abraham donna le nom d'Isaac au fils qui lui était né, que Sarah lui avait enfanté. Abraham circoncit son fils Isaac, âgé de 8 jours, comme Dieu le lui avait ordonné. Abraham était âgé de 100 ans à la naissance d'Isaac, son fils, et Sarah dit, « Dieu m'a fait d'un sujet de rire, quiconque l'apprendra rira de moi. » Elle ajouta, « Qui aurait dit à Abraham, Sarah allaitera des enfants ? Cependant, je lui ai enfanté un fils dans sa vieillesse. » L'enfant grandit et fut sevré. Et Abraham fit un grand festin le jour où Isaac fut sevré. Sarah vit rire le fils qu'Agar, l'Égyptienne, avait enfanté à Abraham. Et elle dit à Abraham, « chasse cette servante et son fils, car le fils de cette servante n'héritera pas avec mon fils, avec Isaac. » Cette parole des plus fortes aux yeux d'Abraham à cause de son fils. Mais Dieu dit à Abraham, « Que cela ne déplaise pas à tes yeux à cause de l'enfant et ta servante. Accorde à Sarah tout ce qu'elle te demandera, car c'est d'Isaac que sortira une postérité qui te sera propre. Je ferai aussi une nation du fils de ta servante, car il est ta postérité. » Abraham se leva de bon matin, il prit du pain et une outre d'eau qu'il donna à Agar, et plaça sur son épaule. Il lui remit aussi l'enfant et la renvoya. Elle s'en alla et s'égara dans le désert de Beersheba. Quand l'eau de l'outre fut épuisée, elle laissa l'enfant sous un des arbrisseaux et alla s'asseoir vis-à-vis à une portée d'arc, car elle disait « Que je ne vois pas mourir mon enfant ». Elle s'assit donc vis-à-vis de lui, éleva la voix et pleura. Dieu entendit la voix de l'enfant et l'ange de Dieu appela du ciel Agar et lui dit « Que se passe-t-il, Agar ? Ne crains point, car Dieu a entendu la voix de l'enfant dans le lieu où il est. Lève-toi, prends l'enfant, saisis-le de ta main, car je ferai de lui une grande nation. » Et Dieu lui ouvrit les yeux, et elle vit un puits d'eau. Elle alla remplir d'eau l'outre et donna à boire à l'enfant. Dieu fut avec l'enfant, qui grandit, habita dans le désert, et devint tireur d'arc. Il habita dans le désert de Paran, et sa mère lui prit une femme du pays d'Égypte. En ce temps-là, Abimélec, accompagné de Picol, chef de son armée, parla ainsi à Abraham. « Dieu est avec toi dans tout ce que tu fais. Jure-moi maintenant ici, par le nom de Dieu, que tu ne tromperas ni moi, ni mes enfants, ni mes petits-enfants, et que tu auras pour moi et le pays où tu séjournes la même bienveillance que j'ai eue pour toi. » Abraham dit, « Je le jurerai. » Mais Abraham fit des reproches à Abimélec au sujet d'un puits d'eau dont s'étaient emparés de force les serviteurs d'Abimélec. Abimélec répondit, « J'ignore qui a fait cette chose-là, tu ne m'en as point informé, et moi, je ne l'apprends qu'aujourd'hui. » Et Abraham prit des brebis et des bœufs qu'il donna à Abimélec, et ils firent tous deux alliance. Abraham mit à part 7 jeunes brebis, et Abimélec dit à Abraham, « Qu'est-ce que c'est 7 jeunes brebis que tu as mises à part ?» Il répondit, « Tu accepteras de ma main ces 7 brebis afin que cela me serve de témoignage que j'ai creusé ce puits. C'est pourquoi on appelle ce lieu Beersheba, car c'est là qu'ils jurèrent l'un et l'autre. » Ils firent donc alliance à Beersheba, après quoi Abimélec se leva avec Picol, chef de son armée, et ils retournèrent au pays des Philistins. Abraham planta des tamarisques à Beersheba, et là il invoqua le nom de l'Éternel, Dieu de l'éternité. Abraham séjourna longtemps dans le pays des Philistins. Livre de la Genèse, chapitre 22. Après ces choses, Dieu mit Abraham à l'épreuve et lui dit, « Abraham ? » Et il répondit, « Me voici. » Dieu dit, « Prends ton fils, ton unique, celui que tu aimes, Isaac, va-t'en au pays de Morija, et là, offre-le en holocauste sur l'une des montagnes que je te dirai. » Abraham se leva de bon matin, sella son âne et prit avec lui 2 serviteurs et son fils Isaac. Il fendit du bois pour l'holocauste et partit pour aller au lieu que Dieu lui avait dit. Le 3e jour, Abraham, levant les yeux, vit le lieu de loin. Et Abraham dit à ses serviteurs, « Restez ici avec l'âne, moi et le jeune homme, nous irons jusque-là pour adorer, et nous reviendrons auprès de vous. » Abraham prit le bois pour l'holocauste, le chargea sur son fils Isaac, et porta dans sa main le feu et le couteau. Et ils marchèrent tous deux ensemble. Alors Isaac, parlant à Abraham, son père, lui dit, « Mon père ? » Et il répondit, « Me voici, mon fils. » Isaac reprit, « Voici le feu et le bois. » « Mais où est l'agneau pour l'holocauste ?» Abraham répondit, « Mon fils, Dieu se pourvoira lui-même de l'agneau pour l'holocauste. » Et ils marchèrent tous deux ensemble. Lorsqu'ils furent arrivés au lieu que Dieu lui avait dit, Abraham y éleva un autel et rangea le bois. Il lia son fils Isaac et le mit sur l'autel par-dessus le bois. Puis Abraham étendit la main et prit le couteau pour égorger son fils. Alors l'ange de l'Éternel l'appela des cieux et dit, « Abraham, Abraham !» Il répondit, « Me voici. » L'ange dit, « N'avance pas ta main sur l'enfant et ne lui fais rien, car je sais maintenant que tu crains Dieu et que tu ne m'as pas refusé ton fils, ton unique. » Abraham leva les yeux et vit derrière lui un bélier retenu dans un buisson par les cornes. Et Abraham alla prendre le bélier et l'offrit en holocauste à la place de son fils. Abraham donna à ce lieu le nom de Jéhovah Jiré. C'est pourquoi l'on dit aujourd'hui, à la montagne de l'Éternel, il sera pourvu. L'ange de l'Éternel appela une seconde fois Abraham des cieux et dit, « Je le jure par moi-même, parole de l'Éternel, parce que tu as fait cela et que tu n'as pas refusé ton fils, ton unique, je te bénirai et je multiplierai ta postérité comme les étoiles du ciel et comme le sable qui est sur le bord de la mer, et ta postérité possédera la porte de ses ennemis. Toutes les nations de la terre seront bénies en ta postérité parce que tu as obéi à ma voix. » Abraham étant retourné vers ses serviteurs, ils se levèrent et s'en allèrent ensemble à Beersheba, car Abraham demeurait à Beersheba. Après ces choses, on fit à Abraham un rapport en disant, « Voici, Milca a aussi enfanté des fils à Nakhor, ton frère, Uts, son premier-né, Buz, son frère, Kemuel, père d'Aram, Kesed, Azo, Pildash, Jilaf et Bethuel. Bethuel a engendré Rebecca. Ce sont là les 8 fils que Milca a enfantés à Nakhor, frère d'Abraham. Sa concubine, nommée Réuma, a aussi enfanté Tébac, Gaham, Tash et Maaka. » Livre de la Genèse, chapitre 23. La vie de Sarah fut de 127 ans, telles sont les années de la vie de Sarah. Sarah mourut à Kirjat Arba, qui est Hébron dans le pays de Canaan, et Abraham vint pour mener deuil sur Sarah et pour la pleurer. Abraham se leva de devant son mort et parla ainsi au fils de Heth. « Je suis étranger et habitant parmi vous. Donnez-moi la possession d'un sépulcre chez vous pour enterrer mon mort et l'ôter de devant moi. » Les fils de Heth répondirent à Abraham en lui disant, « Écoute-nous, mon Seigneur, tu es un prince de Dieu au milieu de nous. Enterre ton mort dans celui de nos sépulcres que tu choisiras. Aucun de nous ne te refusera son sépulcre pour enterrer ton mort. » Abraham se leva et se prosterna devant le peuple du pays, devant les fils de Heth. Et il leur parla ainsi, « Si vous permettez que j'enterre mon mort et que je l'ôte de devant mes yeux, écoutez-moi et priez pour moi, Éphron, fils de Tsochar, de me céder la caverne de Macpéla qui lui appartient, à l'extrémité de son champ, de me la céder contre sa valeur en argent afin qu'elle me serve de possession sépulcrale au milieu de vous. » Éphron était assis parmi les fils de Heth, et Éphron, le Héthien, répondit à Abraham en présence des fils de Heth et de tous ceux qui entraient par la porte de sa ville, « Non, mon Seigneur, écoute-moi. Je te donne le champ et je te donne la caverne qui s'y trouve. Je te les donne aux yeux des fils de mon peuple. Enterre ton mort. » Abraham se prosterna devant le peuple du pays, et il parla ainsi à Éphron en présence du peuple du pays, « Écoute-moi, je te prie, je donne le prix du champ, accepte-le de moi, et j'y enterrerai mon mort. » Et Éphron répondit à Abraham en lui disant, « Mon Seigneur, écoute-moi, une terre de 400 cycles d'argent, qu'est-ce que cela entre moi et toi? Enterre ton mort. » Abraham comprit Éphron. Et Abraham pesa à Éphron l'argent qu'il avait dit en présence des fils de Heth, 400 cycles d'argent ayant cours chez le marchand. Le champ d'Éphron à Macpéla vis-à-vis de Mamré, le champ et la caverne qui s'y trouvent, et tous les arbres qui sont dans le champ et dans toutes ses limites alentour, devinrent ainsi la propriété d'Abraham, aux yeux des fils de Heth et de tous ceux qui entraient par la porte de sa ville. Après cela, Abraham enterra Sarah, sa femme, dans la caverne du champ de Macpéla vis-à-vis de Mamré, qui est Hébron, dans le pays de Canaan. Le champ et la caverne qui s'y trouvent demeurèrent à Abraham comme possession sépulcrale acquise des fils de Heth. Livre de la Genèse, chapitre 24. Abraham était vieux, avancé en âge, et l'Éternel avait béni Abraham en toutes choses. Abraham dit à son serviteur, le plus ancien de sa maison, l'intendant de tous ses biens, « Mets, je te prie, ta main sous ma cuisse, et je te ferai jurer par l'Éternel, le Dieu du ciel et le Dieu de la terre, de ne pas prendre pour mon fils une femme parmi les filles des Cananéens au milieu desquels j'habite, mais d'aller dans mon pays et dans ma patrie prendre une femme pour mon fils Isaac. » Le serviteur lui répondit, « Peut-être la femme ne voudra-t-elle pas me suivre dans ce pays-ci. Devrais-je mener ton fils dans le pays d'où tu es sorti ?» Abraham lui dit, « Garde-toi d'y mener mon fils. L'Éternel, le Dieu du ciel, qui m'a fait sortir de la maison de mon père et de ma patrie, qui m'a parlé et qui m'a juré en disant, « Je donnerai ce pays à ta postérité », lui-même enverra son ange devant toi, et c'est de là que tu prendras une femme pour mon fils. Si la femme ne veut pas te suivre, tu seras dégagé de ce serment que je te fais faire. Seulement, tu n'y mèneras pas mon fils. » Le serviteur mit sa main sous la cuisse d'Abraham, son seigneur, et lui jura d'observer ces choses. Le serviteur prit 10 chameaux parmi les chameaux de son seigneur, et il partit, ayant à sa disposition tous les biens de son seigneur. Il se leva et alla en Mésopotamie, à la ville de Nakhor. Il fit reposer les chameaux sur leurs genoux hors de la ville, près d'un puits, au temps du soir, au temps où sortent celles qui vont puiser de l'eau. Et il dit, « Éternel, Dieu de mon seigneur Abraham, fais-moi, je te prie, rencontrer aujourd'hui ce que je désire, et use de bonté envers mon seigneur Abraham. Voici, je me tiens près de la source d'eau, et les filles des gens de la ville vont sortir pour puiser de l'eau. Que la jeune fille à laquelle je dirai, « Penche ta cruche, je te prie, pour que je boive », et qui répondra, « Bois, et je donnerai aussi à boire à tes chameaux, soit celle que tu as destinée à ton serviteur Isaac. » Et par là je connaîtrai que tu uses de bonté envers mon Seigneur. » Il n'avait pas encore fini de parler, que sortit, sa cruche sur l'épaule, Rebecca, née de Bethuel, fils de Milca, femme de Nakhor, frère d'Abraham. C'était une jeune fille, très belle de figure, elle était vierge, et aucun homme ne l'avait connue. Elle descendit à la source, remplit sa cruche, et remonta. Le serviteur courut au-devant d'elle et dit, « Laisse-moi boire, je te prie, un peu d'eau de ta cruche. » Elle répondit, « Bois, mon seigneur. » Et elle s'empressa d'abaisser sa cruche sur sa main et de lui donner à boire. Quand elle eut achevé de lui donner à boire, elle dit, « Je puiserai aussi pour tes chameaux, jusqu'à ce qu'ils aient assez bu. » Et elle s'empressa de vider sa cruche dans l'abreuvoir et courut encore au puits pour puiser, et elle puisa pour tous les chameaux. L'homme la regardait avec étonnement et sans rien dire, pour voir si l'Éternel faisait réussir son voyage ou non. Quand les chameaux eurent fini de boire, l'homme prit un anneau d'or du poids d'un demi-sicle et 2 bracelets du poids de 10 sicles d'or. Et il dit, « De qui es-tu fille? Dis-le-moi, je te prie. Y a-t-il dans la maison de ton père de la place pour passer la nuit ?» Elle répondit, « Je suis fille de Bethuel, fils de Milca et de Nakhor. » Elle lui dit encore, « Il y a chez nous de la paille et du fourrage en abondance, et aussi de la place pour passer la nuit. » Alors l'homme s'inclina et se prosterna devant l'Éternel en disant, « Béni soit l'Éternel, le Dieu de mon Seigneur Abraham, qui n'a pas renoncé à sa miséricorde et à sa fidélité envers mon Seigneur. Moi-même, l'Éternel m'a conduit à la maison des frères de mon Seigneur. » La jeune fille courut raconter ces choses à la maison de sa mère. Rebecca avait un frère nommé Laban. Et Laban courut dehors vers l'homme près de la source. Il avait vu l'anneau et les bracelets aux mains de sa sœur, et il avait entendu les paroles de Rebecca, sa sœur, disant, « Ainsi m'a parlé l'homme. » Il vint donc à cet homme qui se tenait auprès des chameaux, vers la source, et il dit, « Viens, béni de l'Éternel, pourquoi resterais-tu dehors? J'ai préparé la maison et une place pour les chameaux. » L'homme arriva à la maison. Laban fit décharger les chameaux, il donna de la paille et du fourrage aux chameaux, et de l'eau pour laver les pieds de l'homme et les pieds des gens qui étaient avec lui. Puis il lui servit à manger. Mais il dit, « Je ne mangerai point avant d'avoir dit ce que j'ai à dire. »« Parle, » dit Laban. Alors il dit, « Je suis serviteur d'Abraham. L'Éternel a comblé de bénédictions mon Seigneur qui est devenu puissant. Il lui a donné des brebis et des bœufs, de l'argent et de l'or, des serviteurs et des servantes, des chameaux et des ânes. Sarah, la femme de mon Seigneur, a enfanté dans sa vieillesse un fils à mon Seigneur, et il lui a donné tout ce qu'il possède. Mon Seigneur m'a fait jurer en disant, « Tu ne prendras pas pour mon fils une femme parmi les filles des Cananéens dans le pays desquels j'habite, mais tu iras dans la maison de mon père et de ma famille prendre une femme pour mon fils. »
4: J'ai dit à mon Seigneur, « Peut-être la femme ne voudra-t-elle pas me suivre ?» Et il m'a répondu, « L'Éternel, devant qui j'ai marché, enverra son ange avec toi et fera réussir ton voyage, et tu prendras pour mon fils une femme de la famille et de la maison de mon père. Tu seras dégagé du serment que tu me fais quand tu auras été vers ma famille. Si on ne te l'accorde pas, tu seras dégagé du serment que tu me fais. Je suis arrivé aujourd'hui à la source et j'ai dit, « Éternel, Dieu de mon Seigneur Abraham, si tu daignes faire réussir le voyage que j'accomplis, voici, je me tiens près de la source d'eau, et que la jeune fille qui sortira pour puiser, à qui je dirai, « Laisse-moi boire, je te prie, un peu d'eau de ta cruche », et qui me répondra, « Bois toi-même, et je puiserai aussi pour tes chameaux, que cette jeune fille soit la femme que l'Éternel a destinée au fils de mon Seigneur. » Avant que j'eusse fini de parler à mon cœur, voici, Rebecca est sortie, sa cruche sur l'épaule, elle est descendue à la source, et elle a puisé. Je lui ai dit, « Donne-moi à boire, je te prie. » Elle s'est empressée d'abaisser sa cruche de dessus son épaule, et elle a dit, « Bois, et je donnerai aussi à boire à tes chameaux. » J'ai bu, et elle a aussi donné à boire à mes chameaux. Je l'ai interrogée, et j'ai dit, « De qui es-tu fille ?» Elle a répondu, « Je suis fille de Bethuel, fils de Nacor et de Milca. » J'ai mis l'anneau à son nez et les bracelets à ses mains. Puis je me suis incliné et prosterné devant l'Éternel, et j'ai béni l'Éternel, le Dieu de mon Seigneur Abraham, qui m'a conduit fidèlement, afin que je prenne la fille du frère de mon Seigneur pour son fils. Maintenant, si vous voulez user de bienveillance et de fidélité envers mon Seigneur, déclarez-le-moi, sinon déclarez-le-moi, et je me tournerai à droite ou à gauche. » Laban et Bethuel répondirent et dirent, « C'est de l'Éternel que la chose vient. Nous ne pouvons te parler ni en mal ni en bien. Voici, Rebecca est devant toi. Prends et va, et qu'elle soit la femme du fils de ton Seigneur, comme l'Éternel l'a dit. » Lorsque le serviteur d'Abraham eut entendu leur parole, il se prosterna en terre devant l'Éternel. Et le serviteur sortit des objets d'argent, des objets d'or et des vêtements qu'il donna à Rebecca. Il fit aussi de riches présents à son frère et à sa mère. Après quoi, ils mangèrent et burent, lui et les gens qui étaient avec lui, et ils passèrent la nuit. Le matin, quand ils furent levés, le serviteur dit, « Laissez-moi retourner vers mon Seigneur. » Le frère et la mère dirent, « Que la jeune fille reste avec nous quelque temps encore, une dizaine de jours, ensuite tu partiras. » Il leur répondit, « Ne me retardez pas, puisque l'Éternel a fait réussir mon voyage. Laissez-moi partir, et que j'aille vers mon Seigneur. » Alors ils répondirent, « Appelons la jeune fille et consultons-la. » Ils appelèrent donc Rebecca et lui dirent, « Veux-tu aller avec cet homme ?» Elle répondit, « J'irai. » Et ils laissèrent partir Rebecca, leur sœur et sa nourrice, avec le serviteur d'Abraham et ses gens. Ils bénirent Rebecca et lui dirent, « Ô notre sœur, puisses-tu devenir des milliers de myriades et que ta postérité possède la porte de ses ennemis ?» Rebecca se leva avec ses servantes, elles montèrent sur les chameaux et suivirent l'homme, et le serviteur emmena Rebecca et partit. Cependant, Isaac était revenu du puits de Lakaï-Roï, et il habitait dans le pays du Midi. Un soir qu'Isaac était sorti pour méditer dans les champs, il leva les yeux et regarda, et voici des chameaux arrivés. Rebecca leva aussi les yeux, vit Isaac, et descendit de son chameau. Elle dit au serviteur, « Qui est cet homme qui vient dans les champs à notre rencontre ?» Et le serviteur répondit, « C'est mon Seigneur. » Alors elle prit son voile et se couvrit. Le serviteur raconta à Isaac toutes les choses qu'il avait faites. Isaac conduisit Rebecca dans la tente de Sarah, sa mère. Il prit Rebecca qui devint sa femme et il l'aima. Ainsi fut consolé Isaac après avoir perdu sa mère.

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1: Nous devons le substantif de catéchèse au verbe grec katekein, qui signifie raisonner, faire entendre. Chers auditeurs, chères auditrices du compendium du catéchisme de l'Église catholique, nous voulons vous partager à travers cette œuvre le bonheur d'entendre l'enseignement de l'Église approuvé par le magistère. Nous voulons faire résonner pour tous et particulièrement pour tous les agents pastoraux, évêques, prêtres, diacres, religieux et religieuses, catéchistes, catéchisés ou catéchumènes, le son juste et bon, l'écho de nos questions et de nos réponses, selon l'Église catholique. De par la volonté du Saint-Père, le pape Jean-Paul II, le joyau du catéchisme de l'Église catholique, que le Concile Vatican II a suscité, est à présent mis à notre disposition. Le grand pape émérite, Benoît XVI, a de nouveau visité et pédagogiquement mis à notre disposition le même catéchisme de l'Église catholique, cette fois-ci, dans une forme comprimée sous le vocable du compendium du catéchisme de l'Église catholique. À l'école du pape François, nous nous proposons, à travers cet instrument audio, de répandre les ondes de l'annonce de la bonne nouvelle de Jésus-Christ jusque dans les périphéries les plus reculées de nos terres de mission. Dans les périphéries de nos cœurs d'hommes et de femmes, appelé à la conversion. En vous souhaitant bonne écoute, notre humble prière accompagne la bénédiction que nous vous accordons de la part du Seigneur Jésus-Christ.
2: Première partie, la profession de la foi. Première section, je crois, nous croyons.
3: Quel est le dessein de Dieu sur l'homme?
4: Infiniment parfait et bienheureux en lui-même. Dieu, dans un dessein de pure bonté, a librement créé l'homme pour le rendre participant de sa vie bienheureuse. Lorsque les temps furent accomplis, Dieu le Père a envoyé son Fils comme rédempteur et sauveur des hommes tombés dans le péché, pour les appeler dans son Église et pour leur donner d'être ses fils adoptifs par l'action de l'Esprit Saint et les héritiers de son éternité bienheureuse.
2: Chapitre 1. L'homme est capable de Dieu. Tu es grand Seigneur et louable hautement. Tu nous as fait pour toi et notre cœur est sans repos tant qu'il ne se repose pas en toi, disait saint Augustin.
3: Pourquoi y a-t-il en l'homme le désir de Dieu?
4: En créant l'homme à son image, Dieu lui-même a inscrit dans son cœur le désir de le voir. Même si un tel désir est ignoré de l'homme, Dieu ne cesse d'attirer l'homme à lui pour qu'il vive et trouve en lui la plénitude de vérité et de bonheur qu'il ne cesse de chercher. Par nature et par vocation, l'homme est donc un être religieux, capable d'entrer en communion avec Dieu. Ce lien vital et intime avec Dieu confère à l'homme sa dignité fondamentale.
3: Peut-on connaître Dieu avec la seule lumière de la raison?
4: À partir de la création, cet ardit du monde et de la personne humaine, l'homme, par sa seule raison, peut avec certitude connaître Dieu comme origine et fin de l'univers, comme souverain bien et comme vérité et beauté infinie.
3: Suffit-il la lumière de la raison pour connaître le mystère de Dieu?
4: Dans sa connaissance de Dieu, par la seule lumière de sa raison, l'homme rencontre beaucoup de difficultés. De plus, il ne peut entrer par lui-même dans l'intimité du mystère divin. C'est pourquoi Dieu a voulu l'éclairer par sa révélation, non seulement sur les vérités qui dépassent la compréhension humaine, mais aussi sur les vérités religieuses et morales qui, tout en étant en elles-mêmes accessibles à la raison, peuvent ainsi être connues de tous, sans difficulté, avec une ferme certitude et sans risque d'erreur.
3: Comment parler de Dieu?
4: On peut parler de Dieu à tous les hommes et avec tous les hommes, à partir des perfections de l'homme et des autres créatures, qui sont un reflet, bien que limité, de la perfection infinie de Dieu. Il faut donc sans cesse purifier notre langage en ce qu'il a d'imagé et d'imparfait, en sachant que l'on ne pourra jamais exprimer pleinement l'infini mystère de Dieu.
2: Chapitre 2. Dieu à la rencontre de l'homme. La révélation de Dieu.
3: Qu'est-ce que Dieu révèle à l'homme?
4: Dans sa bonté et dans sa sagesse, Dieu se révèle à l'homme. Par les événements et par ses paroles, il se révèle lui-même, ainsi que son dessein de bienveillance, qu'il a établi de toute éternité dans le Christ, en faveur des hommes. Ce dessein consiste à faire participer, par la grâce de l'Esprit Saint, tous les hommes à la vie divine, pour qu'ils soient fils adoptifs en son Fils unique.
3: Quelles sont les premières étapes de la révélation des dieux?
4: Dès l'origine, Dieu s'est manifesté à nos premiers parents, Adam et Ève, et il les a invités à une communion intime avec lui. Après leur chute, il n'a pas interrompu sa révélation, et il a promis le salut pour toute leur descendance. Après le déluge, il a conclu avec Noé une alliance entre lui et tous les êtres vivants.
3: Quelles sont les étapes successives de la révélation des dieux?
4: Dieu a choisi Abraham, l'appelant à sortir de son pays pour faire de lui le père d'un grand nombre de peuples. Genèse chapitre 17, verset 5, et lui promettant de bénir en lui toutes les nations de la terre. Genèse chapitre 12, verset 3. Les descendants d'Abraham seront les dépositaires des promesses divines faites aux patriarches. Dieu a formé Israël comme son peuple d'élection, le sauvant de l'esclavage de l'Égypte. Il a conclu avec lui l'alliance du Sinaï et, par Moïse, lui a donné sa loi. Les prophètes ont annoncé une rédemption radicale du peuple et un salut qui inclura toutes les nations dans une alliance nouvelle et éternelle. Du peuple d'Israël, de la race du roi David, naîtra Jésus, le Messie.
3: Quelle est l'étape dernière et définitive de la révélation des dieux?
4: Cette étape s'est accomplie par le Verbe incarné, Jésus-Christ, médiateur et plénitude de la révélation. Parce qu'il est le Fils unique de Dieu fait homme, il est la parole parfaite et définitive du Père. Avec l'envoi du Fils et le don de l'Esprit Saint, la révélation est désormais pleinement accomplie, même si la foi de l'Église devra en saisir graduellement toute la portée au cours des siècles.

0: Dès lors qu'il nous a donné son Fils, qui est sa parole unique et définitive, Dieu nous a tout dit en une seule fois dans cette parole, et il n'a plus rien à dire. Confère Saint Jean de la Croix.
1: Quelle valeur possèdent les révélations privées?
2: Tout en n'appartenant pas au dépôt de la foi, elles peuvent aider à vivre la foi elle-même, à condition qu'elles gardent un étroit rapport au Christ. Le magistère de l'Église, auquel il revient d'effectuer un discernement sur ses révélations privées, ne peut cependant accepter celles qui prétendent dépasser ou corriger la révélation définitive qui est le Christ.
0: La transmission de la révélation divine.
1: Pourquoi et comment doit se transmettre la révélation divine?
2: Dieu veut que tous les hommes soient sauvés et parviennent à la connaissance de la vérité. 1 Timothée chapitre 2 verset 4, c'est-à-dire de Jésus-Christ. C'est pourquoi il est nécessaire que le Christ soit annoncé à tous les hommes selon son propre commandement. Allez et enseignez toutes les nations. Matthieu chapitre 28 verset 19. Cela se réalise par la tradition apostolique.
1: En quoi consiste la tradition apostolique?
2: La tradition apostolique est la transmission du message du Christ qui s'accomplit depuis les origines du christianisme par la prédication, le témoignage, les institutions, le culte, les écrits inspirés. Les apôtres ont transmis à leurs successeurs, les évêques, et à travers eux, à toutes les générations, jusqu'à la fin des temps, ce qu'ils ont reçu du Christ et ce qu'ils ont appris de l'Esprit Saint.
1: Comment se réalise la tradition apostolique?
2: La tradition apostolique se réalise de deux manières. Par la transmission vivante de la parole de Dieu, appelée plus simplement la tradition, et par la Sainte Écriture, qui est la même annonce du salut consignée par écrit.
1: Quel rapport existe-t-il entre la tradition et la Sainte Écriture?
2: La tradition et la Sainte Écriture sont reliées et communiquent étroitement entre elles. En effet, l'une et l'autre rendent le mystère du Christ présent et fécond dans l'Église, et elles jaillissent d'une source divine identique. Elles constituent un seul dépôt sacré de la foi où l'Église puise sa certitude concernant tout ce qui est révélé.
1: À qui est confié le dépôt de la foi?
2: Depuis les apôtres, le dépôt de la foi est confié à l'ensemble de l'Église. Avec le sens surnaturel de la foi, le peuple de Dieu tout entier, assisté de l'Esprit Saint et guidé par le magistère de l'Église, accueille la révélation divine, la comprend toujours plus profondément et s'attache à la vivre.
1: À qui revient-il d'interpréter de façon authentique le dépôt de la foi?
2: L'interprétation authentique du dépôt de la foi appartient au seul magistère vivant de l'Église, c'est-à-dire aux successeurs de Pierre, l'évêque de Rome, et aux évêques en communion avec lui. Au magistère qui, dans le service de la parole de Dieu, jouit du charisme certain de la vérité, il revient aussi de définir les dogmes qui sont des formulations des vérités contenues dans la révélation divine. Ce pouvoir s'étend également aux vérités qui ont un lien nécessaire avec la révélation.
1: Quelles sont les relations entre l'Écriture, la tradition et le magistère?
2: Écriture, tradition et magistère sont si étroitement unis entre eux qu'aucun n'existe sans les autres. Ensemble, sous l'action de l'Esprit Saint, ils contribuent efficacement au salut des hommes, chacun selon son mode propre.
0: La Sainte Écriture.

0: Pourquoi la Sainte Écriture enseigne-t-elle la vérité?
1: Parce que Dieu lui-même est l'auteur de la Sainte Écriture. Elle est donc dite inspirée et elle enseigne sans erreur les vérités qui sont nécessaires à notre salut. En effet, l'Esprit Saint a inspiré les auteurs humains qui ont écrit ce que Dieu veut nous enseigner. Cependant, la foi chrétienne n'est pas une religion du livre, mais de la parole de Dieu. Non d'un verbe écrit et muet, mais du verbe incarné et vivant, disait Saint Bernard de Clairvaux.
0: Comment lire l'Écriture sainte?
1: La Sainte Écriture doit être lue et interprétée avec l'aide de l'Esprit Saint et sous la conduite du magistère de l'Église selon trois critères. Premièrement, attention au contenu et à l'unité de toute l'Écriture. Deuxièmement, lecture de l'Écriture dans la tradition vivante de l'Église. Troisièmement, respect de l'analogie de la foi, c'est-à-dire de la cohésion harmonieuse des vérités de la foi entre elles.
0: Qu'est-ce que le canon des Écritures?
1: Le canon des Écritures est la liste complète des écrits sacrés que la tradition apostolique a fait discerner à l'Église. Ce canon comprend 46 écrits de l'Ancien Testament et 27 du Nouveau Testament.

l'Ancien Testament comme vraie parole de Dieu. Tous ces écrits sont divinement inspirés et conservent une valeur permanente. Ils rendent témoignage de la pédagogie de l'amour sauveur de Dieu. Ils ont surtout été écrits pour préparer l'avènement du Christ, le sauveur de l'univers.

0: les chrétiens.
1: Le Nouveau Testament, dont l'objet central est Jésus-Christ, nous enseigne la vérité définitive de la révélation divine. Dans le Nouveau Testament, les quatre évangiles, Matthieu, Marc, Luc et Jean, sont les principaux témoignages sur la vie et sur l'enseignement de Jésus. Ils constituent le cœur de toutes les Écritures.
0: Quelle est l'unité entre l'Ancien et le Nouveau Testament?
1: Et ils occupent une place unique dans l'Église. L'Écriture est une, car unique est la parole de Dieu, unique le dessein de salut de Dieu, unique l'inspiration divine de l'un et l'autre testament. L'Ancien Testament prépare le Nouveau, et le Nouveau accomplit l'Ancien. Les deux s'éclairent mutuellement.
0: Quelle est la fonction de la Sainte Écriture dans la vie de l'Église?
1: La Sainte Écriture donne soutien et vigueur à la vie de l'Église. Pour les fils de l'Église,

118, verset 105. C'est pourquoi l'Église exhorte à la lecture fréquente de la Sainte Écriture, car ignorer les Écritures, c'est ignorer le Christ, disait Saint Jérôme.

0: force de l'homme à Dieu qui se révèle.
1: Soutenu par la grâce divine, l'homme répond à Dieu par l'obéissance de la foi, qui consiste à se confier pleinement à Dieu et à accueillir sa vérité en tant qu'elle est garantie par Dieu, qui est la vérité elle-même.
0: Dans la Sainte Écriture, quels sont les principaux témoins de l'obéissance de la foi?
1: Il y a de nombreux témoins, et particulièrement deux. Abraham qui, mis à l'épreuve, eut foi en Dieu. Romains chapitre 4, verset 3, et qui a toujours obéi à son appel. C'est pourquoi il est devenu le père de tous ceux qui croiraient. Confère Romains chapitre 4, versets 11 et 18. Et la Vierge Marie, qui pendant toute sa vie a réalisé de la façon la plus parfaite l'obéissance de la foi. Fiat mihi secundum verbum tuum, qu'il me soit fait selon ta parole. Luc chapitre 1er, verset 38.
0: Que signifie concrètement pour l'homme de croire en Dieu?
1: Cela signifie adhérer à Dieu lui-même, en se confiant en lui et en donnant son assentiment à toutes les vérités qu'il a révélées, parce que Dieu est la vérité. Cela signifie croire en un seul Dieu en trois personnes, le Père, le Fils et l'Esprit Saint.
0: Quelles sont les caractéristiques de la foi?
1: La foi, don gratuit de Dieu, est accessible à ceux qui la demandent avec humilité, est la vertu surnaturelle nécessaire pour être sauvé. L'acte de foi est un acte humain, c'est-à-dire un acte de l'intelligence de l'homme qui, sous la motion de la volonté mue par Dieu, donne librement son adhésion à la vérité divine. En outre, la foi est certaine, car elle est fondée sur la parole de Dieu. Elle est agissante par la charité. Galates chapitre 5, verset 6. Elle grandit en permanence grâce en particulier à l'écoute de la parole de Dieu et à la prière. Dès à présent, elle donne l'avant-goût de la joie du ciel.
0: Pourquoi n'y a-t-il pas contradiction entre la foi et la science?
1: Même si la foi est au-dessus de la raison, il ne pourra jamais y avoir contradiction entre la foi et la science, parce que l'une et l'autre ont Dieu pour origine. C'est Dieu lui-même qui donne à l'homme la lumière de la raison et la foi.
2: Crois pour comprendre, comprendre pour croire, disait Saint Augustin. Nous croyons.

0: quoi la foi est-elle un acte personnel et en même temps ecclésial?
1: La foi est un acte personnel parce qu'elle est la libre réponse de l'homme à Dieu qui se révèle. Elle est en même temps un acte ecclésial qui s'exprime dans la confession de foi. Nous croyons. En effet, c'est l'Église qui croit.

0: De cette manière, avec la grâce de l'Esprit Saint, elle précède, elle engendre et elle nourrit la foi de chacun. C'est pourquoi l'Église est mère et maîtresse.
1: Nul ne peut avoir Dieu pour Père qui n'a pas l'Église pour mère, disait Saint Cyprien.
2: Pourquoi les énoncés de la foi sont-ils importants?
0: Les énoncés de la foi sont importants parce qu'ils permettent d'exprimer, d'assimiler, de célébrer et de vivre ensemble avec autrui les vérités de la foi en utilisant un langage commun.
2: De quelle manière la foi de l'Église est-elle unique?
0: Bien que formée de personnes différentes par la langue, la culture et les coutumes, l'Église professe d'une voix unanime l'unique foi, reçue d'un seul Seigneur et transmise par l'unique tradition apostolique. Elle professe un seul Dieu, Père, Fils et Esprit Saint, et elle enseigne une seule voie de salut. Aussi, croyons-nous, d'un seul cœur et d'une seule âme, ce qui est contenu dans la parole de Dieu, transmise ou écrite, et ce que l'Église présente comme divinement révélé.

0: Seigneur, nous te bénissons, nous te rendons toute la gloire. Gloire à toi, Seigneur. Oh, comme il est bon de nous retrouver dans ta présence. Honneur, louange et gloire à toi, béni sois-tu. Oh Seigneur, il est bon pour des frères et des sœurs de demeurer avec toi, de demeurer en ta présence ensemble. Béni sois-tu, honneur, louange et gloire à toi. Seigneur, mon âme veut te célébrer encore en ce jour merveilleux que tu nous donnes. Oh Seigneur, il est bon de se retrouver dans ta présence. Entre frères et sœurs, béni sois-tu.
1: Béni sois-tu, Seigneur. Bien-aimé de Dieu, nous allons nous disposer pour ce temps. Je sais que tu es déjà à ta place comme d'habitude. Donc tu te disposes avec nous pour adorer notre Seigneur. Et nous ne pouvons pas commencer cette prière sans inviter notre Père et inviter le Fils et le Père, le Fils et l'Esprit Saint. Donc on se commence au nom du Père, du Fils et du Saint-Esprit.
0: Amen.
1: Seigneur, nous te bénissons et nous te rendons grâce. Nous voulons t'élever au-dessus de tout. Te rendre grâce pour mon frère et ma soeur qui t'écoute, qui est connecté à cette heure précise, pour pouvoir vivre ce temps avec nous, une heure dans tes pavis. Oh Jésus, c'est pourquoi nous sommes à ce temps, pour te célébrer, te magnifier. Ma Marie, nous demandons que tu viennes nous aider par ton intercession. Intercède pour nous. Voici tes enfants qui ont soif et faim de toi. En cette heure, 21h précis, où nous sommes là, oh Seigneur, nous pouvons nous coucher maintenant, tout laisser, nous disons non, nous voulons adorer le Seigneur dans ce temps. C'est pourquoi, bien-aimé de Dieu, si tu, à ta place, tu peux élever la voix pour commencer à bénir ton Dieu, à rendre grâce à Dieu. C'est toujours la même équipe, mais nous sommes heureux et contents d'être avec toi pour célébrer notre Dieu. Béni sois-tu, Seigneur.

En ce soir, notre âme joyeuse veut t'adorer, te célébrer. Nous voulons, Seigneur, te dire toute notre reconnaissance et notre joie de t'appartenir. Seigneur, en cette heure précise, nous joignons nos cœurs au cœur de tous ces auditeurs, auditrices, nos frères et sœurs pour te célébrer. Oui, c'est un privilège pour nous de t'adorer, de te contempler, de te célébrer. Seigneur, nous te bénissons, nous te rendons toute la gloire parce que tu es Dieu, Seigneur. Oh, Seigneur, comment ne pas te célébrer? Seigneur, reçois notre adoration, reçois notre louange,

parole a dit, retire-toi, entre dans ta chambre, entre dans cette maison et ferme les portes. La maison, c'est ton cœur. Entre en toi-même. Trouve un lieu où tu peux avoir un lieu calme, silencieux. Et tu te connectes à ce temps. Tu te livres totalement. Et tu dis au Seigneur, ce soir, je veux te connaître. Je veux vivre que toi. À travers ce

0: Seigneur, je n'ai rien à t'offrir.
1: C'est ce n'est
0: que ce que toi-même tu m'as donné, Seigneur. La vie que tu m'as donnée, je veux te l'offrir ce soir. Seigneur, je t'offre mes joies. Je t'offre aussi mes douleurs, mes peines. Je t'offre aussi mes soucis, Seigneur. Je te donne tout, Seigneur. Seigneur, prends tout. Seigneur, avec mon frère, mon soeur, ma soeur, qui vient d'être admis à l'examen du BPC, je t'offre ma reconnaissance. Seigneur, mon cœur est dans la joie pour mon enfant qui vient d'avoir son BPC. Pour mon enfant qui a eu son entrée à 6e. Seigneur, toute cette joie, cette reconnaissance, nous voulons t'offrir cela, Seigneur. Cette joie, cette réussite que tu as donnée dans ces différentes familles. Seigneur, nous te les offrons encore. Nous te disons merci. Oh Seigneur, accepte notre reconnaissance. Accepte notre louange. Accepte notre action de joie, de grâce. Accepte cette joie, Seigneur. Seigneur,

0: de bon de la part de ton Dieu. Tu vois, la santé que tu as n'est pas n'importe quoi. Parce qu'il y a des personnes qui ne peuvent même pas se lever pour se réjouir. Tu vois, tu te tiens sur tes deux pieds. C'est un sujet d'action de grâce. Tu vois, tu peux sourire. C'est un sujet d'action de grâce. Tu peux élever la voix. C'est un sujet d'action de grâce. Peut-être que chez toi, ça n'a pas marché, mais chez ton voisin, ça a marché. Rends grâce à Dieu pour ton voisin dont l'enfant a été admis à l'entrée en sixième. Alors, tu vois, il y a plein de sujets pour dire merci à Dieu. Pour ce soleil qui s'est levé sur notre vie. Pour ce bon plat de foutou, peut-être que tu as mangé ce midi. Dis merci. Même si tu n'as pas mangé, tu as le souffle de vie. Tu dis merci. Il y a beaucoup de sujets. Alors, mon frère, ma soeur, joins-toi à nous et dis merci à ton Dieu.
1: Tu es digne de recevoir ma louange.
2: Alléluia.
1: Tu es digne de recevoir mon adoration.
0: C'est vrai, Seigneur.
1: Yahweh, je n'ai rien. Si ce n'est que ma pauvre vie. Oui, je n'ai rien. Je

pas marché. Mais ce soir, je viens avec cette douleur pour te dire merci, pour te rendre grâce, pour ma fille, mon fils, qui a passé son temps pendant ces 9 mois de temps pour pouvoir véritablement se consacrer. Mais rien n'a marché. Mais il se pose des questions simplement ce soir, il vient pour te dire merci. Mon frère, ça n'a pas marché, rends grâce à Dieu. Maman, ton fils, son âme n'a même pas marché, dis merci à ton Dieu. Bénis ton Dieu pour ce qui s'est passé. Rends-lui toute la gloire. Célèbre ton Dieu et dis-lui merci pour tout. Oh, béni sois-tu, Seigneur. Béni sois-tu, Seigneur. Bénis ton Dieu. Bénis ton Dieu. Élève la voix et commence à bénir ton Dieu. Même pour l'échec, bénis ton Dieu. Bénis ton Dieu parce que tu ne sais pas pourquoi. C'est lui ce qui sait tout.

0: Seigneur, sois béni pour toutes ces grâces que tu répands dans la vie de tes enfants. Seigneur, nous voulons simplement te dire merci. C'est un bien petit mot, Seigneur, pour te dire toute notre reconnaissance, mais nous voulons quand même le proclamer. Merci, Seigneur. Seigneur, merci pour la vie de mon frère à l'écoute. Merci pour la vie de ma sœur à l'écoute. Merci pour la vie de mon enfant à l'écoute. Oh, Seigneur, merci. Merci. Tu offres un temps de repos à nos enfants, les élèves. Merci pour ce temps de repos. Seigneur, nous te consacrons ce temps que nos enfants puissent refaire leurs forces pour reprendre l'année scolaire qui vient. Seigneur, merci pour ce temps que tu nous donnes. Que ton nom soit béni, que ton nom soit élevé, que ton nom soit glorifié. Honneur, louange et gloire à toi, Seigneur. Oh, béni sois-tu.
1: Béni sois-tu, Seigneur.
2: Béni sois-tu, Seigneur.
0: Béni sois-tu, Seigneur, notre Dieu.
2: Gloire et louange.

0: pendant que nous sommes en train d'élever notre Dieu, le Dieu fort, le Dieu grand, le Dieu puissant, nous allons cacher tous nos enfants qui vont aller en vacances dans les villages, dans la seigneurie du nom de notre Seigneur et Sauveur Jésus-Christ de Nazareth. Nous allons cacher nos enfants dans la puissance qu'il y a dans le nom et dans le sang de Jésus. Seigneur, nous venons sécuriser la vie de nos enfants qui vont aller en vacances dans les différents coins de notre pays, la Côte d'Ivoire et même hors de la Côte d'Ivoire. Ceux qui vont emprunter des voitures, des camions, l'avion. Seigneur, nous plaçons leur vie, Seigneur, sous l'autorité de ton nom, dans la puissance de ton sang. Seigneur, nous consacrons tous les séjours que ces enfants vont passer dans ces différentes maisons, dans ces différents pays, dans ces différents villages, sous l'autorité de ton nom et de ton sang. Seigneur, que ton sang les recouvre, que la puissance qu'il y a dans ton nom soit leur sécurité, que leur pas soit dans tes pas, que Seigneur, leur vie soit cachée dans ton sang et dans la puissance qu'il y a dans ton nom. Oh Seigneur, tout en te bénissant, nous cachons nos enfants dans la puissance qu'il y a dans ton nom et dans ton sang. Seigneur, bénis ce temps qu'ils vont passer, ces vacances qu'ils vont passer. Sécurise leur vie, soit avec chacun d'entre eux. Et que chacun revienne, sain et sauf de là où il est parti. Béni sois-tu, Seigneur. Honneur, louange et gloire à toi pour ce que tu fais pour nos enfants. Honneur, louange et gloire à toi pour ta main puissance qui est posée sur la vie de tous ces enfants. Nous continuons à bénir notre Dieu. Béni sois-tu, Seigneur.
1: Nous voulons rendre grâce à notre Dieu aussi pour nos frères et sœurs qui attendent les résultats. BPC. Oh Seigneur, nous voulons te confier toutes ces personnes qui sont aussi pour les corrections, que toi-même tu sois au cœur de tout. Seigneur mon Dieu, pose ton regard sur tes enfants qui sont à l'attente. Cette personne qui est à l'écoute, mais qui est là, qui pose la question, Seigneur, comment, quand notre résultat, comment ça va se passer? Et mon, le Seigneur te rejoint, te dit, ne t'inquiète. Ne t'inquiète, demande aux générations passées, tous ceux qui ont mis leur confiance en moi, est-ce qu'un jour, ils étaient abandonnés? Bien-aimé de Dieu, je veux que tu prennes ce temps pour le louer sincèrement, le célébrer, lui dire merci. Parce que ton résultat, c'est lui seul qui tient. C'est lui seul qui tient par ses mains. C'est pourquoi en ce moment, nous bénissons le Seigneur. Nous le rendons grâce parce que nous savons, nous voyons la réussite, nous voyons tout autour. C'est pourquoi, bien-aimé de Dieu, positionne-toi bien et adore ton Dieu. Dis-lui merci, rends-lui toute la gloire parce que tu as déjà fait pour toi. Le reste, c'est le Seigneur qui fait. Béni sois-tu, Seigneur.
2: Béni sois-tu, Seigneur.
1: Honneur et puissance à toi. Merci.
2: Béni sois-tu.
1: Bénissons le Seigneur.
2: Béni sois-tu.
1: Et bien-aimé de Dieu, comme nous sommes dans un temps d'adoration, une heure n'est pas vie, tout est à l'intérieur. Il y a l'adoration, puis il y a la louange. Mais maintenant, nous allons gâter le coin.
2: Béni sois-tu, Seigneur.
1: Nous allons danser, nous allons le louer, le célébrer avec nos pas de danse. Donc, prends ta position, bien-aimé de Dieu. Oh, prépare-toi.
2: Alléluia.
1: Alléluia.
0: Alléluia. Seigneur, nous te bénissons. Merci. Oh, alléluia. Mon frère, ma soeur, je ne sais pas où tu te trouves, mais mets-toi debout. Si tu veux, penche-toi. Tire ton tabouret, ta chaise, mais commence à louer ton Dieu. Le Dieu siège, notre Dieu siège dans la louange de son peuple. Alors quand tu vas danser pour lui, quand tu vas le célébrer, crois-le, sois-en assuré. Sa présence va remplir le lieu où tu te trouves. Alléluia. Alléluia. Ah, Seigneur, il est bon de te louer, de te célébrer. Il est bon de donner des pas de danse pour toi, Seigneur, parce que nous savons que tu sièges dans la louange de ton peuple et nous accueillons déjà ta présence au milieu de nous. Alléluia.

Acclame ton Dieu, mon frère. Acclame ton Dieu, mon frère, ma soeur, pour ton bac qui arrive. Acclame ton Dieu, mon frère, ma soeur, pour ton BTS qui arrive. Acclame-le.

jeune fille, adolescente, ma fille, ma petite soeur, ma nièce, ma petite fille même, pourquoi pas. Ce sont les vacances. Nous sommes en vacances, nous allons nous amuser, c'est vrai. Mais restons sages, mes enfants. Restons sages, mes filles. Restons sages, préservons notre dignité. Préservons-nous, jeunes filles. Préservons-nous, adolescentes. Préservons-nous, jeunes femmes, étudiantes. Préserve ce qui est ta valeur. Préserve ce qui est ta valeur. Pendant ces vacances, veille sur ton corps. Veille sur ton corps, ma fille. Veille sur ton corps, étudiante. Veille sur ton corps, mon enfant, ma nièce, ma petite fille. Veillons sur cet héritage, cette valeur que le Seigneur nous a donnée. Regarde à la Vierge Marie, ta mère, et garde-toi pure, ma fille. Garde-toi pure, ma fille. Garde-toi pure, mon enfant, étudiante. Garde-toi pure. Garde-toi pure afin de pouvoir reprendre la route de l'école à l'année prochaine, à la rentrée prochaine. Mais ma fille, mon enfant, si il se trouvait que tu ne t'es pas gardée pure, ne fais rien de grave. S'il y a un enfant dans ton sein actuellement, ma fille, mon enfant, étudiante, jeune fille, jeune dame, garde cet enfant dans ton sein. Car un enfant est une grâce de Dieu. Un enfant est une grâce de Dieu. Ne fais rien de mal. Ne commets pas de meurtre. Ne fais rien de mal. Ne salis pas tes mains, ma fille. Ne salis pas tes mains, mon enfant. Ne salis pas tes mains, étudiante. Ne salis pas tes mains. Un enfant est une grâce. C'est peut-être le futur président. C'est peut-être ce ministre que nous attendons. C'est peut-être ce médecin que nous attendons. C'est peut-être cette sage-femme que nous attendons. Ne fais rien de mal à cette vie que tu portes peut-être dans ton sein. Ne fais rien. L'Emmanuel est venu petit enfant et il nous a donné la vie. Peut-être que cet enfant qui vient, c'est aussi un Emmanuel à sa façon, qui vient venir sauver ta famille, peut-être. Garde cet Emmanuel dans ton sein, ma fille, je t'en supplie. Mon enfant, je te prie. C'est vrai, je t'ai exhorté à te garder pur. Mais si tu ne l'avais pas fait, qu'il y a quelque chose dans ton sein, je t'en supplie à genoux. Nous t'en supplions à genoux. Garde cette vie dans ton sein. C'est peut-être un Emmanuel que nous allons chanter, que nous continuons de chanter. Emmanuel, sauve.

Sarah, mon fils, jeune étudiant, tu étais en train de passer et tu as entendu la radio. Ce n'est pas un hasard, arrête-toi. Parce que c'est à toi, nous voulons nous adresser maintenant. Tu es jeune, tu as eu ton BPC. Tu es jeune, tu auras ton bac. Tu es jeune, tu auras ton BTS. Tu es en troisième, tu es en quatrième. Tu es jeune. La vie est en toi et on rend grâce à Dieu pour cela. Car l'adolescence, la jeunesse, c'est un moment de vie. C'est un moment de vie, de pleine vie. Et nous rendons grâce à Dieu pour cela. Mais mon enfant, mon jeune frère étudiant, je veux t'inviter à te garder sain, toi aussi. Ne regarde pas à toutes ces belles choses qui brillent, ces voitures, ces chaînes, ces pantalons, ces choses qui demandent beaucoup d'argent. Ne regarde pas à cela. Ta jeunesse déjà est une beauté. Ta jeunesse déjà, jeune homme, tu as 16 ans, regarde comme tu es beau. Regarde ton visage qui est propre. Regarde comme tu es beau, jeune homme. Tu n'as pas besoin d'artifice. Tu n'as pas besoin d'avoir une belle voiture. Tu n'as pas besoin, comme on dit en grippe, d'aller brouter. Tu n'as pas besoin de prendre de l'argent dans le portefeuille de maman. Tu n'as pas besoin de piquer le portable de papa pour aller le revendre. Non, tu n'as pas besoin de ça. Tu es déjà beau. Regarde comme tu es beau. Regarde ce visage que le Seigneur t'a donné. Mon enfant, tu es beau comme ça. Ne cherche pas autre chose. Ne va pas voler. Ne va pas faire comme le font les angry brouteurs pour avoir de l'argent. Préserve ta vie, mon fils. Tu es peut-être le futur président de la Côte d'Ivoire. Hein? Ne te salis pas parce que ça va figurer dans ton casier judiciaire. Hein? Garde ton casier judiciaire propre parce que tu es le président que nous attendons peut-être dans 40, dans 30, dans 20 ans. Tu es peut-être ce ministre de la Santé. Tu es peut-être ce docteur qui va découvrir peut-être un vaccin pour une ou telle maladie qui va nous faire du bien. Je t'en prie, mon fils, étudiant, ne garde pas ton casier judiciaire. Ne va pas faire des choses qui vont salir ton casier judiciaire. Tu es beau comme ça. Et les jeunes filles vont t'aimer, vont t'admirer comme ça. Ne fais rien de mal. Hein? Tu es un Emmanuel de ta famille. Tu es un Emmanuel de la nation. Tu es un Emmanuel de l'Afrique tout entière. Pourquoi pas du monde entier? Emmanuel, je t'appelle Emmanuel, jeune homme. Hein? Viens faire pour ce monde, pour notre pays, ce que Jésus a fait aussi. Il est venu sauver. Tu peux sauver de ta manière. Hein? Nous continuons à chanter Emmanuel et nous demandons à la vie d'Emmanuel de toucher tous ces jeunes gens afin qu'ils se préservent.

0: C'est vrai, nous sommes en vacances, mais Jésus n'est pas en vacances. La paroisse n'est pas en vacances. La prière n'est pas en vacances. C'est un moment important, tu as le temps. Tu peux prendre un livre de la Bible pour te dire, moi, pendant ces vacances-là, je veux finir tout le livre des Proverbes. Et tu vas te laisser enseigner par Salomon. Tu vas te laisser enseigner par la sagesse de Salomon. Tu peux lire un évangile, tu peux lire l'évangile de Saint Matthieu. Il y a Luc, il y a Jean. On a beaucoup de choses à faire. Nos paroisses ont besoin de nous. Il y a des activités pour les jeunes, il y a des activités pour les enfants. Tu peux t'engager. On est en vacances scolaires, mais on n'est pas en vacances. Jésus n'est pas en vacances. L'église n'est pas en vacances. La paroisse n'est pas en vacances. La prière n'est pas en vacances. Donc, étudiants, étudiantes, élèves, on continue d'aller sur notre paroisse. On prend la Bible, on prend du temps dans la prière. En même temps qu'on s'amuse, on trouve un petit temps pour prier, pour ouvrir sa Bible, pour dire un « Je vous salue Marie », pour prier pour les autres, pour prier pour les malades, prier pour les prisonniers, pour prier pour ceux qui en ont besoin. Ce temps est un temps privilégié pour toi, pour les vacances, mais aussi pour la prière. Donc nous t'invitons, mon frère, ma soeur, mon enfant, étudiant en vacances, à faire cela. Les parents, nous sommes à la maison. Veillons à ce que nos enfants passent des vacances saines. Veillons à ce que nos enfants donnent du temps à la prière également. Ils vont s'amuser, c'est vrai, ils vont se reposer. Mais il faut qu'ils prient également. Il faut qu'ils continuent d'aller à la paroisse. Alléluia. Emmanuel, nous continuons de te célébrer. Parce que tu es notre sauveur. Alléluia.
1: J'ai entendu parler de toi.

0: Mon frère, tu vas le voir aussi. Tes yeux vont le voir aussi. Il va faire des choses excellentes pour toi. Alléluia.
1: Oh, j'ai entendu parler de toi.
0: Mon frère, ma soeur, nous continuons de bouger dans ce studio de la radio Maria. Pendant ce temps, une heure dans les parvis du Seigneur. Alors nous sommes en train de célébrer notre Seigneur pendant cette heure dans ses parvis. Alors bouge avec nous. Voilà notre berger Caboret à côté, le frère. Il est en train de sortir les phases des vacances. Voilà, je ne sais pas comment tu vas faire pour le voir, mais il a créé une belle phase là. Je crois que c'est à gauche et puis après c'est à droite.

droite. Alléluia. Tu vas l'expérimenter aussi pendant ces vacances-là. Maintenant, c'est les phases de péter. Nous allons faire sortir. On a commencé ici dans le studio. J'espère que tu n'es pas assis, sinon on va te faire.

0: toi. Hey. Aujourd'hui, mes yeux.
1: Tes yeux vont te le voir, toi aussi. Tu vas le voir dans ce bac que tu vas obtenir bientôt. Alléluia. Tu vas le voir dans cette réussite au BTS, mon frère, ma soeur. Tu le verras, c'est sûr, tu le verras.
0: J'ai entendu parler.
1: Même si tu n'as pas ton bac cette année, l'année prochaine, tu le verras dans le bac. Alléluia.
0: J'ai entendu parler de tes miracles.
1: Hey, moi aussi, j'ai entendu. Oh.

0: la vie.
1: Alléluia. Il siège dans la louange de son peuple. Il siège dans la louange de son peuple.
0: Parce qu'il est là.
1: Alléluia.
0: Il est là avec toi.

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Il siège, il est là. Hein. Tu l'as loué, il est présent. Il est présent dans cette louange. Alors tu vas commencer à déposer tes intentions devant lui. Le berger Kabore a commencé déjà. Alors tu vas commencer. Regarde dans ton cœur. Quelles sont les situations de ta vie qui te dérangent? Quelles sont les choses que tu veux que le Seigneur améliore? Commence à lui demander. Commence à demander à ton papa. Car son cœur est réjoui. Par cette louange, il est content. Il est content. Ton papa est content de toi. Demande-lui. Tu veux lui demander une guérison? Alors demande. Le moment est favorable. Il siège dans la louange de son peuple. Il est là. Tu veux lui demander une réussite? Alors demande-lui. Tu veux lui demander un travail? Demande-lui. Tu veux lui demander de l'argent? Demande à ton papa. Son corps est ouvert. Son corps se réjouit par cette louange que tu as levée à son endroit. Demande à ton papa. Ne te lasse pas de lui demander. Il a dit frappe et la porte te sera ouverte. Il a dit demande et tu recevras. Il a dit cherche et tu trouveras. Alors demande. Demande à papa. Demande à papa. Son corps est ouvert. Ses mains sont ouvertes. Demande-lui. Oh Seigneur, nous te présentons les malades dans les hôpitaux. Nous te présentons ces mamans qui sont en train de pleurer pour leurs enfants qu'elles ne retrouvent pas depuis quelques jours, quelques mois. Seigneur, nous te présentons ces intentions. Nous te présentons toutes ces femmes qui demandent un enfant. Oh, maman, accorde des enfants. Accorde, papa, des enfants. Accorde, papa, des enfants. Accorde. Accorde du travail. Accorde la guérison. Accorde.

élevé. Il s'est souvenu de toi. Il s'est souvenu de ta famille. Il s'est souvenu de notre pays, la Côte d'Ivoire. Et nous lui disons merci. Nous allons élever la voix pour dire merci au Seigneur pour ce temps merveilleux qu'il nous a donné de passer avec lui. Seigneur, merci. Merci pour ce temps que tu nous as donné. Merci pour cette heure que nous avons passée dans ta parvis. Merci pour toutes ces grâces que tu as accordées. Merci pour ces guérisons, ces réussites, pour ces bénédictions, car tu ne sais que faire du bien. Oh, merci pour ta présence dans cette louange que tu nous as permis de t'offrir. Béni sois-tu. Honneur, louange et gloire à toi. Seigneur, reçois toute notre reconnaissance, toute l'équipe de Une Heure dans tes parvis. Avec la Radio Maria, te dis merci. Nous te disons merci pour ce moment merveilleux et privilégié que tu nous as donné de passer avec toi. Merci pour le bien que tu as fait dans les maisons. Oh, merci Seigneur. Honneur, louange et gloire à toi.

0: Sainte Vierge Immaculée,
1: Marie,
0: nous voulons aussi te remercier pour ta présence durant tout ce temps. Merci, maman. Toi dont l'intercession ne nous fait jamais un défaut. Maman, tu es là et tu soutiens constamment nos prières. Maman, merci pour tous ces cas que tu as présentés devant ton fils Jésus-Christ de Nazareth. Merci, maman, pour toutes ces grâces que tu nous as obtenues durant cette heure dans les parvis de notre Dieu. Oh, Sainte Vierge Immaculée, toi dont les entrailles frémissent devant la souffrance de tes enfants. Merci pour tous les cas

0: terminer cette heure dans les parvis avec toi. Merci, maman. Et en te saluant, c'est toutes les grâces que nous avons reçues que nous te confions. Je vous salue, Marie, pleine de grâce. Le Seigneur est avec vous. Vous êtes bénie en toutes les femmes. Et Jésus, le fruit de vos entrailles, est béni. Sainte Marie, Mère de Dieu, priez pour nous, pauvres pécheurs, maintenant et à l'heure de notre mort.
1: Amen.
0: Alors, vous étiez à votre émission « Une heure dans les parvis » et nous vous donnons rendez-vous encore dans 2 semaines. Soyez fidèles, que Dieu vous bénisse. Amen, amen, amen.
1: Amen.
0: Au nom du Père et du Fils et du Saint-Esprit.
1: Amen. Amen.
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0: Pour votre salut, il est 5 heures.
2: Alléluia. Quelqu'un peut dire amen fortement. Touche ton voisin, dis-lui, Dieu te bénisse abondamment. Alléluia. Frères et sœurs, avant qu'on ne s'asseye, je marchais. Et le Seigneur m'a fait un calcul assez bizarre. Et le calcul bizarre qu'il m'a fait faire, c'est qu'il m'a dit, additionne les chiffres du l'an dernier. Et pendant que j'additionnais, j'ai trouvé 2. Plus 2, plus 0, plus 2, ça faisait 6. Il dit, tu vois, j'ai pris 6 jours afin de créer le monde dans lequel nous vivons. Il dit, additionne pour cette année. Et j'ai additionné 2, plus 2, plus 0. C'est, non, 2, plus 0, plus 2, plus 3. Il dit, ça fait 7. Et il me dit, tu sais quelle révélation il y a derrière le chiffre 7? La Bible dit que je me suis reposé le septième jour. Saint Irénée de Lyon dit ceci, la gloire de Dieu, c'est l'homme qui est debout. Je veux prophétiser sur ta vie que cette année sera ton année d'impact. Année de gloire, année de révélation pour toi. Alléluia! Alors tu vas t'asseoir dans la présence de Dieu. Je veux partager quelque chose avec toi. Frères et sœurs, je vous aime parce que vous aimez Dieu. Quittez vos matelas confortables à la maison et puis venir se faire piquer par des moustiques. Si ce n'est pas l'amour de Dieu, je ne sais pas ce qui peut justifier cela. Quelqu'un va dire amen encore. Frères et sœurs, je me baladais dans la Bible et je suis tombé sur un passage qui m'a beaucoup fasciné. Le passage disait que Dieu a créé l'homme à son image et à sa ressemblance. J'ai compris que Dieu avait créé tous les êtres humains. Mais la chose la plus remarquable, c'est que tous les êtres humains ne sont pas enfants de Dieu. Quelqu'un me suit? Jean dit ceci dans son prologue, à ceux qui l'ont reçu, à ceux qui croient en son nom, l'Esprit a donné la capacité de devenir enfant de Dieu. C'est pourquoi la Bible, les bénédictions qui s'y trouvent ne sont pas pour tout le monde, mais uniquement que pour les enfants de Dieu. Dis-moi amen. Amen. Frères et sœurs, tu es venu consacrer ton année. Dis à quelqu'un, c'est normal. C'est normal. S'il n'y a pas de consécration, il n'y a pas de bénédiction. Cependant, il y a plusieurs dimensions de bénédiction dans la consécration de l'année. Et je voudrais particulièrement parler d'un thème. Je veux parler de serviteur, suivant le thème qui était proposé. C'est cela, non? Par la bénédiction, par ta grâce, c'est quoi le thème? Elle a dit, personne ne parle. Par ta bénédiction, la maison de ton serviteur sera toujours béni. Alors je voudrais parler du thème de serviteur. Dis avec moi serviteur. Serviteur. Bien-aimé, tout le monde n'est pas serviteur. Dieu ne bénit pas tout le monde. Il ne bénit pas parce que tu as de beaux yeux ou que tu as une belle allure. Dieu bénit un certain nombre de personnes et avec des catégories assez précises. C'est pourquoi le thème il est très précis. La maison de ton serviteur. Il n'a pas dit la maison d'un païen. Il n'a pas dit la maison d'un chrétien. Mais il parle de la maison de son serviteur. Alors, qui est serviteur de Dieu? Il y a des conditions pour que nous soyons serviteurs de Dieu. Sinon, la retraite que nous sommes en train de faire ici n'a pas lieu d'être. Il ne suffit pas de venir à une retraite de consécration pour dire que mon année est consacrée. Il faut comprendre que l'année est bénie et consacrée à condition que j'entre dans le principe de la bénédiction. Et l'un des principes, c'est le fait d'être serviteur. Le serviteur, qui est-il? Lorsque nous parcourons l'Écriture, on va définir le serviteur depuis le livre de la Genèse jusqu'au livre de l'Apocalypse. Mais je voudrais simplement m'arrêter sur le Nouveau Testament. pour comprendre qui est le serviteur de Dieu. Tout à l'heure, quand vous ferez la messe, le Seigneur va définir un pan de celui qui est véritablement serviteur. La première des choses que vous devez retenir comme serviteur, c'est que le serviteur n'est pas plus grand que le maître. D'accord, tu as compris? Il faut demander si tu as compris. Le serviteur n'est pas plus grand que son maître. C'est pourquoi dans le psaume 23, au verset 1er, qu'est-ce que David va dire? Il dit quoi? L'Éternel est mon... L'attitude de celui qui est serviteur, c'est celui qui se comporte comme celui qui suit le berger, et non pas celui qui veut prendre la tête de la bergerie. C'est pourquoi l'un des principes qui va définir plus ou moins la qualité du serviteur, c'est d'abord le principe de l'obéissance. Dis avec moi, obéissance. Celui qui n'obéit pas ne peut pas entrer dans la grâce que Dieu prévoit pour lui en cette année nouvelle. Et l'obéissance, frères et sœurs, est la caractéristique de tous ceux qui sont impactés par le Saint-Esprit. Un serviteur de Dieu qui n'est pas obéissant, on ne trouve pas en lui la présence de l'Esprit de Dieu. C'est pourquoi vous verrez que le Seigneur, en se choisissant ses serviteurs, il va d'abord voir en eux cette qualité-là, l'obéissance. Lorsque vous parcourez le livre du prophète Isaïe au chapitre 1, le verset 19, Isaïe dit ceci, et c'est le Seigneur qui parle au travers de son serviteur, et dit, si vous êtes obéissant et si vous êtes docile à l'action de l'Esprit de Dieu, vous mangerez les meilleures productions du pays. Il n'a pas dit les productions, il dit les meilleures. Frères et sœurs, je vous dis aujourd'hui, peut-être pour choquer votre entendement, bénédiction Zouzouawa, là, ce n'est pas pour les enfants de Dieu. Dieu bénit là où on dit qu'il n'y a pas de bénédiction. Là où c'est rare, c'est là que Dieu bénit. Et moi, je crois que parce que tu t'es déplacé, ça va toucher forcément ta vie. C'est la raison pour laquelle l'obéissance, frères et sœurs, est ce qui va précéder toute élévation. L'obéissance est ce qui va te donner la caractéristique d'impact dans la vie de tes frères et de tes sœurs. Il ne suffit pas de dire que je suis un enfant de Dieu pour être un enfant de Dieu. Ce qui qualifie un enfant de Dieu, c'est celui qui est d'abord obéissant. Jésus a pris la parabole de deux enfants. L'un à qui son père a demandé d'aller travailler dans son champ, il dit « va pas ». Et puis après, il est parti. L'autre a dit « oui » et puis il n'est pas parti. Qui a fait la volonté du Père, nous dit Jésus? C'est le premier qui a dit qu'il ne partait pas et qui est parti par la suite. Frères et sœurs, lorsque le Seigneur veut vous bénir, il va forcément incliner votre cœur à l'obéissance. Et si tu ne veux pas, la vie va t'enseigner l'obéissance. Je me rappelle, nous étions tout jeunes lorsque l'une de nos sœurs donnait ce témoignage, un très beau témoignage. Je vais faire bref. Il s'est trouvé que c'est une jeune dame, pour les années 80-70, majeure de promotion en Inde, elle était sudouée, personne ne connaissait en Côte d'Ivoire encore. Et voici que la bonne dame s'est levée. Et qu'est-ce qui va se passer? Du CP1 jusqu'à finir son cycle universitaire, elle était majeure de promotion. Quand tu crois son papa avec elle, quand tu salues le monsieur, il dit « Salut ma fille d'abord ». Quand tu lui demandes « Mais elle est qui ?» Il dit « Tu l'as pas vu hier à la télé ?» Elle était la fierté de son père. Elle a fini son diplôme, son dernier diplôme. 3 ans, elle était sur carreau, elle ne travaillait pas. Le seul monsieur qui a pu la recevoir pour lui dire « Pourquoi est-ce qu'elle ne travaille pas ?» Elle ne veut pas trouver de travail. Il lui dit « Comme vous les jeunes, on vous dit de ne pas étudier beaucoup, là, c'est ça. » Si moi je t'embauche, c'est sûr que mon travail là, tu vas prendre et puis moi ils vont me chasser. C'est pourquoi depuis tu ne trouves pas de travail. Moi je t'ai dit la vérité. Elle était là toute désemparée. Hier elle était la fierté de son père. Aujourd'hui elle est devenue le cul-dent. Il se lève le matin, il va l'insulter. Il rend du boulot le soir, il l'insulte. Elle est devenue le cul-dent de son père. Et un jour, l'une de ses voisines qui est musulmane, une petite fille, qui se débrouille, qui vend des choses, les petites filles qui vendent des choses en bordure de route là. Alors que son père finissait de l'insulter pour ne serait-ce qu'acheter une brosse à dents, elle est venue dire à la grande sœur frappant à la porte, est-ce que tu ne peux pas aller faire un petit commerce et puis tu vas pouvoir t'acheter de quoi pour tes petits besoins? Elle a regardé la fille de haut en bas et puis de bas en haut et puis elle a posé la question, tu sais qui je suis? Tu sais que j'ai fréquenté? Tu sais quel diplôme que j'ai? Et puis elle a refermé la porte avec un fort claquement. Quand elle est partie s'asseoir, la voix lui dit, hein, c'est diplôme que tu as eu et puis tu es à la maison. Elle s'est assise et dans sa honte, elle s'est levée pour aller frapper à la porte de la petite, s'excusant de son comportement. Elle dit à la petite, c'est parce que mon père m'avait insulté que j'ai réagi de la sorte. Je peux commencer avec combien le commerce? Elle dit, quand je regarde tata, elles habitaient une cité. Dans la cité, les tontons du quartier, quand ils rentrent toujours du boulot, ils prennent des fruits. Est-ce que tu ne peux pas prendre de l'argent? Tu peux commencer avec 30 000 francs pour faire une petite table et puis vendre des fruits. Le problème qui va se poser, quand Dieu veut élever quelqu'un, il ne donne pas tout de suite la bénédiction. Quand quelqu'un veut manger une mangue, le Seigneur va te donner le noyau de mangue, il faut planter d'abord. Et voilà que la bonne jeune fille, elle va maintenant commencer à chercher. Son père lui interdit d'avoir une relation tant qu'elle est encore dans son foyer et dans sa maison. Donc elle prend son répertoire, elle appelle tout son répertoire, personne ne décroche. Elle amène un message à tout le monde, personne ne répond. Vers 18h, elle s'est souvenue qu'il y avait un tonton du quartier là qui la draguait, mais qu'elle refusait. Donc dans son plan, elle a fait un système. Le lendemain matin, elle va faire semblant d'aller à la boutique. Et comme le monsieur il sort toujours, elle connaît son heure de sortie. Et qu'elle va ressortir, elle va revenir, il va l'arrêter. Elle va accepter son rendez-vous à condition qu'il lui donne 30 000 francs. Et puis elle va le doubler. Voilà ce qu'elle a fait comme plan. Mais elle s'est dit quelque chose, étant chrétienne, c'est pas bon. Mais je vais demander si c'est la volonté de Dieu que cela se fasse. Et puis elle est partie se coucher. Quand elle est allée se coucher, à 5 heures, elle s'est levée, elle a prié jusqu'à. Elle s'est lavée, elle a prié jusqu'à. Elle dit, Seigneur, que ta volonté soit faite. Qui prie comme cela ici souvent? Quand tu finis de prier, Seigneur, que ta volonté soit faite. Gloire à Dieu. Quand elle a fini, son père vient frapper à la porte. Coco. Elle demande c'est qui. Il lui a posé la question, tu peux loyer ici, mais ouvre la porte là-bas. Quand elle ouvre la porte, il prend une enveloppe et lui tape sur sa tête. Tiens l'argent là. Et puis arrête de me fatiguer. Il a refermé la porte et puis il est parti se coucher. À 7 heures, elle est devant son sanctuaire, l'enveloppe est devant son sanctuaire, elle n'a pas encore ouvert. Le père se lève et puis il commence à l'insulter. Fainéante là, tu manges mon riz cadeau, tu fais tout cadeau. Comment se fatigue que tu es encore couché à cette heure-ci? Elle dit, mais papa, ce matin tu m'as vu, non? Il dit, comment ça? Je t'ai pas vu, et puis tu mens encore dessus, quoi. Allez faire le ménage et puis tu t'occupes de la maison. Donc il est parti au boulot. Elle va ouvrir son enveloppe. La somme qu'elle a dedans, c'est 30 000 francs. Son père lui a donné l'argent pour aller chercher travail. Depuis 3 ans, elle dépose dossier pour avoir travail. Elle n'a pas. Elle fait comment? Elle dit, pour la première fois de ma vie, j'ai désobéi à mon père. Elle a pris l'argent, elle est allée confectionner une table. Elle a mis des fruits là-dessus. Elle faisait le jeu de la souris et du chat. Quand son père entre du boulot, connaissait son heure d'entrée, elle est dans la maison, elle fait ses affaires. La table est devant la maison. Quand il finit qu'il va se coucher, elle sort et puis elle vient vendre. Elle faisait comme cela. Son père a remarqué que sa fille était tout le temps dehors. Il cherchait un moyen pour la vider de sa maison. Et voilà qu'un jour, il a fait semblant. Il a dit non, qu'ils ne se sont pas bien. Puis, à 19h déjà, le père est rentré. Elle a vite fait, elle a dit s'asseoir derrière la table. Le père sort sur la pointe des pieds et puis lui demande, mais tu fais quoi ici? Elle dit non, papa, c'est pour une table là. Elle dit non, c'est bon. Tu as eu l'argent où? Il a enchaîné la question. Il dit non, c'est l'argent que tu m'as donné. Puis tu as volé mon argent. Donc, dans sa colère, il a cassé la table. Puis il a fessé la marchandise. Pendant qu'elle ramassait, une voix lui disait, n'abandonne pas. N'abandonne pas. Obéis simplement à la voix de Dieu. Elle a refait la table, elle a mis. Son père ne lui adressait plus la parole. Quand il veut lui parler, il met une note sur la table à manger. Fais ceci, fais cela. Elle disait qu'elle était devenue toute petite dans la maison, mais quand il ouvre la bouche, elle rembourse mon argent. Au bout d'un mois, elle est venue tendre les 30 000 francs à son papa. Papa, tiens. Il dit non, faut garder. Parce qu'entre-temps, il donnait l'argent jusqu'au 25 du mois. Donc, les 5 jours là, chacun se débrouille. Mais il a constaté que jusqu'au 30 du mois, il mangeait. Donc il a suivi que le commerce de la jeune fille là servait pour la nourriture. Il dit, ma fille, il faut garder, c'est pour toi, il faut garder, il faut prendre. Et un jour, elle était là et puis il y a la même petite fille qui est venue la voir. Vous voyez, ceux qui ont fait plateau avant là, c'est CCIA. Il y avait un petit marché de fruits qui était juste à côté là. Qui est venu lui dire, on a notre soeur qui rentre au pays, elle était malienne. Est-ce que tu ne peux pas venir prendre sa place et puis vendre sa banane? Toi, c'est l'après-midi et le soir que ça. Donc tu peux vendre jusqu'à midi et puis repartir. Elle dit, matin, je dors. Qu'est-ce que je fais? Donc, je peux le faire. Donc, le matin, elle lui a demandé, je peux commencer avec combien de caisses? Elle dit, si tu as la chance, une caisse, tu fais 2 semaines. Elle dit, ok, il n'y a pas de problème. Elle est jolie, intelligente. Elle sait s'exprimer. Donc, premier jour, elle est venue, une caisse de bananes. En moins d'une semaine, elle a vendu 2 caisses de bananes. Le mois fini, elle vend 8 caisses de bananes. Elle a commencé à s'attirer la jalousie de ses consoeurs. Parce qu'elle priait beaucoup, ainsi de suite. Et elle a dit à son père, quand elle finit de faire ses décomptes ainsi que ses dépenses, tout, ce qu'elle a comme argent, après avoir mis ce qu'elle voulait comme argent en banque, elle avait un bénéfice de 300 000 francs au moins. Elle a dit à son papa, comme tu vas partir bientôt à la retraite, ton argent de salaire, il faut laisser moi gérer la maison. Le vieux a commencé à se taper la poitrine. C'est ma fille. Il dit, c'est ma fille. Et la bonne jeune fille, elle a continué jusqu'à ce qu'un jour, l'un des clients va descendre du CCIA pour venir. Ce jour-là, habituellement, quand on dit midi, elle a fini. Mais ce jour-là, jusqu'à midi, ils n'ont pas acheté une seule banane. Elle était toute confuse. Elle ne savait que faire. Et voici que le monsieur vient, et puis il est aussi confus, il est bizarre. Elle dit, il y a quoi? Il dit, oh, mon problème là, tu ne peux pas gérer. Elle dit, il faut me dire. Il lui dit, bon, mon directeur vient de me confier tout à l'heure que sa collègue, sa collaboratrice directe vient de démissionner. Avant que ça ne passe comme offre pour tout le monde, voilà qu'il m'a confié ce secret-là. de fouiller dans mon répertoire. J'ai appelé tous mes correspondants. Il n'y a pas quelqu'un qui a le diplôme. Elle dit quel diplôme? Il dit le diplôme. Elle dit, mais j'ai ça. Il dit, oh, arrête de t'amuser. Tu es parti à l'école, on sait. Il dit, mais j'ai ça, il y a le diplôme. Il dit, arrête de t'amuser. Et donc, il va lui poser des questions techniques sur le champ. À peine il lui pose des questions techniques, elle répond. Il dit, je vais de ce pas informer mon patron. Elle dit, vas-y. Le lendemain matin, elle a rendez-vous à 8h. Lorsque elle sort de la maison, elle est sur son 31. T'entends coca, coca. Le père qui est dans la maison entend coca. Il sort, ma fille, tu vas où? Elle dit, papa, il m'a cherché travail. Il dit, ma fille, il faut laisser travailler. C'est pendant que tu vends là qui, moi, me sauve ici. Laisse ta banane, laisse le travail tranquille. Elle dit, non, si je vais que je n'ai pas trouvé, je vais continuer la vente de la banane. Quand elle arrive au CCIA, le premier gars qui la croit, c'est le vigile. Il dit, c'est pas l'heure de vendre la banane. Elle a dit dans son cœur, quand je vais descendre ici, je vais m'appeler madame. Alléluia. Elle monte, elle croise l'assistance qui lui dit, j'ai été recommandé par tel monsieur. Elle dit, ah ok, est-ce que je vais avoir votre CV? L'assistante voit le CV, elle dit, mais je te reconnais. Elle dit, oui, je suis la dame qui vend la banane en bas. Quand tu descends souvent, ton patron t'envoie prendre la banane avec moi. Et elle se met à pleurer. Elle dit, aïe, mais comment se fait-il que tu aies un tel diplôme? Elle dit, non, parce que j'ai eu personne pour m'embaucher. Pendant qu'elle pleurait, le patron appelle, est-ce que telle femme n'est pas encore arrivée? Elle dit, si, il faut la faire entrer. Quand elle entre dans le bureau, il la regarde, il dit, tiens, toi, je te connais quelque part. Elle dit, oui, il dit, écoute, bon, on va d'abord faire le travail, puis après, on s'est présenté. Donc, ils font l'entretien, tout. Il voit son CV, il dit, je vois que tu as le niveau requis, mais cependant, tu n'as aucune expérience professionnelle. Je vais te prendre à l'essai 3 mois. Si le stage est concluant, je t'offre un emploi. Elle était là, elle dit, ok, il n'y a pas de souci. Elle signe automatiquement le contrat de stage. Il lui dit, il lui propose un salaire juste pour la prime de transport. Elle dit, il n'y a pas de souci. Et au moment de partir, il dit, mais tiens, je te connais où? Elle dit, je suis la jeune fille qui est en bas. Elle dit, quelle jeune fille? Elle dit, si vous descendez un peu plus tôt, vous prenez la banane avec moi, ou bien quand vous rentrez, c'est toi qui vends banane. Elle dit, oui. Il dit, il ne comprenait pas. C'est toi vraiment. Il appelle son assistance, elle confirme. Il appelle le vigile, il confirme. Il se met à pleurer. Et pendant qu'il pleure, il essuie ses larmes. Il sort le contrat de stage et puis il déchire. Il sort un autre contrat, il dit, folie. Bon, avant, il n'y a pas CDI. Hein. Il n'y a pas CDI. Un CDD direct. Il lui propose un salaire en millions sur le champ. Il finit de lui proposer le salaire. Il lui présente les locaux, tout. Propre. Quand il a fini, il dit, bon, tu commences, c'était un mercredi. Tu commences demain, il dit, non, laisse-moi la semaine et puis je vais commencer lundi. Et elle part. Quand elle sort, à filage des femmes, vous comprenez un peu, la secrétaire l'a arrêté, elle lui dit, bon, tel collègue, je suis fait tes méfiants. Dans l'affaire de Bérel, il s'est trouvé que le patron appelle, il a sur le bureau, son esprit tourne pas rond. Il appelle la secrétaire, est-ce que la dame est partie? Elle lui dit non. Il lui dit, bon, il faut la faire revenir. Et puis, il a fait asseoir, elle lui dit, mais ça fait combien de temps que tu es sur le carreau? Elle dit, ça fait 3 ans. Il prend sa calculatrice, il tape. Et puis, il prend son chéquier, il sort et puis il met. Il n'a rien dit encore. Elle prend le chèque, elle regarde. Elle dit, donc c'est pendant 3 ans qu'elle travaille ici. Il dit, non, pendant que tu sortais, le Seigneur m'a dit de te rembourser tes 3 années passées sur le carreau. Frères, sœurs, la Bible dit ceci, celui qui obéit, il mangera les meilleures productions du pays. La première qualité du serviteur de Dieu, c'est l'obéissance. Tu n'entres pas dans l'obéissance, Dieu ne te bénit pas. Il ne suffit pas de plier. Padre Pio dit ceci, l'obéissance vaut mieux que les sacrifices. Tu pries certes, mais si tu n'es pas obéissant, tu ne peux pas entrer dans la grâce de Dieu. La deuxième chose que je voudrais que vous puissiez garder comme principe pour le serviteur, la deuxième chose, David a dit, l'Éternel est mon berger, je ne manque de rien. Si Dieu est son berger, c'est dit que le berger parle. Et si le berger parle, la brebis fait quoi? Écoute. La deuxième condition pour le serviteur de Dieu, dis avec moi, l'écoute de la parole de Dieu. Dis-lui l'écoute de la parole de Dieu. Frères et sœurs, je voudrais vous dire une vérité. Lorsque dans la Bible, il y a un jeune homme qui a commencé à dire à Jésus, que faut-il faire pour avoir un héritage le royaume des cieux? Jésus lui a dit, tu connais la loi et les prophètes, va, observe. Alors qu'il était en train de partir, il a dit à Jésus, depuis mon enfance, j'ai observé cela. La Bible dit ceci, Jésus a posé son regard sur lui, il a commencé à l'aimer. Je ne sais pas quelle est la condition de vie, Mais je veux te dire une seule chose. Celui qui garde fidèlement la parole de Dieu, peu importe ce qui arrivera à ta vie, lorsque tu seras dans le besoin, Dieu sera là pour répondre pour toi. Parce que celui qui lit couramment la parole de Dieu, Dieu devient son canal de bénédiction. C'est la raison pour laquelle Jésus va vous dire, en Jean le chapitre 15, « Je suis la vigne et vous êtes les sarments. Tout sarment qui n'est pas rattaché à la vigne ne peut pas porter de fruits. » Frères, sœurs, un serviteur ne fait pas ce qu'il veut. Il obéit à la voix de son maître. Or, la voix de son maître se situe aujourd'hui pour toi dans la Bible. Beaucoup de personnes aiment les révélations. Oh, telle personne dit ainsi de suite. Croyez-moi, la Bible n'est pas encore fini de la lire. Donc, souvent, les révélations sont teintées, j'ai envie de dire, d'opinion personnelle. Ça peut ne pas être vrai. Ce qui ne va jamais vous blaguer, c'est la parole de Dieu. Voyez, les Juifs, on en dit c'est un peuple qui est béni, mais eux, ils n'ont que 5 livres dans notre Bible. On a la 73 là. Ils ont 5. Ce qu'on appelle la Torah, notre Pentateuch. Mais un Juif arrive quelque part, il est béni. Vous savez pourquoi? Parce que la Bible ne manque jamais. La parole de Dieu ne le quitte jamais. Il tient cela de Deutéronome 6, au partir du verset 4. Dieu dit à son serviteur Moïse, ma parole qui est là, qu'elle ne quitte jamais tes lèvres. Que tu sois couché ou debout, que tu marches, que tu reviennes du marché, il faut méditer cette parole jour et nuit. Et tu verras que ma vie sera en toi et tu seras béni. Vous verrez dans la Bible, aucune bénédiction de Dieu n'est précédée de l'écoute de la parole de Dieu. C'est pourquoi Jésus, en Luc, le chapitre 8, au verset 21, il va dire à ses disciples, à ceux qui sont venus lui dire que ta mère et tes frères te cherchent. Il dit, qui est ma mère? Qui sont mes frères? C'est ceux qui écoutent la parole de Dieu qui la mettent en pratique. Vous voyez, moi, mon évêque a dit quelque chose dessus et de sérieux. Il dit, lorsque vous croisez un chrétien le dimanche avec une Bible, c'est qu'il n'est pas catholique. C'est faux. Il n'a pas tort. La Bible dans le portable, c'est pas Bible. Ayez des Bibles en papier. Parce qu'il y a onction là-dedans. Frère, sœur, je ne sais pas comment est-ce que tu pries. Hein, mais prends le temps de lire la Bible. Et tu verras que ton année sera une année d'impact. Dieu exauce la prière de celui qui lit couramment la parole de Dieu. C'est pourquoi en Jean le chapitre 2 au verset 5, Marie a dit quoi? Faites. Elle a dit allez prier. Elle a dit quoi? Oh, si tu ne sais pas ce que Dieu dit, comment est-ce que tu peux faire? Beaucoup de personnes aujourd'hui ont le regard rivé chez les serviteurs de Dieu, comme quelqu'un qui est venu me voir, mon père. Dieu dit quoi aujourd'hui sur ma vie? Je ne suis pas charlatan. Et c'est ce que les gens font. On appelle un homme de Dieu, oh, le pauvre félin, il souffre. Daddy, c'est comment? Dieu n'a rien dit pour moi aujourd'hui. Le lendemain, il n'a même pas le temps pour dormir. Et puis, tu as dit, Daddy, tu dis quoi? Mais est-ce que Dieu a peur de te parler? Mais comme tu ne lis pas la Bible, tu ne peux pas savoir ce que Dieu dit. Voyez, qui a Dieu pour père ici? Qui pense que Dieu est son papa? Levez la main, gardez la main levée. Maintenant, parmi vous, là, qui a déjà entendu Dieu lui parler? Ceux qui ont entendu Dieu lui parler, laissez les mains levées. Voyez, il y a un problème. On prend un enfant tout à l'heure, on bande ses yeux, et puis on met des hommes ici, ils commencent à parler. Eux tous, ils vont reconnaître la voix, lui va reconnaître la voix de son papa. Toi, tu dis Dieu est ton papa, tu connais sa voix. Pour que ton année soit une année de consécration, garde l'intimité et l'alliance avec Dieu. Et cela se passe dans la parole de Dieu. Si la parole de Dieu n'est pas ton ferment, frère et soeur, toute prière que tu fais ne peut pas porter son fruit. C'est la raison pour laquelle il faut retourner à ce qu'on appelle la source scripturaire, la Bible. Il faut lire ta Bible chaque jour. Voyez, quand vous vous réveillez le matin, qu'est-ce que vous touchez en première position? Pourtant, la science vous dit que quand tu mets le portable au chevet de ton lit, tu perds 1 million de cellules par jour. Mets ta Bible. C'est pourquoi vous faites l'expérience. Hein. Prenez votre Bible et puis mettez ça au chevet de votre lit. Prenez votre portable, mettez-la dans le placard et puis fermez. 15 minutes de sommeil, vous allez récupérer plus que quelqu'un qui a dormi pendant 8 heures de temps avec son portable au chevet du lit. Frère, sœur, je suis venu te dire que la grâce est à tes côtés. On est à quel point maintenant? Deuxième. La troisième chose, Jésus a dit à Pierre, si tu dis à cette montagne, lève-toi, va te jeter dans la mer. Si tu crois dans ton cœur que tu ne doutes pas, cela va se réaliser. Le serviteur, c'est celui qui croit en son maître. Je n'ai pas dit je crois en paradis. C'est pas ça qu'il dit. Non, ça là, c'est foi de catéchèse. Je vous parle de la foi audacieuse. Je vous parle de la foi qui est capable de déplacer les montagnes. Vous voyez, Jésus a dit, vous croyez en Dieu, croyez aussi en moi. La foi qui est capable de déterminer votre vie. Mon évêque, lorsqu'il vous parle de la foi, il prend une anecdote. C'est un enfant. Un enfant qui est dans l'avion avec sa maman. C'est une histoire qui est réelle. Vous voyez, pour ceux qui ont déjà emporté l'avion, il y a ce qu'on appelle zone de turbulence. Et arrivé dans la zone de turbulence, l'enfant était dans l'avion avec sa mère. Il dormait. L'avion est tombé dans une zone de turbulence au point où les bagages dans le cockpit ont commencé à tomber. Les hôtesses censées rassurer les gens là ont commencé à pleurer. Elles ont commencé à pleurer. Chacun a commencé à appeler son Dieu. Les bouddhistes ont commencé à appeler Bouddha. Les musulmans ont commencé à appeler Mahomet. Il y avait des religieuses qui ont sorti leur rosaire. Je vous salue Marie. Ceux qui n'étaient pas, qui n'avaient pas de parents, cherchaient à appeler leurs parents pour leur dire que c'est gâté. Et puis l'enfant, il entend un vacarme dans l'avion. Un bruit qui vraiment le réveille. Il se réveille, il voit tout le monde apeuré, sa mère, tout le monde. Il pose une seule question à sa maman. A-t-on changé de pilote? Sa mère lui dit non. Et puis l'enfant se recouche et puis il dort. Aïe. Le voisin a suivi. L'avion a réussi à se stabiliser, puis ils ont atterri. Quand ils ont atterri, pendant qu'ils étaient en train de descendre, la mère, avec son enfant devant, le monsieur est derrière, puis touche sa maman. S'il vous plaît, madame, pourquoi votre enfant a demandé si on a changé de pilote et puis s'est recouché? Elle lui dit, parce que le pilote là, c'est son père. Son père lui a dit où ils vont les voir arriver. Même si l'avion arrive à s'émietter, son père lui a dit ils vont arriver. L'enfant croit en la parole de son père. Est-ce que toi tu crois en la parole de ton maître? Le serviteur, il doit croire en la parole de son maître. Celui qui est serviteur, il ne doit pas douter de ce que son maître lui dit. Voilà qui est capable d'être béni par Dieu. Hébreux le chapitre 11, verset 1, vous dit ceci. La foi est la ferme assurance des choses auxquelles on espère. La démonstration de ce qu'on ne voit pas. Car grâce à la foi, on est capable d'obtenir beaucoup de choses. Frères, sœurs, celui qui lit la Bible, automatiquement sa foi s'active. Je ne vous parle pas d'une foi de charbonnier, je vous parle d'une foi qui est capable de se déployer lorsque des difficultés interviennent. C'est la raison pour laquelle le serviteur qui est vraiment rattaché à son maître par la parole de Dieu et qui croit en lui, croyez-moi, cette année ne vous surprendra pas. Oui, vous allez impacter ce sérieusement parce que Dieu sera votre rempart. Tu deviens serviteur de Dieu. Ta maison sera toujours bénie. Que le Seigneur te bénisse.

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3: Mon Seigneur et mon Dieu, je crois fermement que tu es ici, que tu me vois, que tu m'entends. Je t'adore avec profonde révérence. Je te demande pardon de mes péchés et la grâce de faire avec profit ce moment de prière. Ma Mère Immaculée, Saint Joseph, mon Père et Seigneur, mon ange gardien, intercédez pour moi. L'épître de Saint Paul, première épître aux Thessaloniciens, nous ramène à une considération qui était très présente chez les premiers chrétiens. Vous savez très bien que le Seigneur vient comme un voleur dans la nuit. Ici, c'est une allusion à la seconde venue du Seigneur qu'on attendait déjà assez rapidement pour toutes sortes de raisons que je ne connais pas. Et lorsque Saint Paul écrit ça, il nous dit « Vous ne pouvez pas savoir, vous n'aurez aucune idée quand est-ce qu'il va venir et qu'est-ce qu'il va faire, hein, quand ça va se produire. » Quand les gens diront « Quelle paix, quelle tranquillité », c'est alors que tout à coup, la catastrophe s'abattra sur eux. C'est-à-dire que ceux qui cherchent la paix et non pas l'amour de Dieu vont être tristement surpris parce que ce n'est pas la paix à rien faire qui va vous sauver, dit le Seigneur, mais c'est la paix qu'on aura pour avoir lutté contre nous-mêmes et pour avoir essayé de nous comporter comme des enfants de Dieu. Et ceux qui attendent passivement la venue du Seigneur, c'est-à-dire la fin du monde éventuellement, ou disons la fin de la période climatique où nous sommes et toute la catastrophe qui pourrait s'en suivre, ça n'arrivera pas comme ça. Un jour, le Seigneur arrivera et il mettra les brebis à gauche et à droite. Bon, ça, c'est pour l'interprétation littérale. Quand on lit ce texte-là, on ne peut pas dire que ça nous laisse indifférents. Parce que même si c'est vrai, là, je veux dire, c'est entendu, mais on n'est pas préoccupé par la fin du monde. Et le Saint Paul insiste sur le fait qu'il faut continuer à travailler et à faire ce qu'il y a à faire, parce que c'est dans la mesure où on est bien ouvert à toi, Seigneur, qu'on pourra te ramasser, t'accueillir et te parler. Hein? Alors, ne restons pas endormis comme les autres, mais soyons vigilants, restons sobres. Reprend Saint Paul. Restons sobres. C'est-à-dire, ne cherchons pas à avoir cette paix que tout le monde recherche, qui est une paix à rien faire, mais de rechercher cette paix qui est le recours pour arrêter la guerre avec la vertu. Hein? Et ça veut dire que chacun de nous sait qu'un jour, oui, le Seigneur viendra, mais on sera toujours prêt. La meilleure façon d'accueillir le Seigneur le jour de notre mort, une mort qui pourrait être subite, une mort accidentelle, c'est d'être prêt aujourd'hui, puis à ce moment-ci, au moment où on se parle. Et ça veut dire aussi toute une stratégie, parce qu'il s'agit d'une guerre contre nous-mêmes, et non pas d'une paix où on est comme on est, puis on ne change pas parce qu'on ne peut pas être meilleur. C'est faux. On peut être meilleur. Dans le bien, on peut toujours faire plus, disait Jean-Paul II. Ouais. Dieu nous a destinés à entrer en possession du salut par le Christ notre Seigneur. Donc, c'est la volonté de Dieu que nous puissions jouir de cette paix que le Seigneur donne, mais cette paix qui est la guerre contre les éléments qui sont contre Dieu, et cette paix qui nous prévient de ne pas rester passif et d'attendre, de ne pas rester comme indifférent ou rester ni chaud ni froid, hein, tiède devant ce qui arrive. Non, de toujours avoir une attitude profondément marquée par le désir de suivre le Seigneur à tout instant. Donc, lorsque nous lisons ces points de la lecture de Saint Paul, l'Épître aux Thessaloniciens, la question à nous poser, c'est la paix ou la guerre? Qu'est-ce qu'on cherche? Ça peut sembler fou de dire la guerre, mais en réalité, la vraie réponse, c'est la guerre. Il ne s'agit pas d'avoir la paix, une paix où tout le monde est passif, puis on attend que le Seigneur revienne. Non, la guerre pour essayer, à chaque jour, de conquérir un peu plus ce que nous sommes pour l'offrir au Seigneur, de sorte qu'au dernier moment, Seigneur, tu auras ce qu'il y a de mieux tu auras ce que j'ai pu faire à ce moment-ci, dans une succession d'actes que dans ma vie qui vont aller du meilleur au meilleur, hein, tranquillement, jusqu'à ce que je n'en puisse plus de faire le bien et que je me retrouve avec toi. La question ici, mon frère, ma sœur, et la question au Seigneur aussi que nous te posons, c'est quel genre de tactique dois-je aborder dans cette guerre contre le mal et cette guerre contre moi-même fondamentalement, parce que le mal est aussi en moi. Quel genre de tactique, qu'est-ce que c'est qu'on peut faire pour rester réveillé, pour être toujours prêt? La première question donc, quelle est ma cible spirituelle? C'est quoi que je cherche dans cette vie qui est à la fois matérielle et spirituelle? On a des défis. On a des moments où on se retrouve entre amis, et on a des conversations, on a des situations, un travail. Quelles sont mes priorités? Et pour un fils de Dieu, tu le sais, Seigneur, c'est toi. Comme ton fils, je veux te chercher par-dessus tout, même si je n'arrête pas de m'occuper de ma famille, de mes enfants, d'essayer de régler les petites questions familiales, d'essayer de m'occuper davantage de mon mari, de ma femme, ou que mes parents s'occupent de moi ou s'occupent pas, que je m'occupe des autres ou pas. Hein? C'est fondamental. C'est toutes des choses qui sont importantes, mais la plus importante, c'est d'accomplir la volonté de Dieu, les 10 commandements, et d'essayer de se renoncer à soi-même pour suivre le Seigneur. Quels sont les moyens? On parle du renoncement, ces petits objectifs qu'on a pour ne pas rester dans une espèce de médiocrité qui est facile à obtenir. Juste faire le minimum, juste avoir l'impression de ne pas faire le mal, comme si ne pas faire le mal, ça nous donnait une excuse pour ne pas faire le bien. Non, faire le bien, c'est quelque chose qui devrait être présent tout le temps dans notre vie, dans nos sens, dans nos considérations, dans nos amitiés, faire le bien. Si je ne suis pas capable de dire quelle est ma cible spirituelle, c'est quoi que je cherche? C'est quoi en toi, Seigneur, que je cherche l'intimité, le recours, le pardon, la miséricorde, et puis je m'attelle à ça. Si je n'ai pas une liste de moyens bien définis, où vais-je, Seigneur? Où vais-je si tu n'es pas là? Ouf, on dérive comme un radeau sur la mer, et Dieu seul sait où on peut finir. J'ai besoin de toi, Seigneur, tous les jours. Je veux améliorer ma vie, je veux améliorer ma relation avec toi, je veux améliorer ma relation avec les autres pour les amener vers toi. Oui, ça prend, bien sûr, des moyens humains, mais les moyens humains, on va les faire par amour de Dieu, un amour surnaturel. Me lever le matin pour être efficace à l'école ou pour être efficace à la maison, me lever, disons, promptement, faire les choses avec amour, arrêter de me plaindre, regarder les autres avec intérêt, écouter, hein? Parce que celui qui rencontre Dieu dans les autres rencontre Dieu. Et quand on rencontre Dieu dans les autres, on les écoute, on les aime, malgré leurs défauts. Écoutez. Et pas seulement écouter les autres, t'écouter. Tu vas me donner des inspirations, tu vas m'aider à faire les choses. Te chercher, Seigneur, oui, mais à un moment donné de la journée, le premier rendez-vous, c'est pour toi, la prière du matin. Très recommandée par tous les pères de l'Église et qui nous convient, la prière du matin. Le premier rendez-vous avec toi. Puis ensuite, après avoir déterminé des choses, après t'avoir écouté, Seigneur, je saurai comment orienter ma vie pour gagner cette guerre contre le mal et cette guerre pour toi, Seigneur, pour assainir, redonner à ce monde la splendeur de la création en quittant tout ce qui m'attire vers la pourriture et en essayant d'aller vers toi avec beaucoup d'amour. En regardant vers toi et en amenant tous ceux que je connais vers toi. Seigneur, oui, je veux te trouver à chaque instant, en tout lieu. Et j'aimerais te trouver en prenant le meilleur instrument, entre guillemets instrument, ta Sainte Mère, qui est toujours près de toi et qui me montrera le chemin. Marie, ma Mère Immaculée, assure-moi de garder toujours cette attitude de lutte pour pouvoir être prêt à recevoir la visite de Jésus quand il voudra, comme il voudra, pas seulement dans la mort, mais surtout dans la vie. Amen. Je te remercie, mon Dieu, des bonnes résolutions, des actes d'amour, des inspirations que tu m'as communiquées dans cette méditation. S'il vous plaît, aide-moi à les mettre en pratique. Ma Mère Immaculée, Sainte Marie, Saint Joseph, mon Père, mon Seigneur, mon ange gardien, intercédez tous pour moi, s'il vous plaît. Amen.
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0: Pour votre salut, il est 6 heures.
2: L'ange du Seigneur porte l'annonce à Marie. Je vous salue Marie, pleine de grâce. Le Seigneur est avec vous. Vous êtes bénie entre toutes les femmes. Et Jésus, le fruit de vos entrailles, est béni.
3: Sainte Marie, Mère de Dieu, priez pour nous pauvres pécheurs, maintenant et à l'heure de notre mort. Amen.
2: Voici la servante du Seigneur.
3: Qu'il me soit fait selon ta parole.
2: Je vous salue Marie, pleine de grâce. Le Seigneur est avec vous. Vous êtes bénie entre toutes les femmes. Et Jésus, le fruit de vos entrailles, est béni.
3: Sainte Marie, Mère de Dieu, priez pour nous pauvres pécheurs, maintenant et à l'heure de notre mort. Amen.
2: Et le Verbe s'est fait chair.
3: Et il a habité parmi nous.
2: Je vous salue Marie, pleine de grâce. Le Seigneur est avec vous. Vous êtes bénie entre toutes les femmes. Et Jésus, le fruit de vos entrailles, est béni.
3: Sainte Marie, Mère de Dieu, priez pour nous pauvres pécheurs, maintenant et à l'heure de notre mort. Amen.
2: Priez pour nous, Sainte Mère de Dieu,
3: afin que nous soyons rendus dignes des promesses du Christ.
2: Que ta grâce, Seigneur, se répande dans nos cœurs. Par le message de l'ange, tu nous as fait connaître l'incarnation de ton Fils bien-aimé. Conduis-nous par sa passion et par sa croix jusqu'à la gloire de la résurrection. Par le Christ notre Seigneur.
3: Amen.

Lecture du livre de Michée. Jérusalem dit dans son humiliation : Moi, je veux guetter le Seigneur, attendre Dieu mon Sauveur, lui, mon Dieu, m'entendra. Ne te réjouis pas de mon malheur, ô mon ennemi, car je suis tombé, mais je me relève. J'habite dans les ténèbres, mais le Seigneur est ma lumière. Puisque j'ai péché contre le Seigneur, je dois endurer sa colère jusqu'à ce qu'il prenne ma cause en main et rétablisse mon droit. Il me fera sortir à la lumière et je contemplerai sa justice. Seigneur, avec ta houlette, sois le pasteur de ton peuple, du troupeau qui t'appartient, qui demeure isolé dans le maquis, entouré de vergers. Qu'il retrouve son pâturage à Bashan et Galaad, comme au jour d'autrefois. Comme au jour où tu sortis d'Égypte, tu lui feras voir des merveilles. Y a-t-il un Dieu comme toi ? Tu enlèves le péché, tu pardonnes sa révolte au reste de ton peuple. Tu ne t'obstines pas dans ta colère, mais tu prends plaisir à faire grâce. De nouveau, tu nous montres ta tendresse, tu triomphes de nos péchés, tu jettes toutes nos fautes au fond de la mer. Tu accordes à Jacob ta fidélité, à Abraham l'amour que tu as juré à nos pères depuis les jours d'autrefois.

Dieu juste, tu ne veux pas la mort du pécheur, fais-nous revenir à toi et trouver la vie.

Dieu fidèle, tu ne veux pas que les hommes souffrent dans la solitude. Donne-nous un cœur fraternel et constant.

0: Dieu saint, tu ne veux pas que tes enfants restent divisés? Apprends-nous les paroles et les gestes de réconciliation.
1: Car seul amour nous fasse vivre.
0: Dieu de paix, tu ne veux pas que nous passions ce jour dans la tristesse, mais en nous la joie de l'esprit.

Dieu très bon, tu ne veux pas que nous ayons peur de toi. Accorde-nous une totale confiance pour t'appeler notre Père.

Dans la joie de l'univers nouveau, offrons nos vies au Père de toute miséricorde, lui qui nous bénit dans la victoire du Christ.

0: Prions. En ce jour, Dieu Créateur, tu nous confies une nouvelle étape de notre cheminement vers toi. Soutiens notre marche par ta présence et ton amour. Guidé par ton Fils et animé par ton Esprit, nous parviendrons jusqu'à toi, Dieu béni pour les siècles des siècles.
1: Amen.

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0: Amis auditeurs, bienvenue encore une fois à votre émission « La Bible sur les ondes ». Depuis plusieurs jours, nous suivons l'histoire passionnante de Joseph, le fils de Jacob, le petit-fils d'Abraham. Jacob, le père de Joseph, est très vieux et pense depuis très longtemps que son fils Joseph est mort. À cause de la famine, il envoie ses fils en Égypte pour chercher de la nourriture. Joseph reconnaît tout de suite ses frères, mais ceux-ci ignorent toujours qui il est. Joseph leur donne des provisions et ils ramènent de la nourriture chez eux. Mais quand ces provisions finissent, c'est encore la faim qui règne. Écoutez ce qui se passe.
1: La famine continue à peser sur le pays de Canaan. La famille de Jacob a fini de manger tout le blé rapporté d'Égypte. Alors, Jacob dit à ses fils :
2: « Repartez en Égypte, nous achetons un peu de nourriture. »
1: Juda lui répond :
3: « Le gouverneur égyptien nous a dit clairement : « Je ne vous recevrai pas si votre frère n'est pas avec vous. »
1: Juda ajoute :
3: « Père, laisse venir Benjamin avec moi. Nous devons partir si nous voulons rester en vie, toi, nous et nos enfants. Nous n'avons pas envie de mourir. Je me tiens pour responsable de lui. Tu pourras me demander des comptes si je ne le ramène pas. S'il ne revient pas auprès de toi, je porterai cette faute devant toi toute ma vie. D'ailleurs, si nous n'avions pas attendu si longtemps, nous aurions eu le temps d'aller deux fois en Égypte et de revenir. »
1: Jacob leur dit :
2: « Eh bien, nous n'avons pas le choix. Voici ce que vous allez faire. Prenez dans vos bagages de bons produits de notre pays pour les offrir à cet Égyptien. Emportez un peu de résine, un peu de miel, de la gomme, du ladanum, des pistaches et des amandes. Rapportez l'argent que vous avez trouvé dans vos sacs de blé. C'était peut-être une erreur. Prenez aussi une deuxième somme d'argent. Maintenant, repartez voir cet homme avec Benjamin. Que le Dieu Tout-Puissant touche son cœur pour qu'il ait pitié de vous et qu'il laisse revenir Siméon et Benjamin. Moi, je vais rester sans enfant, comme si je n'en avais jamais eu. »
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5: Quand la famine devient de plus en plus intense, les frères veulent retourner en Égypte pour chercher de la nourriture et récupérer leur frère Siméon. Mais le gouverneur Joseph leur a dit de revenir avec Benjamin, sinon il ne va ni relâcher Siméon, ni donner de la nourriture à leur famille. Jacob résiste toujours à ce plan, car il croit que Joseph est mort et il ne veut pas perdre cet autre enfant de Rachel. Mais les frères persistent et Juda promet à son père : « Je me tiens responsable pour lui. » Alors, Jacob est obligé d'accepter. Il dit : « Que le Dieu Tout-Puissant touche le cœur de ce gouverneur et qu'il ait pitié de vous et qu'il laisse revenir Siméon et Benjamin. » Alors, il dit au revoir à tous ses fils en leur donnant beaucoup de cadeaux pour le gouverneur.
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0: Bien sûr, Jacob ne sait pas que c'est son fils Joseph qui est le gouverneur d'Égypte. Écoutez la suite.
1: Les frères préparent les cadeaux et les deux sommes d'argent. Puis ils repartent en Égypte avec Benjamin. Ils se présentent devant Joseph. Quand Joseph voit que Benjamin est avec eux, il dit à son intendant :
6: « Conduis ces gens chez moi. Fais tuer une bête et prépare-la. À midi, ils mangeront avec moi. »
1: L'intendant fait ce que Joseph lui a commandé et il conduit ses hommes chez son maître. Quand on leur demande d'entrer dans la maison de Joseph, ils ont peur. Ils pensent :
7: « C'est à cause de l'argent remis dans nos sacs de blé pendant le premier voyage. Ils vont tomber sur nous et nous faire du mal. Ils vont prendre nos ânes et faire de nous des esclaves. »
1: Au moment d'entrer, ils s'approchent donc de l'intendant et lui disent :
8: « Pardon, monsieur l'intendant, nous sommes déjà venus une première fois pour acheter de la nourriture. En rentrant, quand nous nous sommes arrêtés pour la nuit, nous avons ouvert nos sacs et chacun de nous a retrouvé son argent à l'ouverture de son sac. C'était exactement la somme que nous avions payée. Donc, nous la rapportons aujourd'hui. Nous avons une autre somme d'argent pour acheter encore de la nourriture. Nous ne savons pas qui avait remis l'argent dans nos sacs. »
1: L'intendant répond :
9: « Soyez tranquille, n'ayez pas peur. C'est votre Dieu, le Dieu de votre père qui a mis un trésor dans vos sacs. Votre argent à vous, je l'ai bien reçu. »
1: Ensuite, il libère Siméon. Il fait entrer tous les frères chez Joseph. Il leur apporte de l'eau pour qu'ils se lavent les pieds et il donne de l'herbe à leurs ânes. Les frères préparent les cadeaux en attendant l'arrivée de Joseph à midi. ils comprennent en effet qu'ils vont manger là, avec lui. Quand Joseph arrive, il lui présente les cadeaux qu'ils ont apportés. Et ils s'inclinent jusqu'à terre devant lui. Joseph leur demande comment ils vont. Puis, il ajoute.
6: Vous m'aviez parlé de votre vieux père. Comment va-t-il? Est-ce qu'il est encore vivant?
1: Ils répondent.
8: Oui, ton serviteur, notre père, va bien. Il est encore vivant.
1: Ils s'inclinent de nouveau jusqu'à terre. Puis, Joseph voit Benjamin, son frère, le fils de sa mère. Il demande.
6: Vous m'aviez parlé de votre plus jeune frère. Est-ce que c'est lui?
1: Et il lui dit.
6: Que Dieu te bénisse, mon enfant.
1: Quand Joseph voit Benjamin, il est très ému et ses yeux se remplissent de larmes. Il sort rapidement et va dans sa chambre pour pleurer. Puis, il se lave le visage et revient. Il cache ses sentiments et dit.
6: Servez le repas.
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5: Quand les frères arrivent en Égypte, Joseph donne l'ordre de leur faire un grand repas. Ils ont peur de Joseph et des autres officiers, mais ils sont bien traités, et leur frère Siméon qui est libéré est en leur compagnie. Quand Joseph voit tous ses frères, il fait semblant d'être poli. Il dit, « Vous m'aviez parlé de votre vieux père. Comment va-t-il? Est-ce qu'il est encore vivant? » Joseph est déjà très ému quand il apprend que son père est en vie. Mais quand il voit son petit frère Benjamin, il est tellement content qu'il se cache pour pleurer de joie. Il ne veut pas que ses frères le reconnaissent car il a un plan pour réunir toute sa famille.
0: Écoutons la suite.
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1: Plus tard, Joseph donne cet ordre à son intendant.
6: Remplis les sacs de ces gens-là. Donne-leur autant de nourriture qu'ils peuvent emporter. Remets aussi l'argent de chacun à l'ouverture de leur sac. Dans le sac du plus jeune, remets la somme qu'il voulait payer. Mets aussi ma coupe en argent.
1: L'intendant fait ce que Joseph lui a commandé. Le jour suivant, au lever du soleil, on laisse partir ces gens avec leurs ânes. Ils sortent de la ville, mais ils ne sont pas encore très loin. Alors, Joseph dit à son intendant.
6: Cours derrière ces gens, rattrape-les, interroge-les en disant, « Vous avez rendu le mal pour le bien. Pourquoi donc? Vous avez volé la coupe que mon maître utilise pour boire et pour deviner l'avenir. Ce que vous avez fait là, c'est mal. »
1: L'intendant les rattrape et il leur dit ces paroles. Les frères de Joseph répondent.
8: Monsieur l'intendant, pourquoi nous accuser de cette façon? Nous ne sommes pas capables de faire une chose pareille.
7: Nous avons rapporté de Canaan l'argent que nous avons retrouvé à l'ouverture de nos sacs.
10: Ce n'est sûrement pas pour voler de l'argent ou de l'or dans la maison de ton maître.
11: Monsieur l'intendant, si on trouve une coupe dans les bagages de l'un de nous, il faut le faire mourir. Et nous, nous serons tes esclaves.
1: L'intendant répond.
9: D'accord, faisons comme vous dites. Mais celui chez qui on trouvera la coupe, celui-là sera mon esclave et les autres seront libres.
1: Chacun descend rapidement son sac de blé et il l'ouvre. L'intendant fouille tous les sacs. Il commence par le sac du frère aîné et il finit par celui du plus jeune. On trouve la coupe dans le sac de Benjamin. Alors, ils déchirent leurs vêtements. Chacun remet le sac sur son âne et ils retournent à la ville. Judas et ses frères arrivent à la maison de Joseph. Joseph est encore là. Ils s'inclinent jusqu'à terre devant lui. Joseph leur dit.
6: Pourquoi est-ce que vous avez agi de cette façon? Un homme comme moi a le pouvoir de tout deviner. Vous ne savez pas cela?
1: Judas prend la parole et dit.
11: Monsieur le gouverneur, nous ne pouvons rien répondre. Aucune parole ne peut prouver que nous ne sommes pas coupables. C'est Dieu qui a découvert notre faute. Nous serons donc tes esclaves avec celui qui avait la coupe dans son sac.
1: Joseph leur dit.
6: Non, je ne ferai pas cela. Quelle horreur! Celui qui avait la coupe dans son sac, c'est celui-là seulement qui sera mon esclave. Vous, rentrez en paix chez votre père.
1: Judas s'avance vers Joseph et dit.
11: Monsieur le gouverneur, tu es aussi important que le roi d'Égypte. C'est pourquoi, je t'en prie, ne te mets pas en colère contre moi. Mais permets-moi de te dire quelque chose. La première fois, tu nous as demandé si nous avions encore notre père et un autre frère. Nous avons répondu, nous avons encore notre vieux père et un frère plus jeune. Notre père a eu cet enfant quand il était déjà vieux et il l'aime beaucoup. En effet, c'est le seul enfant qui lui reste de sa femme préférée. L'autre fils est mort.
3: Maintenant donc, monsieur le gouverneur, je ne peux pas rentrer chez mon père sans ramener l'enfant. La vie de mon père est trop liée à la sienne. S'il ne le voit pas revenir, il va mourir. Nous serons alors coupables de l'avoir fait mourir de chagrin dans sa vieillesse. De plus, j'ai déclaré que j'étais responsable de l'enfant devant mon père. Je lui ai dit, si je ne le ramène pas auprès de toi, je porterai cette faute devant toi toute ma vie. Je t'en prie, permets-moi de rester ici comme esclave à ton service, à la place de l'enfant. Laisse-le repartir avec ses frères.
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5: Joseph veut tout faire pour réunir sa famille. Pour cela, il fait mettre une coupe très chère dans le sac de Benjamin pour qu'on puisse l'accuser de vol. Ainsi, il peut garder son petit frère auprès de lui. Mais voyez-vous la réaction des frères de Benjamin? Lorsqu'il est arrêté pour ce dit vol, tous ses frères retournent auprès de Joseph pour demander pardon afin que leur petit frère ne soit pas emprisonné. On dirait qu'ils ont quand même appris une leçon après le coup qu'ils ont monté contre Joseph. Auparavant, ils étaient contents de vendre leur frère Joseph comme esclave dans le désert, mais maintenant, ils font tout pour défendre la vie de leur petit frère Benjamin. Arrivé chez Joseph, Judas prend la parole et lui dit « Notre père a eu cet enfant quand il était déjà vieux et il l'aime beaucoup. C'est le seul enfant qui lui reste de sa femme préférée. L'autre fils est mort. » Judas prend ses responsabilités et pense au bien-être de son père. Il veut même se mettre à la place de Benjamin et rester en Égypte pour que son père ne soit pas encore plus triste. Il sait que s'il ne revient pas avec son petit frère, son père va mourir de chagrin. Le constatez-vous, amis auditeurs, ils aiment leur frère, mais ils ne sont pas prêts à assumer leur faute. Judas répète à Joseph les mêmes mensonges qu'ils ont dit à leur père. Chers amis, le Seigneur est en train de mettre ces gens à l'épreuve. Judas et ses frères font tout pour sauver la vie de leur petit frère Benjamin. Mais ils ne sont pas encore prêts à assumer la responsabilité pour ce qu'ils ont fait à leur frère Joseph. C'est un comportement malheureux, car après toutes ces années, tous ses frères continuent à mentir. Amis auditeurs, prenons ce comportement comme un exemple à ne pas suivre. Car tôt ou tard, la vérité finira par être révélée.
0: Joseph et ses frères sont maintenant face à face. Qu'est-ce qui va se passer? Amis auditeurs, c'est fini pour aujourd'hui. Mais ne manquez pas notre prochaine émission pour découvrir ce qui se passe entre ces frères. Si vous voulez lire cette histoire vous-même, vous la trouverez dans le livre de Genèse, chapitres 43 et 44. À bientôt, chers amis, et que Dieu vous bénisse.
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0: Pour votre salut, il est 7 heures.
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3: Le célibat est-il requis de celui qui reçoit le sacrement?
4: Le célibat est toujours requis pour l'épiscopat. Pour le presbytérat, dans l'Église latine, sont choisis de manière ordinaire des hommes croyants qui vivent dans le célibat et qui veulent le garder à cause du royaume des cieux. Matthieu, chapitre 19, verset 12. Dans les églises orientales, on n'accepte pas le mariage après l'ordination. Des hommes déjà mariés peuvent eux aussi accéder au diaconat permanent.
3: Quels sont les effets du sacrement de l'ordre?
4: Ce sacrement donne une effusion particulière de l'Esprit Saint qui configure l'ordinant au Christ dans sa triple fonction de prêtre, prophète et roi, selon les degrés respectifs du sacrement. L'ordination confère un caractère spirituel indélébile. C'est pourquoi il ne peut être répété ni conféré pour un temps limité.
3: Avec quelle autorité est exercé le sacerdoce ministériel?
4: Dans l'exercice de leur ministère sacré, les prêtres ordonnés parlent et agissent non pas en vertu d'une autorité propre, ni même par mandat ou délégation de la communauté, mais dans la personne du Christ, tête et au nom de l'Église. De ce fait, le sacerdoce ministériel se différencie radicalement, et pas seulement par une différence de degré, du sacerdoce commun des fidèles, au service duquel le Christ l'a institué.
3: Le sacrement de mariage, quel est le dessein de Dieu sur l'homme et sur la femme?
4: Dieu, qui est amour et qui a créé l'homme par amour, l'a appelé à aimer. En créant l'homme et la femme, il les a appelés, dans le mariage, à une intime communion de vie et d'amour entre eux. À cause de cela, ils sont plus deux, mais un seul. Matthieu, chapitre 19, verset 6. En les bénissant, Dieu leur a dit, « Soyez féconds et multipliez-vous. » Genèse, chapitre 1er, verset 28.
3: Pour quelle fille Dieu a-t-il institué le mariage?
4: L'union matrimoniale de l'homme et de la femme, fondée et structurée par les lois du Créateur, est ordonnée par nature à la communion et au bien des conjoints, à la génération et à l'éducation des enfants. Selon le plan originel de Dieu, l'union matrimoniale est indissoluble, comme Jésus-Christ l'a affirmé. Ce que Dieu a uni, que l'homme ne le sépare pas. Marc, chapitre 10, verset 9.
3: Comment le péché menace-t-il le mariage?
4: À cause du premier péché, qui a causé aussi la rupture de la communion donné par le Créateur entre l'homme et la femme, l'union matrimoniale est très souvent menacée par la discorde et l'infidélité. Cependant, dans son infinie miséricorde, Dieu donne à l'homme et à la femme la grâce de réaliser leur union de vie selon son dessein divin originaire.
3: Qu'enseigne l'Ancien Testament sur le mariage?
4: Tout particulièrement à travers la pédagogie de la loi et des prophètes, Dieu aide son peuple à faire mûrir progressivement en lui la conscience de l'unicité et de l'indissolubilité du mariage. L'alliance nuptiale de Dieu avec Israël prépare et préfigure l'alliance nouvelle accomplie par le Fils de Dieu, Jésus-Christ, avec l'Église, son épouse.
3: Quelle est la nouveauté apportée au mariage par le Christ?
4: Jésus-Christ a non seulement restauré l'ordre initial voulu par Dieu, mais il donne la grâce pour vivre le mariage dans sa dignité nouvelle de sacrement, qui est le signe de son amour sponsal pour l'Église. Vous les hommes, aimez votre femme, à l'exemple du Christ. Il a aimé l'Église. Éphésiens, chapitre 5, verset 25.
3: Le mariage est-il une obligation pour tous?
4: Le mariage n'est pas une obligation pour tous. En particulier, Dieu appelle certains hommes et certaines femmes à suivre le Seigneur Jésus dans la voie de la virginité et du célibat pour le royaume des cieux, les faisant renoncer au grand bien du mariage pour se soucier des choses du Seigneur et chercher à lui plaire. Ainsi, ils deviennent le signe de la primauté absolue de l'amour du Christ et de l'ardente attente de sa venue glorieuse.
3: Comment se célèbre le sacrement de mariage?
4: Puisque le mariage établit les conjoints dans un état public de vie dans l'Église, sa célébration liturgique est publique en présence du prêtre ou du témoin qualifié de l'Église et des autres témoins.
3: Qu'est-ce que le consentement matrimonial?
4: Le consentement matrimonial est la volonté expresse d'un homme et d'une femme de se donner mutuellement et définitivement l'un à l'autre dans le but de vivre une alliance d'amour fidèle et fécond. Étant donné que le consentement fait le mariage, il est indispensable et irremplaçable. Pour rendre valide le mariage, le consentement doit avoir comme objet le véritable mariage et il doit être un acte humain, conscient et libre, hors de toute violence et de toute contrainte.
3: Qu'est-il exigé quand l'un des époux n'est pas catholique?
4: Pour être licite, les mariages mixtes entre un catholique et un baptisé non catholique requièrent la permission de l'autorité ecclésiastique. Les mariages avec disparité de culte entre un catholique et un non-baptisé ont besoin d'une dispense pour être valides. Dans tous les cas, il est indispensable que les conjoints n'excluent pas la reconnaissance des fins et des propriétés essentielles du mariage et que la partie catholique accepte les engagements connus aussi de l'autre conjoint de garder sa foi et d'assurer le baptême et l'éducation catholique des enfants.
3: Quels sont les effets du sacrement de mariage?
4: Le sacrement de mariage crée entre les époux un lien perpétuel et exclusif. Dieu lui-même ratifie le consentement des époux. Ainsi, le mariage conclu et consommé entre baptisés ne peut jamais être dissous. D'autre part, le sacrement donne aux époux la grâce nécessaire pour parvenir à la sainteté dans la vie conjugale et dans l'accueil responsable et l'éducation des enfants.
3: Quels sont les péchés qui sont gravement contre le sacrement de mariage?
4: Ce sont l'adultère, la polygamie, parce qu'elle s'oppose à l'égale dignité de l'homme et de la femme, à l'unité et l'exclusivité de l'amour conjugal, le refus de la fécondité qui prive la vie conjugale du don des enfants et le divorce qui va contre l'indissolubilité.
3: Quand l'Église admet-elle la séparation physique des époux?
4: L'Église admet la séparation physique des époux lorsque leur cohabitation est devenue pour des motifs graves, pratiquement impossibles, même si elle souhaite leur réconciliation. Mais aussi longtemps que vit son conjoint, aucun des époux n'est libre de contracter une nouvelle union, à moins que le mariage ne soit nul et déclaré tel par l'autorité ecclésiastique.
3: Quelle est la position de l'Église à l'égard des divorcés remariés?
4: Fidèle au Seigneur, l'Église ne peut reconnaître comme mariage l'union des divorcés remariés civilement. Celui qui renvoie sa femme pour en épouser une autre est coupable d'adultère envers elle. Si une femme a renvoyé son mari pour en épouser un autre, elle est coupable d'adultère. Marc chapitre 10, versets 11 à 12. À leur égard, l'Église fait preuve d'une sollicitude attentive, les invitant à une vie de foi, à la prière, aux œuvres de charité et à l'éducation chrétienne de leurs enfants. Mais aussi longtemps que dure leur situation, qui est objectivement contraire à la loi de Dieu, ils ne peuvent recevoir l'absolution sacramentelle, ni accéder à la communion eucharistique, ni exercer certaines responsabilités dans l'Église.

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3: Alléluia. Alléluia.
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0: Pour votre salut, il est 8h.
3: À présent, les intentions du chapelet.
4: Maman Martine remercie le Seigneur de lui avoir donné une fille comme le docteur Amoussou. Elle prie que Dieu bénisse abondamment le docteur Amoussou, la pharmacie Fatima, ainsi que tout son personnel, afin que leurs activités prospèrent davantage par l'intercession de Notre-Dame de toute grâce.
3: Monsieur Yao Francis Constantin demande aide, assistance et protection au Seigneur pour son entreprise Divine Grâce Groupe Multiservice pour le bon développement de ses projets et activités par l'intercession de Marie Notre-Dame de la Visitation. La famille Yao Francis Constantin remercie le Seigneur pour tous ses bienfaits reçus et lui confie sa famille, sa maison pour aide, assistance financière et protection par l'intercession de Marie Notre-Dame des Secours.
5: Lucie remercie le Seigneur pour tous les bienfaits reçus. Elle lui confie le stage de sa fille et ses projets. Par la même occasion, elle demande aide, assistance et protection du Seigneur pour sa fille, pour elle-même, ainsi que ses deux protégés par l'intercession de la Vierge Marie.
3: Madame Yao rend grâce à Dieu pour tous ses bienfaits. Elle lui confie ses enfants, en particulier Ézéchiel, pour sa guérison et sa délivrance, son époux et son travail par l'intercession de la Vierge Marie.
5: Lucie confie ses petits frères au Seigneur pour leur travail et leur vie matrimoniale. Par la même occasion, elle demande pour eux santé, aide, assistance et protection par l'intercession de la Vierge Marie et de Saint-Joseph.
3: Kwasi Amenomat rend grâce au Seigneur pour tous ses bienfaits. Dans son précieux sang, qu'il mette sa sainte main sur ses enfants, ses petits-enfants et elle, par l'intercession de la Sainte Vierge Marie.
5: Kwadjo Pauline demande aide, assistance et protection du Seigneur pour ses deux filles et pour elle-même, ainsi pour tout le projet par l'intercession de la Vierge Marie.
3: Aide, assistance, protection et déblocage dans tous les aspects et domaines de la vie de Anouchka, Emmanuela et Sarah Victoire ainsi que de mon époux et moi, par l'intercession de la Vierge Marie. Les enfants de Kwadjo et de Baïtina se confient au Seigneur et à leurs enfants pour santé, aide, assistance, protection et unité par l'intercession de la Vierge Marie et de Saint-Joseph. Conan Armand confie à Dieu sa santé et celle de son épouse Marie Edwige, sa vie professionnelle, ses projets et la stabilité de ses finances par l'intercession de Notre-Dame des Victoires. Un fidèle demande au Seigneur une promotion professionnelle pour sa fille et lui. Il lui confie le recrutement de son fils et son protégé, ainsi que la mutation de son épouse par l'intercession de Notre-Dame des Victoires. Ncho Api Yvonne Anastasie demande aide, assistance, protection, bénédiction et élévation pour elle-même, sa situation professionnelle et ses activités par l'intercession de Saint-Joseph. Ncho Api Yvonne Anastasie rend grâce à Dieu pour les bienfaits reçus dans sa vie professionnelle et ses activités. Que le Seigneur continue ses grâces et bénédictions dans sa vie. Pauline Kwadjo demande aide, assistance et protection du Seigneur pour ses deux filles et pour elle-même, ainsi que pour leurs projets, par l'intercession de la Vierge Marie. Lucie confie le stage de sa fille au Seigneur. Par la même occasion, elle demande santé, aide, assistance, protection du Seigneur pour sa fille et pour elle-même, ainsi que leurs projets, par l'intercession de la Vierge Marie et de Saint-Joseph. Grâce divine, remercie le Seigneur pour tous ses bienfaits. Elle lui demande aide, assistance, protection et sagesse par l'intercession de la Vierge Marie. La famille Kra remercie le Seigneur pour tous ses bienfaits. Elle lui demande aide, assistance dans tous ses projets, protection et sagesse, en particulier pour ses enfants, par l'intercession de la Vierge Marie. Maman Kangen rend grâce à Dieu pour tous les bienfaits reçus pour elle et tous les membres de sa famille. Elle lui confie son activité au Kangen pour réussite et prospérité. Par l'intercession de Notre-Dame de toute grâce. Un fidèle demande au Seigneur aide, assistance, protection et surtout délivrance de sa petite sœur
6: qui vit des difficultés dans son foyer par l'intercession de Notre-Dame de la Délivrance. Maman Sia Cécile demande aide, assistance et protection pour elle et sa famille, en particulier pour Sia Grace Emmanuela, Sia Jean-Christ, Sia Ivan et Sia Olive. Intention pour les bienfaiteurs et donateurs de Radio Maria. Ô Vierge Marie, jette ton regard de compassion sur tes enfants fatigués et affaiblis par la maladie. Par ta puissante intervention, restaure tout leur être, corps et âme, nous t'en prions.
3: Conan Armand remercie le Seigneur pour tous les bienfaits reçus, pour sa famille et pour la réussite scolaire et universitaire de ses enfants. Conan Armand demande aide, assistance et protection pour sa femme, ses enfants, ses frères, sœurs, amis et lui, par l'intercession de Notre-Dame de toute grâce. Un fidèle demande au Seigneur aide, assistance, protection et surtout délivrance de sa petite sœur qui vit des difficultés dans son foyer par l'intercession de Notre-Dame de la Délivrance.
4: Une fidèle rend grâce à Dieu pour tous ses bienfaits dans sa vie.
7: Radio Maria confie au Seigneur le Père à Saint Jean-Claude pour aide, assistance, protection et guérison par l'intercession de Notre-Dame Santé des Malades. Marie Noël remercie le Seigneur pour tous ses bienfaits. Elle lui demande aide, assistance, protection et sagesse par l'intercession de la Vierge Marie.
4: Les enfants de Kouadjou et de Baïtina remercient le Seigneur pour tous les bienfaits reçus pour eux et leurs enfants. Ils confient leur projet et l'unité de leur famille au Seigneur. Par la même occasion, ils demandent santé, aide, assistance et protection par l'intercession de la Vierge Marie et de Saint Joseph.
7: Maman Sasso Clarisse rend grâce au Seigneur pour tous ses bienfaits dans sa vie et celle de ses enfants. Cédric, Angémé, Marie-Emmanuel et Marie-Christelle. Elle lui confie Marie-Emmanuel en difficulté par l'intercession de la Vierge Marie. Madame Albert Léa demande aide, assistance et protection pour tous les membres de sa famille, en particulier son époux, ses enfants et sa vie. Demande sagesse et réussite pour tous les élèves et étudiants spécialement, ses enfants et ses filleuls. Conan Armand rend grâce à Dieu pour tous ses bienfaits. Il lui confie longtemps la paix et l'amour entre ses frères, sa sœur et lui par l'intercession de Sainte Famille de Nazareth. Kimexdi Logistique et GCS demandent assistance et protection au Seigneur dans leur entreprise par l'intercession de Notre-Dame de la Paix.
6: Je mets mon espoir dans le Seigneur, je suis sûr de sa parole. Le Seigneur a donné, le Seigneur a repris, que le nom du Seigneur soit béni.
7: Maman Sia Cécile prie pour la vie avec Dieu de Sia Robert, Sia Sabine, Sia Patrice, l'abbé Tchikoura, Sia Modeste Benjamin, Sia Bernadette, par Notre-Dame de Montlégion.
4: Koni Aya Julie prie pour la vie avec Dieu de Kouadjo Yao Dominique, Bou Yao Marcel, Kouakou Diagalo, Kwame Akissi Germaine et Conan Bénédicte. Antoinette Adjoumani prie pour le repos des âmes de Barthélémy Yobois, Jacqueline Yobois, Marie-Madeleine Aou Eba, Damas Kouakou Adjoumani, Marie Kouadjo Ya.
3: Radio Maria prie pour la vie avec Dieu de Sébastien Kofi Kwame, dit Sébastien. Que le Seigneur le reçoive dans sa félicité céleste. Kwasi Amenamat prie pour la vie avec Dieu de Oufoué, Aou Colette, Yao Pascal, Oufoué Kwasi Patrice, Conan Registre, Kwadio Guy Martial et toutes les âmes du purgatoire et tous les défunts de sa famille. Repos de l'âme de maman Djar Akissi Colette, que le Seigneur lui pardonne ses fautes et l'accueille dans sa félicité céleste.
5: Prions pour la vie avec Dieu de Baïtina Viviane, que le Seigneur l'accueille dans sa maison céleste. Loukou Afoué Martine prie pour la vie avec Dieu de Conan Adjoa Kishialou, que Dieu prenne pitié d'elle et l'accueille dans son royaume de paix.
3: Kofi Christine prie pour la vie avec Dieu de Ao Monique, Nguessan Ao Josiane, Nguessan Kouakou Antoine, Kofi Edith Agioa, Temoko Augustin, Temoko Conan Alexandre, Yoboué Maxime Zigué, tous les défunts de sa famille. Accorde leur Seigneur le repos éternel.
6: Les enfants Ouloté prient pour la vie avec Dieu de Yoroblan Agnès, Oulobo Marie, Ouloté Mathurin. Madame Léa Albert prie pour la vie avec Dieu de Kouakou Aya Jacqueline, Gisèle Bako, Albert Amouin Henriette, Colie Julien, Colie Alexandrine, Achi Jacques, Otniel, Kwasi Aya Nadej, Dibi Léogam et Papa Kofi Bro Théodore. Parmi ceux qui se sont endormis dans l'espérance de la résurrection, se comptent les membres de nos familles respectives, les auditeurs, les bienfaiteurs et donateurs de Radio Maria. Seigneur notre Dieu, à cause de ton autre nom qui est miséricorde, et par la puissante intercession de la Vierge Marie, accueille-les. La famille Kra prie pour la vie avec Dieu de maman Afoua, Moroufié, papa Yao Konan, Rodrigue, Nathalie, Kobenan, Edoxy, Kwame, Abraham, Mathias. Que le Seigneur Jésus-Christ daigne les accueillir et les accepter dans son royaume céleste et de joie sans fin par le secours de Notre-Dame de Mont-Légion.
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9: Intention de prière. Radio Maria confie au Seigneur le père Axin Jean-Claude pour aide, assistance, protection et guérison par l'intercession de Notre-Dame, santé des malades. Aide, assistance et protection du Seigneur pour les dirigeants de l'entreprise, à tout le personnel de Gestoussi et à leur famille ainsi que les installations.
10: Intention pour les bienfaiteurs et donateurs de Radio Maria. Ô Vierge Marie, jette ton regard de compassion sur tes enfants fatigués et affaiblis par la maladie. Par ta puissante intervention, restaure tout leur être, corps et âme, nous t'en prions. Seben Israël Yao rend grâce au Seigneur pour tous les bienfaits reçus depuis le début de cette année. Il prie le Tout-Puissant de tendre sa divine main sur l'ONG Mierasso, ses projets, sa famille et surtout sa vie spirituelle à l'intercession de Notre-Dame de toute grâce. L'ONG Mierasso rend grâce au Seigneur pour tous les bienfaits reçus depuis le début de cette année 2026. Elle prie le Tout-Puissant d'étendre sa divine main sur elle, ses projets, ses étudiants, en formation, en stage et en quête d'emploi. Et surtout sa nouvelle rentrée de formation qualifiante prévue le 13 août prochain afin qu'elle connaisse un succès sans précédent. Par l'intercession de Notre-Dame de toute grâce.
9: Je mets mon espoir dans le Seigneur, je suis sûr de sa parole. Le Seigneur a donné, le Seigneur a repris. Que le nom du Seigneur soit béni. Madame Yao prie pour la vie avec Dieu de sa sœur Gba Adjoa Clarisse et pour tous les défunts de sa famille maternelle et paternelle. Que le Seigneur Dieu miséricorde leur accorde la paix éternelle. Les enfants de Atu Oloté prient pour la vie en Dieu de Yorobla Agnès, Olobo Marie et de Oloté Mathurin. Prions pour la vie avec Dieu de Sœur Joséphine Adoua Apo, de la Congrégation des Sœurs Notre-Dame de la Paix. Que le Seigneur l'accueille dans sa demeure en compagnie de tous les anges et les saints. Prions pour la vie avec Dieu de Kwaku Kofi Ambroise. Que le Seigneur le reçoive dans sa main de lumière. En union avec la famille Ngoran Prions pour la vie avec Dieu de Gérard Ngoran, Maxime, Yoboué, Joseph Ngoran, Ernest Conan, Kangwe Joséphine, Oka Kwaku, tous leurs parents de faim et les âmes du purgatoire. La famille Ba prie pour la vie avec Dieu de Vibi Ba et de Ouattara Fatoumata par l'intercession de la Vierge Marie. Prions pour la vie avec Dieu de Kwasi Bertin Touré, Nguessan Amian Viviane, Touré Adjoa Jonas, Touré Ngoran Ferdinand, Kaye Amenan Madeleine, demandés par leurs enfants. Parmi ceux qui se sont endormis dans l'espérance de la résurrection, se comptent les membres de nos familles respectives, les auditeurs, les bienfaiteurs et donateurs de Radio Maria. Seigneur notre Dieu, à cause de ton autre nom, qui est miséricorde par la puissante intercession de la Vierge Marie, accueille-les.
10: Conan Clémence prie pour la vie avec Dieu, de Kofi Conan Jean-Louis, Conan Ménia Nathalie, Aka Ayoma Thérèse, Adjé Akosiebe Véronique, et tous les défunts des familles Assouan, Bobou et Toclé, que le Seigneur leur pardonne leurs péchés et les accueille dans sa lumière et sa paix.
9: Que le Seigneur Jésus-Christ daigne les accueillir et les accepter dans son royaume céleste et de joie sans fin par le secours de Notre-Dame du Mont Légion. Au nom du Père, du Fils et du Saint-Esprit.
10: Amen.
9: Amis auditeurs et auditrices de Radio Maria, nous vous saluons dans le nom puissant de Jésus. Nous sommes très heureux de vous retrouver toujours en bonne santé. Nous croyons que vous êtes en bonne santé, c'est pourquoi chaque jour nous prions avec vous. Bien-aimés dans le Seigneur, nous voulons dire merci à Dieu qui a récupéré nos intentions. Nous avons foi parce que nous croyons que notre Dieu est vivant. Et en tant que chrétiens baptisés, nous avons cette foi, nous avons cette fermeté de conviction et de détermination, à savoir que notre Dieu est vivant et il est assis sur le trône. Alors, je suis accompagné par ma charmante épouse,
10: Anne-Marie Gnagnot.
9: Voilà, la sœur Anne-Marie Gnagnot. Et tous deux, nous allons cheminer avec vous, nous allons prier avec vous. Aujourd'hui, nous allons prier pour la jeunesse. Vous savez que nous sommes en vacances et lorsqu'il y a vacances, il y a beaucoup de choses qui se passent. Nous allons demander au Seigneur vraiment de veiller sur nos jeunes afin que l'ennemi n'utilise pas ce temps de vacances pour les conduire dans des lieux vraiment obscurs. Car nous sommes enfants de lumière et la lumière doit toujours continuer à se manifester dans notre vie. Alors, bien aimé dans le Seigneur, nous prions pour les jeunes. Nous demandons au Seigneur qu'il utilise ce temps de vacances. Qu'il utilise ce temps de vacances pour que non seulement les jeunes puissent te rencontrer, Seigneur Jésus, et avoir encore plus de détermination dans leur foi, de confiance en toi, Seigneur notre Dieu. Et nous demandons que Dieu, par son amour, nous aide à organiser des temps de retraite, des pèlerinages, et qu'il y a aussi des camps de vacances, de prière, pour que nos jeunes puissent véritablement s'engager à la suite du Seigneur. Alors, bien-aimés dans le Seigneur, par Jésus notre Seigneur, et par l'intercession de Sainte Philomène, nous disons, je crois en Dieu le Père Tout-Puissant, Créateur du ciel et de la terre, et en Jésus-Christ, son Fils uni, notre Seigneur, qui a été conçu du Saint-Esprit, est né de la Vierge Marie, a souffert sous Ponce Pilate, a été crucifié, est mort, a été enseveli, est descendu aux enfers, le troisième jour est ressuscité des morts, est monté aux cieux, est assis à la droite de Dieu le Père Tout-Puissant, d'où il viendra juger les vivants et les morts. Je crois à l'Esprit Saint, à la Sainte Église catholique, à la communion des saints, à la rémission des péchés, à la résurrection de la chair, à la vie éternelle. Amen. Notre Père qui es aux cieux, que ton nom soit sanctifié, que ton règne vienne, que ta volonté soit faite sur la terre comme au ciel. Donne-nous aujourd'hui notre pain de ce jour. Pardonne-nous nos offenses, comme nous pardonnons aussi à ceux qui nous ont offensés. Et ne nous laisse pas entrer en tentation, mais délivre-nous du mal. Amen. Notre Père qui es aux cieux, que ton nom soit sanctifié, que ton règne vienne, que ta volonté soit faite sur la terre comme au ciel. Donne-nous aujourd'hui notre pain de ce jour. Pardonne-nous nos offenses, comme nous pardonnons aussi à ceux qui nous ont offensés. Et ne nous laisse pas entrer en tentation, mais délivre-nous du mal. Amen. Notre Père qui es aux cieux, que ton nom soit sanctifié, que ton règne vienne, que ta volonté soit faite sur la terre comme au ciel. Donne-nous aujourd'hui notre pain de ce jour. Pardonne-nous nos offenses, comme nous pardonnons aussi à ceux qui nous ont offensés. Et ne nous laisse pas entrer en tentation, mais délivre-nous du mal. Amen. Invocation du sang de Jésus. Seigneur Jésus-Christ, faites couler votre sang précieux sur notre âme, pour la fortifier et la libérer, sous les sorciers, pour les rendre impuissants, et sur le démon, pour le terrasser. Prière à Sainte François d'Assise. Seigneur, faites de moi un instrument de votre paix. Là où il y a de la haine,
10: que je mette l'amour.
9: Là où il y a l'offense,
10: que je mette le pardon.
9: Là où il y a de la discorde,
10: que je mette l'union.
9: Là où il y a de l'erreur,
10: que je mette la vérité.
9: Là où il y a le doute,
10: que je mette la foi.
9: Là où il y a le désespoir,
10: que je mette l'espérance.
9: Là où il y a les ténèbres,
10: que je mette la lumière.
9: Là où il y a la tristesse,
10: que je mette la joie.
9: Ô maître, je ne cherche pas tant à être consolé,
10: qu'à consoler.
9: À être compris,
10: qu'à comprendre.
9: À être aimé,
10: qu'à aimer.
9: Car c'est en donnant
10: qu'on reçoit.
9: C'est en s'oubliant
10: qu'on trouve.
9: C'est en pardonnant
10: qu'on est pardonné.
9: C'est en mourant qu'on ressuscite à l'éternelle vie. Acte d'amour du Saint Curé d'Ars. Je vous aime, ô mon Dieu, et mon seul désir est de vous aimer jusqu'au dernier soupir de ma vie.
10: Je vous aime, ô mon Dieu, infiniment aimable, et j'aime mieux mourir en vous aimant que de vivre un seul instant sans vous aimer.
9: Je vous aime, ô mon Dieu, et je ne désire le ciel que pour avoir le bonheur de vous aimer parfaitement.
10: Je vous aime, ô mon Dieu, et n'appréhende l'enfer que parce qu'on n'y aura pas la douce consolation de vous aimer.
9: Ô mon Dieu, si ma langue ne peut dire à tout moment que je vous aime, du moins, je veux que mon cœur vous le répète autant de fois que je respire.
10: Ah, faites-moi la grâce de souffrir en vous aimant, de vous aimer en souffrant, et d'expirer un jour en vous aimant et en sentant que je vous aime.
9: Et plus j'approche de ma fin, plus je vous conjure d'accroître mon amour et de la perfectionner. Ainsi soit-il. Jésus, je t'aime. Jésus, je t'aime. Jésus, je t'aime. Invocation à l'Esprit-Saint. Viens, Esprit-Saint, en nos cœurs et envoie du haut du ciel un rayon de ta lumière.
10: Viens en nous, Père des pauvres. Viens, dispensateur des dons. Viens, lumière des cœurs.
9: Consolateur souverain, très douce hôte de nos âmes, adoucissante fraîcheur.
10: Dans le labeur, le repos, dans la fièvre, la fraîcheur, dans les pleurs, le confort.
9: Ô lumière bienheureuse, viens remplir jusqu'à l'intime le cœur de tes fidèles.
10: Sans ta puissance divine, il n'en est rien en aucun homme, rien qui n'est perverti.
9: Lave ce qui est souillé, baigne ce qui est aride, guéris ce qui est blessé.
10: Assouplis ce qui est raide, réchauffe ce qui est froid, rend droit ce qui est faussé.
9: À tous ceux qui ont la foi et qui en toi se confient, donne tes sept dons sacrés.
10: Donne mérite et vertu, donne le salut final, donne la joie éternelle.
9: Prions.
10: Ô Dieu,
9: qui par la lumière du Saint-Esprit a éclairé le cœur de tes fidèles, donne-nous par ton esprit d'aimer ce qui est bien, et d'avoir toujours le salut
10: de sa force,
9: par le Christ notre Seigneur. Amen. Prière à Saint Philomène. Salut Sainte Philomène, nous recourons à toi dans notre prière, que ton exemple nous aide à être de vrais témoins de l'amour de Dieu. Tu es représenté avec les flèches de la charité. Embrase nos cœurs de l'amour de Dieu et du prochain. Avec l'encre de l'espérance, donne-nous de nous préparer dès cette terre à la vie éternelle. Avec la palme du martyr, augmente en nous la foi pour que nous soyons des saints fidèles à la volonté de Dieu. Avec l'hélice de la virginité, donne-nous cette pureté du cœur et du regard qui nous fait tout voir à la lumière de l'amour de Dieu. Nous te confions notre vie, nos proches, notre pays, la Côte d'Ivoire. Toutes les intentions que nous portons au fond de notre cœur et que tu connais. Avec Saint Jean-Marie Vianney, intercède pour nous auprès de Dieu, afin que le Père, soit glorifié par toute notre vie. Que le Fils soit tout pour nous et que le Saint-Esprit nous guide dès cette terre sur le chemin du ciel. Amen.
11: Amen.
9: Alors, bien-aimés dans le Seigneur, nous allons prier pour tous ces jeunes dans ce moment qui traversent une crise et demandons au Seigneur de le ramener à la lumière afin que par leur comportement, le Seigneur les transforme et les donne une orientation chrétienne afin qu'ils puissent vivre dans la présence du Seigneur. Ensemble, prions avec Sainte Philomène. Salut au Sainte Philomène, que je reconnais après Marie comme l'avocat auprès du divin époux. Intercédez pour nous maintenant et à l'heure de ma mort.
10: Sainte Philomène, fille bien-aimée de Jésus et de Marie, priez pour nous qui avons recours à vous, ainsi soit-il.
9: Salut au Sainte Philomène, que je reconnais après Marie comme l'avocat auprès du divin époux. Intercédez pour nous maintenant et à l'heure de ma mort.
10: Sainte Philomène, fille bien-aimée de Jésus et de Marie, priez pour nous qui avons recours à vous, ainsi soit.
9: Salut au Sainte Philomène, que je reconnais après Marie comme l'avocat auprès du divin époux. Intercédez pour nous maintenant et à l'heure de ma mort.
10: Sainte Philomène, fille bien-aimée de Jésus et de Marie, priez pour nous qui avons recours à vous, ainsi soit-il.
9: Salut au Sainte Philomène, que je reconnais après Marie comme l'avocat auprès du divin époux. Intercédez pour nous maintenant et à l'heure de ma mort.
10: Sainte Philomène, fille bien-aimée de Jésus et de Marie, priez pour nous qui avons recours à vous, ainsi soit-il.
9: Salut au Sainte Philomène, que je reconnais après Marie comme l'avocat auprès du divin époux. Intercédez pour nous maintenant et à l'heure de ma mort.
10: Sainte Philomène, fille bien-aimée de Jésus et de Marie, priez pour nous qui avons recours à vous, ainsi soit-il.
9: Salut au Sainte Philomène, que je reconnais après Marie comme l'avocat auprès du divin époux. Intercédez pour nous maintenant et à l'heure de ma mort.
10: Sainte Philomène, fille bien-aimée de Jésus et de Marie, priez pour nous qui avons recours à vous, ainsi soit-il.
9: Salut au Sainte Philomène, que je reconnais après Marie comme l'avocat auprès du divin époux. Intercédez pour nous maintenant et à l'heure de ma mort.
10: Sainte Philomène, fille bien-aimée de Jésus et de Marie, priez pour nous qui avons recours à vous, ainsi soit-il.
9: Salut au Sainte Philomène, que je reconnais après Marie comme l'avocat auprès du divin époux. Intercédez pour nous maintenant et à l'heure de ma mort.
10: Sainte Philomène, fille bien-aimée de Jésus et de Marie, priez pour nous qui avons recours à vous, ainsi soit-il.
9: Salut au Sainte Philomène, que nous reconnaissons après Marie comme l'avocat auprès du divin époux. Intercédez pour nous maintenant et à l'heure de ma mort.
10: Sainte Philomène, fille bien-aimée de Jésus et de Marie, priez pour nous qui avons recours à vous, ainsi soit-il.
9: Salut au Sainte Philomène, que je reconnais après Marie comme l'avocat auprès du divin époux. Intercédez pour nous maintenant et à l'heure de ma mort.
10: Sainte Philomène, fille bien-aimée de Jésus et de Marie, priez pour nous qui avons recours à vous, ainsi soit-il.
9: Salut au Sainte Philomène, que je reconnais après Marie comme l'avocat auprès du divin époux. Intercédez pour nous maintenant et à l'heure de ma mort.
10: Sainte Philomène, fille bien-aimée de Jésus et de Marie, priez pour nous qui avons recours à vous, ainsi soit-il.
9: Salut au Sainte Philomène, que je reconnais après Marie comme l'avocat auprès du divin époux. Intercédez pour nous maintenant et à l'heure de ma mort.
10: Sainte Philomène, fille bien-aimée de Jésus et de Marie, priez pour nous qui avons recours à vous, ainsi soit-il.
9: Gloire au Père, au Fils, au Saint-Esprit.
10: Comme il était au commencement, maintenant et toujours, dans les siècles des siècles. Amen.
9: Je vous salue Marie, pleine de grâce. Le Seigneur est avec vous. Vous êtes bénie entre toutes les femmes, et Jésus, le fruit de vos entrailles, est béni.
10: Sainte Marie, Mère de Dieu, priez pour nous, pauvres pécheurs, maintenant et à l'heure de notre mort. Amen.
9: Prions. Je vous salue, merveilleuse Sainte Philomène, vous qui avez si courageusement versé votre sang pour Jésus-Christ. Je bénis le Seigneur pour toutes les grâces qu'il vous a accordées pendant votre vie et spécialement à votre mort. Je le loue et le glorifie pour l'honneur et la puissance dont il vous a couronné. Je vous supplie de m'obtenir par votre intercession la grâce de Dieu. Supplique à Sainte Philomène, humblement prostrée à vos pieds, ô grande et glorieuse petite sainte, je vous présente ma prière fervente, une prière qui sort de mon cœur. Je vous prie de l'accueillir avec bienveillance et de m'obtenir les grâces dont j'ai besoin. Sainte Philomène, priez pour moi. Gloire au Père, au Fils, au Saint-Esprit,
10: comme il était au commencement,
9: maintenant et toujours, dans les siècles des siècles. Amen. Je suis bouleversé, je ressens fort les coups de la douleur. Le malheur m'accable. J'ai besoin de grâce. Aide-moi. Exaucez ma prière. Sainte Philomène.
10: Priez pour moi.
9: Gloire au Père, au Fils, au Saint-Esprit.
10: Comme il était au commencement, maintenant et toujours, dans les siècles des siècles. Amen.
9: Fatigué, sans confort, sans espoir, seul accablé par les tribulations, j'ai confiance en vous d'être exaucé. Sainte Philomène, priez pour moi. Gloire au Père, au Fils, au Saint-Esprit.
10: Comme il était au commencement, maintenant et toujours, dans les siècles des siècles. Amen.
9: Je reconnais que mes très graves péchés furent la cause de tant de malheurs. Je vous prie de m'obtenir le pardon, de m'inspirer l'amour pour Jésus. Sainte Philomène,
10: priez pour moi.
9: Gloire au Père, au Fils et au Saint-Esprit.
10: Comme il était au commencement, maintenant et toujours, dans les siècles des siècles. Amen.
9: Ô petite sainte, protégez ma maison, ma famille, regardez avec un doux sourire vos dévots. Essuyez les larmes à tous, obtenez à mon cœur un rayon d'espérance, donnez à tout le monde la paix, la santé et la providence. Sainte Philomène,
10: priez pour moi.
9: Gloire au Père, au Fils, au Saint-Esprit.
10: Comme il était au commencement, maintenant et toujours, dans les siècles des siècles. Amen.
9: Regardez de combien de grâces j'ai besoin. Ne m'abandonnez pas. Vous qui êtes puissante auprès de Dieu, éloignez de moi la tristesse et la désolation. Rendez la sérénité à mon âme. Délivrez-moi des dangers et des châtiments. Bénissez ma maison, ma famille et tous les dévots. Et faites que j'obtienne la grâce que je désire. Ô belle sainte, ne m'abandonnez pas. Sainte Philomène,
10: priez pour moi.
9: Gloire au Père, au Fils, au Saint-Esprit.
10: Comme il était au commencement, maintenant et toujours, dans les siècles des siècles. Amen.
9: En vertu de vos martyrs, demandez à Dieu pitié pour nous. En vertu de vos martyrs,
10: demandez à Dieu pitié pour nous.
9: En vertu de vos martyrs, demandez à Dieu pitié pour nous. Auditeurs, auditrices de Radio Maria, nous voulons marquer une petite minute de méditation et d'adoration. Nous allons passer en musique.

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1: Amis de la Radio Maria, nous sommes de retour en studio et nous sommes à notre deuxième étape de notre chapelet à Sainte-Philomène. Alors aujourd'hui, nous voulons parler un peu de nos jeunes. Nous voulons demander au Seigneur de continuer de veiller sur la jeunesse. Nous sommes en vacances et vous savez que lorsque nous sommes en vacances, il y a beaucoup de choses que la jeunesse peut vivre. C'est pourquoi nous demandons que le Seigneur, Dieu, veille sur tous les jeunes. Que Dieu veille sur tous les jeunes afin que l'ennemi n'utilise pas ce temps de vacances pour détourner le chemin des jeunes. Bien-aimés dans le Seigneur, il faut utiliser ce temps de vacances pour se recueillir, pour prier avec le Seigneur, pour prier avec la Vierge Marie, pour prier avec le Saint-Esprit. C'est pourquoi il est important que nous, parents, nous inscrivons nos jeunes à des pèlerinages, à des retraites ou des récollections, afin que nos jeunes ne puissent pas entrer dans la loisiveté. Parce que vous savez que lorsque nous sommes dans un esprit de vacances, il y a beaucoup de choses qui nous traversent l'esprit. C'est pourquoi nous demandons que par ce temps de vacances, les parents puissent véritablement organiser un peu les vacances des jeunes. C'est bien de partir en vacances, c'est bien d'aller au village, c'est bien de voyager, mais il est aussi important de garder la foi. Voilà, et de garder la foi pour ne pas que l'ennemi envoie son vent de péché, son vent qui peut nous désorienter sur le chemin du Seigneur. C'est pourquoi ce message est adressé aux jeunes. Profitez de vos vacances, mais aussi sachez qu'il faut aussi garder la spiritualité, c'est-à-dire avoir une vie de prière pour ne pas tomber dans le péché et pour ne pas être véritablement détourné du chemin de l'Église. Alors donc, il faut continuer de rester en prière, il faut participer aux messes, on est en vacances, c'est vrai, mais il faut participer aux messes, il faut être aussi à l'écoute de la parole de Dieu, il faut se cultiver de la parole de Dieu, il faut aussi éviter d'aller dans des endroits impurs, les endroits qui peuvent vous amener à consommer assez d'alcool, qui peuvent vous amener à avoir un comportement, utiliser des choses nuisibles à votre corps spirituel et physique. Voilà. Il faut éviter aussi de créer des anniversaires bizarres, parce qu'on peut créer des anniversaires, on peut faire des anniversaires, mais en tant que jeune, il faut avoir au moins une vie correcte. Voilà. On peut fêter, on peut faire l'anniversaire d'un frère, mais que ça soit sobre, dans la sobriété et dans la prière aux jeunes, parce que nous savons que les jeunes sont beaucoup victimes de beaucoup, beaucoup, beaucoup de choses. C'est pourquoi nous prions pour les jeunes. Et comme notre sainte patronne a été jeune aussi, elle avait 13 ans, enfant 7, mais jeune aussi dans l'esprit, et elle nous invite vraiment à la sanctification, elle nous invite à la pureté du cœur, elle nous invite à la pureté de l'âme. Donc, chers jeunes, il faut vraiment résister à la tentation, il faut éviter d'être dans des endroits noirs, dans des endroits bizarres, il ne faut pas aller dans les boîtes où il y a de la drogue, des boîtes de nuit où on distribue de la drogue, des endroits où on partage de la drogue. Vraiment, il faut fuir la délinquance. Il faut fuir, je répète bien, les lieux qui peuvent nous détourner du chemin de Dieu. Alors donc, il faut beaucoup prier, il faut laisser Dieu nous instruire pendant ce temps de vacances. Alors bientôt, nous allons entrer dans le mois marial, le mois où nous allons célébrer l'Assomption. Il faut profiter de ce mois aussi pour demander à la Vierge Marie de préparer notre année scolaire. Voilà, ce n'est pas que pendant l'année scolaire qu'on prépare son année scolaire, mais pendant les vacances, il faut prier pour que le Seigneur nous donne la sagesse, l'intelligence, tous les moyens possibles pour que nous puissions réussir dans notre année scolaire. Alors donc, prions pour cela. Prions aussi pour que vos parents aient aussi les moyens pour vous inscrire, hein. Voilà, priez pour que vos parents aient les moyens pour vous inscrire, parce que ce n'est pas facile. Voilà, avec la vie chère et voilà les difficultés de la vie, il faut prier pour que les parents puissent vous inscrire à l'école. Il faut aussi travailler, il faut créer une activité. C'est vrai que nous sommes en vacances, mais en tant que jeune, il faut créer une activité. On peut créer, on peut vendre de la tchéké pour les jeunes filles, on peut aller se former dans les salons de coiffure. Il ne faut pas rester là dans la loisiveté, dans la paresse. Et puis, bon, on ne fait rien. Mais pendant tes vacances, certes que tu as ton temps de vacances, mais crée une activité commerciale, une activité qui peut te donner des moyens pour que l'année scolaire ne soit pas difficile pour toi. Voilà, donc il y a vente de bananes braisées, il y a les maïs braisés. Peut-être aller travailler, pourquoi pas même être servante pour 2 mois. Pourquoi pas être servante? Voilà, il n'y a rien de mauvais en tant que jeune d'aller être servante pour les jeunes filles. Pour les garçons, vous pouvez aller dans les hôtels pour peut-être tailler les gazons. Vraiment créer vraiment quelque chose qui ne pourra pas vous amener à vous perdre. Donc, je prends un peu de temps pour dire aux jeunes que les vacances ne sont pas faites pour faire des bêtises. Les vacances, certes, sont faites pour se reposer, mais en même temps aussi pour prier. Ayez des temps de retraite, ayez des temps personnels, allez souvent à la grotte, allez souvent en pèlerinage, en récollection, ça va vous permettre de garder la foi et vous éviter de tomber dans les choses qui peuvent vraiment vous détourner de la foi chrétienne. Que Dieu vous aide, que Dieu vous garde et que Dieu transforme vos vies en lumière. Alors nous allons prier avec vous, avec Sainte Philomène, en priant avec la litanie. Litanie de Sainte Philomène. Seigneur, ayez pitié de nous.
0: Seigneur, ayez pitié de nous.
1: Jésus-Christ, ayez pitié de nous.
0: Jésus-Christ, ayez pitié de nous.
1: Seigneur, ayez pitié de nous.
0: Seigneur, ayez pitié de nous.
1: Dieu le Père, Créateur du monde, ayez pitié de nous. Dieu le Fils, Sauveur du monde,
0: ayez pitié
1: de
0: de
1: nous.
0: nous.
1: Dieu le Saint-Esprit, Vie du monde,
0: Ayez
1: ayez pitié
0: pitié
1: de
0: de
1: nous.
0: nous.
1: Sainte Trinité, un seul Dieu.
0: Ayez pitié de nous.
1: Sainte Marie, Mère de Dieu.
0: Priez pour nous.
1: Sainte Marie, Étoile du matin.
0: Priez pour nous.
1: Sainte Marie, Reine des Vierges.
0: Priez pour nous.
1: Sainte Philomène,
0: Priez pour nous.
1: Sainte Philomène remplie des grâces les plus abondantes,
0: Priez pour nous.
1: Sainte Philomène amie de Jésus, la lumière du monde,
0: Priez pour nous.
1: Sainte Philomène imitatrice fidèle de Marie,
0: Priez pour nous.
1: Sainte Philomène épouse du Christ par un vœu de chasteté,
0: Priez pour nous.
1: Sainte Philomène modèle des vierges,
0: Priez pour nous.
1: Sainte Philomène, temple de l'humilité.
0: Priez pour nous.
1: Sainte Philomène, enflammée d'ardeur pour la gloire de Dieu.
0: Priez pour nous.
1: Sainte Philomène, victime de l'amour de Jésus.
0: Priez pour nous.
1: Sainte Philomène, exemple de force et de persévérance.
0: Priez pour nous.
1: Sainte Philomène, championne invincible de chasteté.
0: Priez pour nous.
1: Sainte Philomène, consolée dans les chaînes par la Mère de Dieu.
0: Priez pour nous.
1: Sainte Philomène, miroir des vertus les plus héroïques.
0: Priez pour nous.
1: Sainte Philomène, intrépide face au supplice.
0: Priez pour nous.
1: Sainte Philomène, fouettée sans merci à les âmes de Jésus.
0: Priez pour nous.
1: Sainte Philomène, outragée pour le nom de Jésus.
0: Priez pour nous.
1: Sainte Philomène, guérie miraculeusement par les anges dans sa prison.
0: Priez pour nous.
1: Sainte Philomène, délivrée de la noyade par les anges.
0: Priez pour nous.
1: Sainte Philomène transpercée de flèches.
0: Priez pour nous.
1: Sainte Philomène qui avait converti les témoins de votre martyre.
0: Priez pour nous.
1: Sainte Philomène qui avait usé la fureur de vos bourreaux.
0: Priez pour nous.
1: Sainte Philomène frappée à la tête et décapitée.
0: Priez pour nous.
1: Sainte Philomène qui avait offert votre vie par fidélité à Jésus.
0: Priez pour nous.
1: Sainte Philomène qui stimulait la foi et le courage des fidèles.
0: Priez pour nous.
1: Sainte Philomène qui avait préféré les supplices et la mort aux splendeurs du trône.
0: Priez pour nous.
1: Sainte Philomène protectrice des innocents.
0: Priez pour nous.
1: Sainte Philomène refuge des malheureux.
0: Priez pour nous.
1: Sainte Philomène santé des malades et des faibles.
0: Priez pour nous.
1: Sainte Philomène, patronne de la jeunesse.
0: Priez pour nous.
1: Sainte Philomène, lumière de l'Église militante.
0: Priez pour nous.
1: Sainte Philomène qui stimulait la foi et le courage des fidèles.
0: Priez pour nous.
1: Sainte Philomène, princesse au ciel.
0: Priez pour nous.
1: Sainte Philomène qui régnait dans la gloire.
0: Priez pour nous.
1: Sainte Philomène dont le nom est glorieux au ciel et terrible en enfer.
0: Priez pour nous.
1: Sainte Philomène puissante auprès de Dieu.
0: Priez pour nous.
1: Sainte Philomène illustre par les miracles les plus saisissants.
0: Priez pour nous.
1: Sainte Philomène qui venait rapidement à notre secours.
0: Priez pour nous.
1: Priez pour nous, Sainte Philomène,
0: afin que nous puissions être dignes des promesses du Christ.
1: Prions. Nous vous implorons, Seigneur, par l'intercession de Sainte Philomène, Vierge et Martyre, qui est agréable à vos yeux pour sa pureté, sa fidélité et sa pratique de toutes les vertus, de bien vouloir pardonner nos péchés et nous accorder toutes les grâces dont nous avons besoin. Amen. Amen. Auditeurs, auditrices de Radio Maria, nous sommes presque à la fin de notre chapelet à Sainte Philomène. Alors, je voudrais profiter de ce temps de prière à Sainte Philomène pour vous annoncer que nous aurons un grand temps prophétique à la communauté Mère de Divin Amour, précisément au centre Saint-Joseph de 220 logements. Et c'est la fraternité de Sainte-Philomène qui organise ce temps de prière. Et nous voulons vous inviter à ce temps de prière. Alors, la date est le samedi 1er août au dimanche 9 août. Donc, c'est à peu près une neuvaine de prière. Et le thème cette rencontre est « Car rien n'est impossible à Dieu ». Car rien n'est impossible à Dieu, Luc 1, verset 37. Alors, c'est un temps où nous allons prier pour les familles, un temps où nous allons prier pour les malades, un temps où nous allons prier pour la jeunesse. Donc, il faut venir participer à ce grand temps. Nous aurons comme intervenant le berger ministre Pierre-Marie Boisbré. Nous aurons aussi la bergère Aka Monique, le frère Amos Marie Caboret, le berger frère Fimin Marie Durosay et la responsable de Sainte-Philomène, Madame Etibi Justine Marie. Alors, donc, il faut venir participer. C'est la fraternité de Sainte-Philomène, rattachée à la communauté Mère du Divin Amour. Ça sera un temps d'intercession, un temps de parole, un temps de guérison, un temps de délivrance. Et comme je connais Sainte-Philomène, elle va manifester sa puissance au cœur de ce temps prophétique. Alors, nous aussi, nous serons là-bas, hein, l'apostolat des enfants de la dévotion de Sainte-Philomène. Nous serons là-bas aussi pour participer à ce grand temps de prière. Alors, donc, je répète la date, le samedi 1er août au dimanche 9 août. Alors, c'est de 18h à 21h. Alors, je voudrais préciser quelque chose, c'est que le samedi, il y aura le lancement même de cette neuvaine. Le samedi, il y aura un grand temps prophétique, un temps de prière qui va lancer ce temps de prière. Alors, donc, il faut venir le samedi à partir... je pense bien, le samedi, il faut venir pour vivre ce temps de prière. Et là, le samedi, ça sera à l'Immaculée. Samedi à l'Immaculée. Alors, pour plus d'informations, vous avez le 07 08 08 21 75, je répète, 07 08 08 21 75. Alors, donc, il faut venir le samedi pour le lancement. Alors, le samedi, c'est à partir de 8h, voilà. Il y aura un pèlerinage à Sainte-Philomène. Donc, c'est de 8h30 à 14h le samedi. C'est le lancement de ce grand temps. Et je répète bien le thème, car rien n'est impossible à Dieu. Du samedi 1er au dimanche 9 août 2026. Que Dieu vous bénisse. Alors nous allons achever notre prière en faisant la prière finale. Sainte Philomène, toi la bien-aimée du Christ, ton divin et éternel époux, nous te savons très proche des malades, des déprimés, de tous ceux qui sont abandonnés à eux-mêmes. En cette vénération, nous nous confions à toi. Que tes prières au ciel nous obtiennent ce que nous te demandons humblement. Nous prions également pour tous les membres de nos familles respectives, pour ceux dont tu sais les souffrances en ce pays. Que ton sang versé pour ta fidélité au Christ nous obtienne les grâces nécessaires auprès de Dieu notre Père. Que tes prières en ce jour soulagent nos peines, les peines de ceux qui sont sans force et sans espoir. Daigne visiter les cœurs en douleur et consoler les âmes éprouvées. Touche le cœur de ton divin époux afin qu'il donne la paix à tous les esprits tourmentés par les malices du diable. Que par ton intercession, la paix revienne dans notre pays, dans nos cœurs et dans tous les foyers. Nous demandons en union avec tous les dévots à travers le monde, au toi Philomène, qui vit aux côtés de notre mère dans l'intimité de la très sainte Trinité. Amen.
2: Amen.
1: Amis auditeurs de Radio Maria, que Dieu vous bénisse. Merci de nous suivre. Que la paix soit avec vous. Et nous nous retrouvons jeudi prochain. Philo, lumière.

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0: Pour votre salut, il est 9h.

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Au nom du Père, du Fils et du Saint-Esprit, Amen. Seigneur, nous voulons te dire merci, bénis ton Saint-Nom de ce que, Père, dans les creux de ta divine main, tu nous gardes tous les jours. Tu combats le bon combat pour nous, tu sièges au contrôle de nos vies et c'est toi qui nous diriges. Adonai, malgré tous les efforts faits pour nous, nous nous départissons de ce qui est bien et nous consacrer à ce qui est mal à tes yeux. Nous nous laissons emporter par les œuvres de la chair. C'est pourquoi, Dieu d'amour, Dieu de miséricorde, oh oui, ce Dieu rempli d'amour et de bénédiction, nous venons à te supplier pour que tu nous prennes en pitié. Tu nous pardonnes nos manquements, tu nous pardonnes nos iniquités. Père, tu dis que tu aimes le pécheur et non le péché. Nous sommes tes enfants. Nous avons failli, c'est pourquoi nous venons à toi pour que tu nous prennes en pitié. Seigneur, dans le livre de Matthieu, chapitre 7, verset 7, tu as dit, « Demandez, l'on vous donnera. » Nous venons encore avec des intentions aussi pressantes que préoccupantes à tes pieds les déposer. Te confier Radio Maria Côte d'Ivoire, le personnel permanent, les bénévoles, tous les auditeurs, les malades, les orphelins, les veuves, les déshérités, que toi-même étends ta divine main de grâce sur eux, afin que tous puissent voir la lumière de ta résurrection et être témoins de ce que tu es mort et ressuscité, Christ Tout-Puissant. Béni soit ton Saint-Nom, honneur et gloire te soient rendus, maintenant et pour des siècles et des siècles. Au nom de Jésus-Christ de Nazareth, nous avons prié. Amen. Au nom du Père, du Fils et du Saint-Esprit. Amen.

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2: Donc, on disait tout à l'heure en langue que pour le pèlerinage à Raviat, il y a trois numéros sur lesquels on peut appeler, ils doivent appeler. Dernier délai aujourd'hui à partir de midi. Demain à partir de 14h30, départ pour Raviat. Voilà. Donc ces numéros en question sont 07 09 00 87 37. Je répète, 07 09 00 87 37. Le second numéro, 07 07 06 05 47. Je me répète, 07 07 06 05 47. Le troisième numéro, 07 89 51 46 06. 07 89 51 46 06. Transport aller-retour, 6 000 francs.
0: Je crois que c'est donner 6 000 francs pour permettre d'aller au pied de la Vierge Marie, Notre-Dame de la Divine Miséricorde du côté de Raviat. Chers auditeurs, l'opportunité vous est offerte et puis d'aucuns me diront « Non, c'est trop court, on n'a pas les moyens. » Matthieu 7:7, ça est là pourquoi? Psaume 23, ça est là pourquoi? Monsieur, aie la foi et tu verras la manifestation de Dieu dans ta vie. Allô?
1: Allô?
0: Auditrice, c'est ok, bonjour.
1: C'est René Mahilo.
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0: Allô?
1: Oui, un beau ressemblant.
0: Oh, les petits baoulés. 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
0: 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Le petit chauffeur de le gros camion. Yo.
4: Ah, enfin, y'a mis là. Au sens que il y a une loi biblique. Oh, y'a mis à mes lois figurées qui en est fait. Y'a éduqué.
0: Ma femme.
4: Enfin, y'a mis à mes lois donc.
0: Oui, ça.
4: Et ça, y'a qui décollait au yaki. On est fait.
0: Y'a qui décollait, y'a un génie à bladon, n'a pas de ma radio à nous.
4: Maman, y'a du mal.
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0: Tous ceux qui voudraient bien faire la formation qualifiante sont conviés à appeler aux différents numéros qu'il vient de donner. Et puis, et Ravia, quoi là?
2: Ravia, c'est pour demain.
0: Oui.
2: Dernier délai, aujourd'hui, midi.
0: Dès midi.
2: Midi. Non, moi, et Kayo. Où monsieur Nkovie, et Fali Blen,
0: et Fali Blen. Et moi,
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0: Pour votre salut, il est 10h.

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1: Bonjour à vous, chers auditeurs et auditrices. Très heureuse de vous retrouver à ce premier numéro de cette émission Santé et bien-être. En effet, la prévention est pour cette production l'objectif principal, car comme on le dit dans le jargon, vaut mieux prévenir que guérir. N'est-ce pas le plus important? Plusieurs thèmes seront abordés. Des spécialistes et passionnés de la santé passeront dans notre humble studio pour nous informer, nous éduquer ou encore nous rééduquer au sujet de notre santé et bien-être social, physique et moral. Nous échangerons sur des thèmes inhérents à la nutrition et la diététique, le diabète, la nutrition et les maladies métaboliques, le sommeil, l'anémie, la constipation et la colopathie fonctionnelle, l'obésité et bien d'autres encore seront abordés. Tout être humain, quel que soit son rang, son âge et sa religion, est concerné et a une santé à préserver. Pour cela, nous vous recommandons de rester toujours connecté et à cette émission Santé et bien-être qui vous est soumise en vue d'avoir un bien-être pour une longue espérance de vie.
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1: Chers auditeurs et auditrices, pour ce tout premier numéro de Santé et bien-être, nous recevons pour vous le docteur Gbozé Blé Jean-Claude, pharmacien hygiéniste, spécialiste en compléments alimentaires, et madame Annie Bayéré Sylviane, passionnée de santé, nutritionniste, directrice de l'ONG Elnes Santé Naturelle. Avec eux, nous parlerons de la bonne santé. Bonjour à vous, chers invités.
2: Bonjour, madame.
3: Bonjour.
1: Merci pour votre spontanéité à la chose de la santé. Merci pour votre présence. Aujourd'hui, nous avons choisi d'échanger sur la bonne santé. Pouvez-vous nous donner une définition de la santé?
2: Avant tout propos, nous tenons à remercier la direction qui a bien voulu nous associer à son programme d'émission « Santé et bien-être ». Tout au long de cette année, l'opportunité nous est donnée d'apporter notre modeste contribution à l'entretien et au maintien de ce bien précieux qu'est la santé du corps et de l'esprit. Un vieil adage ne dit-il pas que nous devons avoir un esprit sain dans un corps sain? En effet, en matière de santé et de bien-être, notre responsabilité nous engage à faire des choix judicieux pour apporter à notre corps les nutriments indispensables à son bon fonctionnement. Pour y parvenir, nous aborderons plusieurs thèmes au cours de ces émissions, tels que la bonne santé, quelle hygiène de vie pour une bonne santé, les compléments alimentaires naturels, source d'une bonne santé, le rôle des nutriments, c'est-à-dire protéines, vitamines, minéraux, oligo-éléments antioxydants et les apports journaliers recommandés pour un bon équilibre nutritionnel, la constipation et la colopathie fonctionnelle, le stress oxydatif, l'éducation à la prévention pour la santé de tous, etc. Tout au long de cette année, par l'information, la sensibilisation, l'exhortation, nous voulons nous amener à prendre soin de notre santé et de notre bien-être. En effet, sans la santé des hommes et des femmes et des enfants, il n'y a pas de développement d'une nation. C'est une population en bonne santé qui assure la croissance et la force d'un pays. Alors, nous voulons répondre à la première question qui nous a été posée, à savoir, comment pouvons-nous définir la santé? En effet, la santé, c'est l'état d'une personne dont le fonctionnement de tous les organes et facultés est régulier et qui ne présente aucune anomalie.
1: Merci, madame Annie. Je ne sais pas si le docteur Gbozé voudrait ajouter quelque chose à la définition de la santé.
3: Absolument. Je voudrais simplement dire que la santé est un concept qui est neutre, que chacun est appelé à définir il est clair qu'il n'est pas possible de définir la santé d'une seule manière, qui soit valable pour tous, qui soit valable en tout lieu, qui soit valable en tout temps. Ça veut dire que le concept de la santé évolue. Mais nous allons nous arrêter simplement sur la définition que l'Organisation mondiale de la santé nous donne, qui dit que la santé est un état de complet bien-être physique, mental et social, et ne consiste pas seulement en une absence de maladie ou d'infirmité. Et sur cette base, on pense que l'OMS a regroupé l'ensemble de toutes les définitions qui pourraient être faites dans le monde entier.
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1: Aujourd'hui, nous avons choisi comme premier thème la bonne santé. Parmi tant d'autres que nous aurons à exposer, je dirais, pendant toute l'année, nous avons choisi la bonne santé. Dites-nous, ce qu'est la bonne santé?
3: Je voudrais toujours m'appuyer sur l'OMS, donc l'Organisation mondiale de la santé, qui fait référence à la notion de bien-être pour définir la santé. Le bien-être, selon l'OMS, peut être considéré comme la satisfaction des besoins et l'accomplissement des capacités physiques, intellectuelles et spirituelles. Ainsi, pour être en bonne santé, il faut que les besoins fondamentaux soient satisfaits. Et on peut donc citer quelques notions ou bien quelques éléments en ce qui concerne les besoins fondamentaux. Il s'agit des besoins nutritionnels, c'est-à-dire pouvoir manger et boire en quantité suffisante, les besoins sanitaires, donc la propreté et l'hygiène, les besoins éducatifs, donc l'instruction et l'éducation en lien avec notre culture, des besoins sociaux et des besoins affectifs. Quand cet ensemble est satisfait, on peut dire que quelqu'un est en bonne santé.
1: Je voudrais bien vous poser la question suivante. Être en bonne santé, signifie-t-il être exempt de maladie?
3: Alors, tout à l'heure, quand je définissais la santé selon l'OMS, il a été précisé clairement que ça ne signifiait pas l'absence de maladie ou d'infirmité. Donc on voit que l'OMS, quand il parle de satisfaire les besoins affectifs, les besoins nutritionnels, on ne parle pas de maladie. C'est une carence, c'est un manque. Quand cela n'est pas satisfait, on peut dire que la personne n'est pas en bonne santé. Alors donc, si une personne est en bonne santé, cela ne signifie donc pas qu'il y a une absence de maladie. Voilà.
1: Pourquoi faut-il être en bonne santé et que gagne-t-on?
4: Alors, dans la Bible, la parole de Dieu nous exhorte à prendre soin de notre corps. Dans 1 Corinthiens 6, verset 12, il est écrit « Ne savez-vous pas que vous êtes le temple du Saint-Esprit et Dieu nous demandera des comptes sur la manière dont nous avons pris soin de notre corps. » Le corps, c'est tout l'être, le corps physique, l'âme et l'esprit. En effet, nous devons être en bonne santé pour jouir pleinement de la vie, pour faire notre travail avec joie, dynamisme, efficacité, pour jouer pleinement notre rôle de père, de mère, de fils et de fille, pour faire de bonnes études, pour être un acteur de développement. Dans mon pays, la bonne santé prolonge l'espérance de vie. Par exemple, en Europe, l'espérance de vie est élevée parce que les gens ont une alimentation équilibrée. Ils ont une bonne hygiène de vie. Ils savent prendre des vacances. Ils savent se détendre, faire du sport, etc. Dans les pays asiatiques, au Japon, en Chine, les gens pratiquent beaucoup de sport. Leur alimentation est riche en végétaux, légumes, fruits, la cuisson des aliments n'est pas longue, etc. Et nous, alors, en Afrique, et particulièrement en Côte d'Ivoire, ne devons-nous pas, nous aussi, prolonger notre espérance de vie par une bonne hygiène de vie, c'est-à-dire avoir une alimentation saine, équilibrée, améliorer la cuisson de nos aliments pour préserver les nutriments, pratiquer du sport pour évacuer le stress, revoir notre mode de vie, organiser des temps de loisirs, des moments de détente pour mieux vivre. Être en bonne santé nous permet d'être à l'aise dans notre corps. Être en bonne santé nous permet de vaquer à nos occupations. Être en bonne santé nous permet d'aller où nous voulons, de poser des actes, parce que nous sommes pleins de vitalité, parce que nous sommes pleins de vigueur, parce que nous avons du tonus, nous avons de l'énergie. J'imagine les réactions. Ce sont des rêves. Ce n'est pas possible. C'est compliqué. Oui, nous pouvons transformer ces rêves en réalité si nous sommes d'accord. En effet, trop d'hommes, de femmes et d'enfants meurent trop tôt, trop vite, pour peu de choses. Par ignorance, peut-être. Par manque de moyens, peut-être. Mais tout est possible à celui qui croit. Si nous avons foi en Dieu, foi en nous-mêmes, nous pouvons mieux vivre, prendre soin de notre santé et prolonger l'espérance de vie de l'Ivoirien. Oui, c'est possible. C'est une nouvelle vision des choses. Si nous sommes d'accord, nous pouvons faire quelque chose ensemble. Si d'autres pays ont réussi à prolonger leur espérance de vie, nous aussi, en Côte d'Ivoire, nous pouvons y arriver. Tout dépend de nous. Si la vie est une priorité, si la santé est très importante, alors nous devons y travailler tous ensemble. Il faut relever le défi de la santé, du bien-être, par une prise de conscience responsable, personnelle et communautaire de notre état de santé. Le ministère de la Santé joue son rôle avec son personnel médical, les professeurs de médecine, les médecins, les infirmiers, les infirmières, les sages-femmes, les assistants sociaux, les administrateurs des hôpitaux. Ils font ce qu'ils peuvent dans la mesure du possible. Cependant, les êtres humains eux-mêmes, chaque famille, chaque père et mère de famille, chaque enfant doit prendre en main sa propre santé, son propre bien-être.
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1: Comment il faut maintenir cette bonne santé?
3: Merci. Je pense que c'est le nœud même de notre présence ici, parce que il faut acquérir la bonne santé, mais il faut surtout la maintenir. Elle a largement exposé sur l'intérêt d'être en bonne santé. Je dirais même simplement que le Créateur nous a mis sur la terre ici pour qu'on fasse une mission. Il faut bien qu'on soit en bonne santé pour faire la mission. Et comment être en bonne santé? Être en bonne santé consiste simplement à améliorer notre mode de vie. Je voudrais simplement vous parler du mode de vie. Quand on parle de mode de vie, ça rassemble l'ensemble de toutes les règles et tous les comportements qui concourent à améliorer notre santé et de la maintenir. Donc notre alimentation en premier, notre mode de travail et tout le reste qui accompagne. Donc je voudrais simplement m'arrêter sur notre alimentation. C'est là le nœud. Quelqu'un disait il y a très longtemps, il s'appelle Hippocrate, qui est appelé le père de la médecine, environ 400 ans avant Jésus-Christ, il disait que ta nourriture soit ton médicament. Il n'avait pas tort, parce que simplement, nous ressemblons à ce que nous mangeons. Si nous mangeons mal, nous sommes mal en point, et si nous mangeons bien, nous sommes bien portants. Et je voudrais simplement dire que de nombreux risques et dangers sont liés donc au domaine de la santé, et l'évolution de l'homme et également les changements de son mode de vie ne sont pas sans conséquences. L'alimentation et les nouvelles technologies sont également les facteurs de risque dans le monde. Donc l'intérêt donc d'avoir une alimentation équilibrée, c'est simplement parce que l'homme ne peut vivre sans aliments. Mais quel type d'aliments il faut avoir? Il faut savoir que dans la nutrition, il y a des aliments de construction, les aliments d'entretien, les aliments de réparation des structures cellulaires et des aliments qui permettent de produire de l'énergie. Donc tous ces aliments sont nécessaires. Et donc si nous avons, par exemple, un apport alimentaire qui ne suffit pas à couvrir les besoins nutritionnels de notre organisme, il est évident que l'organisme ne pourra pas fonctionner comme il faut. Or, c'est le fonctionnement de l'organisme qui est appelé la vie. Parce que je réfléchis, parce que mes cellules nerveuses fonctionnent correctement, je marche parce que ma structure musculaire est au point, je suis solide parce que mes os sont solides. Et tout cet ensemble dépend de l'apport nutritionnelle que nous avons. Donc l'alimentation est le premier point qui permet de donc maintenir et de garder sa santé. Deuxièmement, il est recommandé de faire du sport. Pourquoi ? Parce que le sport est le moteur qui stimule l'organisme. Et l'activité sportive, aujourd'hui, il a été démontré que l'activité sportive permet d'éviter un certain nombre de maladies, qui sont particulièrement des maladies cardiovasculaires. Et nous savons aujourd'hui, et malheureusement, que beaucoup de personnes ont des accidents cardiovasculaires à partir déjà à 30 ans, alors qu'avant, on parlait des maladies du troisième âge, les maladies cardiovasculaires. Notre environnement, tout ce que nous faisons, donc il est aujourd'hui conseillé de faire un minimum de sport pour maintenir notre santé. Alors, qu'en est-il, par exemple, du tabac et de la boisson ? Je m'excuse, mais beaucoup de gens aiment chauffer, je me permets ce terme-là, et malheureusement, ils oublient qu'ils diminuent leur espérance de vie en consommant l'alcool et le tabac à outrance. Logiquement, ce sont des apports qui ne sont pas nécessaires. Le tabac n'est nécessaire en rien du tout si ce n'est d'apporter des cancers de poumons et d'autres maladies. La boisson, par exemple, quelqu'un me disait que dans la Bible, Saint Paul a demandé à Timothée de faire usage d'un peu de vin. Et donc, eux, ils estiment que la Bible recommande et conseille de boire l'alcool. Moi, je pense que c'est le contraire, parce que la situation précise de Timothée est que Timothée avait des fréquentes indispositions. Et je ne pense pas que chaque jour, nous, on ait des indispositions fréquentes. Donc, je peux simplement dire à quelqu'un qui ne peut pas se passer de l'alcool de ne prendre que peut-être qu'un verre de vin à table par jour sans dépasser, ça convient. Mais en ce qui concerne le tabac, c'est nuisible pour la santé. Donc, voilà un ensemble de choses. Ça ne peut pas être exhaustif, mais voilà un ensemble de comportements qu'il faut avoir. Et Mme Annie l'a précisé tout à l'heure, en Europe, on se repose, on prend des vacances, on a des loisirs. Et je voudrais vous préciser que le cerveau peut se reposer sans qu'on dorme. Simplement, on peut reposer une partie du cerveau, c'est-à-dire la partie, par exemple, qui réfléchit, qui fait des devoirs, et activer la partie du cerveau qui fait le loisir. Donc, pendant qu'on est à la plage, le cerveau se repose. Et le lundi, on revient au travail. Donc, il faut savoir se reposer et trouver des moments de détente.
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1: Merci, docteur, pour toutes ces précisions. Mais dites-moi, bien se nourrir implique-t-il nécessairement être en bonne santé ? N'y a-t-il pas d'autres comportements concourant à la bonne santé physique, morale et mentale ?
3: Bon, effectivement, bien manger peut contribuer à donner une bonne santé. Mais ça ne suffit pas. Et je viens de le dire. Si nous n'avons pas d'activité sportive, on est sédentaire, nous n'avons pas une bonne circulation sanguine, nous pouvons être exposés à tout ce qu'on appelle les maladies cardiovasculaires. Et si nous ne nous reposons pas, nous tombons dans ce qu'on appelle le stress oxydatif, qui est une source d'accélération du vieillissement de l'organisme, évidemment qui conduit à toutes les maladies métaboliques que nous connaissons. Donc c'est vrai, il faut bien manger, mais il faut également avoir des comportements apaisant, des comportements qui ne nous agressent pas, pour qu'on soit toujours en bonne santé.
1: Concernant l'hygiène de vie, est-ce que ce n'est pas un comportement observé aussi pour avoir une bonne santé ? Je dirais quelqu'un qui fait du sport, se nourrit correctement et prend des heures de repos qui suivent la norme, je dirais, et qui ne vit pas dans un environnement sain. Est-ce que cette personne-là peut avoir une bonne santé ?
3: Vous voyez, nous n'avons pas pris le temps de développer entièrement la définition de la santé, parce que la santé est segmentée. Il y a la santé environnementale qu'on peut définir, il y a la santé reproductive. Mais simplement, il faut savoir que la santé, c'est un tout. C'est comme, je m'excuse encore, comme les 10 commandements. Si vous ne respectez pas un, c'est que vous n'avez pas respecté tous les 10 commandements. Si des comportements, des règles d'hygiène sont établies, s'il y en a une dedans qui n'est pas respectée, il est clair que la chaîne est rompue. Donc si notre environnement n'est pas bon, et aujourd'hui on sait que notre environnement n'est pas du tout bon, il n'est pas salubre, les pollutions à gauche, les poubelles partout, et toutes ces choses sont source de stress oxydatif. Et donc si l'environnement malsain est source de stress oxydatif, il est clair que nous provoquons en nous-mêmes des risques d'apparition de maladies. Donc c'est tout un ensemble de règles qu'il faut respecter.
1: Revenons encore à l'alimentation. Que doit-on privilégier en matière de nourriture ? L'essence, les fritures. Qu'est-ce qu'il y a à privilégier?
4: Merci, madame. Ben, en matière d'alimentation, il faut une alimentation équilibrée. C'est-à-dire qu'un repas complet doit comporter des protéines, des végétaux, c'est-à-dire des légumes, des feuilles, des fruits. Et en général, dans notre alimentation africaine, nous privilégions plus les sauces particulièrement grasses, comme la sauce de graines, la sauce d'arachide. Nous privilégions les féculents qui nous alourdissent. Il faut respecter une certaine proportion. Il faut privilégier vraiment les végétaux, les légumes. Manger beaucoup de légumes, manger beaucoup de fruits, parce qu'ils comportent des nutriments, des vitamines, des minéraux, des oligo-éléments qui nous nourrissent, qui nourrissent nos cellules, leur donnent énergie et vie. Alors, il y a un mode de vie, des choix à modifier dans l'alimentation pour que notre alimentation soit équilibrée. Nous mangeons gras et les graisses, surtout les graisses animales, ne sont pas favorables à une bonne santé. Nous mangeons beaucoup de sucre, nous mangeons trop salé et ces choix que nous avons l'habitude de faire ne concourent pas forcément à une bonne santé. Il y a un équilibre à respecter. Par exemple, en mangeant des légumes crus en entrée, c'est bon pour l'organisme parce que ça facilite la digestion des aliments. Et les légumes crus préservent les nutriments, c'est-à-dire les vitamines, les minéraux, les protéines végétales qui sont favorables à notre santé.
3: En fait, je voudrais simplement dire qu'en fonction de la question, est-ce qu'on doit privilégier les sauces ou bien les fritures? C'est ce que vous avez demandé. D'abord, les deux sont identiques. Les fritures, ça passe au feu. Vous savez, le feu, par exemple, l'eau bout à 100 degrés et une sauce graine ou une sauce arachide peut faire au minimum une heure au feu. Je ne suis pas très cordon bleu, mais je pense que ça dure au moins 2 heures. Voilà. Et donc déjà, vous savez, tout à l'heure, je disais que en matière de nutrition, c'est l'apport en nutriments et en micronutriments qui est essentiel. Et ce sont ces éléments nutritionnels qui contribuent au bon fonctionnement de l'organisme. Et ces éléments, on les trouve naturellement dans l'aliment. Donc l'aliment cru, ils sont dedans. Quand l'aliment passe par le feu, il y a certains micronutriments comme les vitamines, comme les oligo-éléments qui sont volatiles, qui disparaissent. Donc si on fait passer un aliment par le feu, on diminue la qualité nutritionnelle de cet aliment. Donc l'apport qu'on espérait, on ne l'a plus. C'est pour cette raison, vous verrez qu'on demande de consommer 5 fruits et légumes par jour, parce que dans les fruits et les légumes, on trouve les minéraux qui sont essentiels et les légumes qui doivent être cuits avant d'être consommés doivent être cuits à la vapeur, c'est-à-dire à une température qui ne soit pas trop forte, de sorte à conserver ces éléments. Donc, dans notre comportement quotidien, il est important de savoir également que ce n'est pas tout ce qui est doux qui est bon pour la santé. Et je pense même que si on se réfère à l'Asie, la plupart des aliments chez eux ne sont pas doux et ils tiennent simplement compte de la composition qualitative et parfois quantitative de l'aliment. Aujourd'hui, moi, je déconseille de prendre des glaces, des crèmes glacées. En réalité, ça n'apporte rien du tout, rien. Ça n'apporte rien en matière nutritionnelle, si ce n'est des problèmes. Les huiles, il faut savoir quelles huiles il faut manger. En particulier, les huiles végétales sont les meilleures par rapport aux huiles animales. Et au nombre des huiles végétales, il y a des huiles qu'il faut utiliser crues, sans qu'on ne les passe au feu. Et il y a d'autres huiles, je ne veux pas citer les noms d'huiles ici, mais il y a d'autres huiles qu'on peut faire passer par le feu, mais on ne doit plus réutiliser déjà une huile qui a été utilisée une fois. Donc voilà autant de comportements qu'il faut avoir pour maintenir sa santé.
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1: Merci à vous, chers invités. Nous sommes à la fin de notre entretien. Nous avons été très heureux de vous écouter, de vous suivre à ce premier numéro de Santé et Bien-être. Santé et Bien-être pendant 25 minutes. Vous écouterez des spécialistes, des passionnés de santé, vous informer, vous éduquer, vous conseiller sur la santé au quotidien. Pour aujourd'hui, c'est terminé. Nous nous retrouvons la semaine prochaine, toujours avec le docteur Bozéblé Jean-Claude, pharmacien, hygiéniste, spécialiste en compléments alimentaires, et madame Annick Bayeré-Sylviane, passionnée de santé, nutritionniste, directrice de l'ONG Elness Santé Naturelle, pour clore le sujet sur la bonne santé.
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6: 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Alléluia.
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on m'a couronné d'épines. Ces épines ont transpercé ma chair et j'ai senti mon sang ruisseler, une douleur atroce. On m'a percé le côté avec une lance. J'ai senti mon corps se vider d'eau et de sang. 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Reçois ma miséricorde.

0: rapide. Alléluia.
1: Amen.
0: Le public, je veux sont avec vous. C'est un concours. Hein. C'est vous contre ceux qui sont ici. Alléluia. Alléluia. Donc vous reprenez ce que le cœur dit. Quand je dis Seigneur, sois loué, vous répétez. On peut aller ?

0: Amen.
1: C'est l'argent de mon Seigneur.
0: Amen.
1: Dis avec moi, mon Seigneur.
0: Mon Seigneur.
1: Mon Seigneur. On va voir s'ils vont gagner. On reprend. Avant, tu laisses le but.

Alléluia. 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

0: Du prophète Osée. Parole du Seigneur. Mon épouse infidèle, je vais la séduire, je vais l'entraîner jusqu'au désert, et je lui parlerai cœur à cœur. Et là, je lui rendrai ses vignobles, et je ferai de la vallée du malheur la porte de l'espérance. Là, elle me répondra comme au temps de sa jeunesse, au jour où elle est sortie du pays d'Égypte. En ce jour-là, déclare le Seigneur, voici ce qui arrivera. Tu m'appelleras mon époux et non plus mon maître. J'éloignerai de ses lèvres les noms des Baals, ses maîtres, on ne prononcera plus leur nom. En ce jour-là, je conclurai à leur profit une alliance avec les animaux des champs, avec les oiseaux du ciel et les bestioles de la terre. Je briserai l'arc, l'épée, la guerre, pour en délivrer le pays, et ses habitants, je les ferai reposer en sécurité. Tu seras ma fiancée, et ce sera pour toujours. Tu seras ma fiancée, et je t'apporterai la justice et le droit, l'amour et la tendresse. Tu seras ma fiancée, et je t'apporterai la fidélité, et tu connaîtras le Seigneur.
1: Saint-Esprit de Dieu, viens remplir tous ceux qui se préparent au baptême de l'évangile de paix et de la joie des béatitudes. Viens animer toutes les personnes consacrées qui désirent témoigner par leur vie de ton amour fidèle pour chacun de nous. Viens combler de ton éternelle tendresse tous ceux qui ne savent pas encore nommer Dieu notre Père. Prions le Seigneur. Dieu qui donne sans compter à ceux qui comptent sur toi, sois le bâtisseur de ton Église et le gardien de nos fidélités. Apprends-nous à travailler comme si tout dépendait de nous, apprends-nous à nous dépenser en attendant tout de ta grâce. Par Jésus le Christ, notre Seigneur.
2: Amen.

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2: L'ange du Seigneur porte l'annonce à Marie. Je vous salue Marie, pleine de grâce. Le Seigneur est avec vous. Vous êtes bénie entre toutes les femmes. Et Jésus, le fruit de vos entrailles, est béni.
3: Sainte Marie, Mère de Dieu, priez pour nous pauvres pécheurs, maintenant et à l'heure de notre mort. Amen.
2: Voici la servante du Seigneur.
3: Qu'il me soit fait selon ta parole.
2: Je vous salue Marie, pleine de grâce. Le Seigneur est avec vous. Vous êtes bénie entre toutes les femmes. Et Jésus, le fruit de vos entrailles, est béni.
3: Sainte Marie, Mère de Dieu, priez pour nous, pauvres pécheurs, maintenant

0: de notre mort. Amen.
1: Et le Verbe s'est fait chair.
0: Et il a habité parmi nous.
1: Je vous salue Marie, pleine de grâce. Le Seigneur est avec vous. Vous êtes bénie entre toutes les femmes. Et Jésus, le fruit de vos entrailles, est béni.
0: Sainte Marie, Mère de Dieu, priez pour nous pauvres pécheurs, maintenant et à l'heure de notre mort. Amen.
1: Priez pour nous, Sainte Mère de Dieu,
0: afin que nous soyons rendus dignes des promesses du Christ.
1: Que ta grâce, Seigneur, se répande dans nos cœurs. Par le message de l'ange, tu nous as fait connaître l'incarnation de ton Fils bien-aimé. Conduis-nous par sa passion et par sa croix jusqu'à la gloire de la résurrection. Par le Christ notre Seigneur.
0: Amen.

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3: Mon Seigneur et mon Dieu, je crois fermement que tu es ici, que tu me vois, que tu m'entends. Je t'adore avec profonde révérence. Je te demande pardon de mes péchés et la grâce de faire avec profit ce moment de prière. Ma Mère Immaculée, Saint Joseph, mon Père et Seigneur, mon ange gardien, intercédez pour moi. L'épître de Saint Paul, première épître aux Thessaloniciens, nous ramène à une considération qui était très présente chez les premiers chrétiens. Vous savez très bien que le Seigneur vient comme un voleur dans la nuit. Ici, c'est une allusion à la seconde venue du Seigneur qu'on attendait déjà assez rapidement pour toutes sortes de raisons que je ne connais pas. Et lorsque Saint Paul écrit ça, il nous dit « Vous ne pouvez pas savoir, vous n'aurez aucune idée quand est-ce qu'il va venir et qu'est-ce qu'il va faire, hein? Quand ça va se produire. » Quand les gens diront « Quelle paix, quelle tranquillité », c'est alors que tout à coup, la catastrophe s'abattra sur eux. C'est-à-dire que ceux qui cherchent la paix et non pas l'amour de Dieu vont être tristement surpris parce que ce n'est pas la paix à rien faire qui va vous sauver, dit le Seigneur, mais c'est la paix qu'on aura pour avoir lutté contre nous-mêmes et pour avoir essayé de nous comporter comme des enfants de Dieu. Et ceux qui attendent passivement la venue du Seigneur, c'est-à-dire la fin du monde éventuellement, ou disons la fin de la période climatique où nous sommes et toute la catastrophe qui pourrait s'en suivre, ça n'arrivera pas comme ça. Un jour, le Seigneur arrivera et il mettra les brebis à gauche et à droite. Bon, ça, c'est pour l'interprétation littérale. Quand on lit ce texte-là, on ne peut pas dire que ça nous laisse indifférents. Parce que même si c'est vrai, là, je veux dire, c'est entendu, mais on n'est pas préoccupé par la fin du monde. Et le Saint-Paul insiste sur le fait qu'il faut continuer à travailler et à faire ce qu'il y a à faire, parce que c'est dans la mesure où on est bien ouvert à toi, Seigneur, qu'on pourra te ramasser, t'accueillir et te parler. Hein? Alors, ne restons pas endormis comme les autres, mais soyons vigilants, restons sobres, reprend Saint Paul. Restons sobres. C'est-à-dire, ne cherchons pas à avoir cette paix que tout le monde recherche, qui est une paix à rien faire, mais de rechercher cette paix qui est le recours pour arrêter la guerre avec la vertu. Hein? Et ça veut dire que chacun de nous sait qu'un jour, oui, le Seigneur viendra, mais on sera toujours prêt. La meilleure façon d'accueillir le Seigneur le jour de notre mort, une mort qui pourrait être subite, une mort accidentelle, c'est d'être prêt aujourd'hui, puis à ce moment-ci, au moment où on se parle. Et ça veut dire aussi toute une stratégie, parce qu'il s'agit d'une guerre contre nous-mêmes, et non pas d'une paix où on est comme on est, puis on ne change pas parce qu'on ne peut pas être meilleur. C'est faux. On peut être meilleur. Dans le bien, on peut toujours faire plus, disait Jean-Paul II. Ouais. Dieu nous a destinés à entrer en possession du salut par le Christ notre Seigneur. Donc, c'est la volonté de Dieu que nous puissions jouir de cette paix que le Seigneur donne, mais cette paix qui est la guerre contre les éléments qui sont contre Dieu, et cette paix qui nous prévient de ne pas rester passif et d'attendre, de ne pas rester comme indifférent ou rester ni chaud ni froid, hein, tiède devant ce qui arrive. Non, de toujours avoir une attitude profondément marquée par le désir de suivre le Seigneur à tout instant. Donc, lorsque nous lisons ces points de la lecture de Saint Paul, l'Épître aux Thessaloniciens, la question à nous poser, c'est la paix ou la guerre? Qu'est-ce qu'on cherche? Ça peut sembler fou de dire la guerre, mais en réalité, la vraie réponse, c'est la guerre. Il ne s'agit pas d'avoir la paix, une paix où tout le monde est passif, puis on attend que le Seigneur revienne. Non, la guerre pour essayer, à chaque jour, de conquérir un peu plus ce que nous sommes pour l'offrir au Seigneur, de sorte qu'au dernier moment, Seigneur, tu auras ce qu'il y a de mieux. tu auras ce que j'ai pu faire à ce moment-ci, dans une succession d'actes que dans ma vie qui vont aller du meilleur au meilleur, hein, tranquillement, jusqu'à ce que je n'en puisse plus de faire le bien et que je me retrouve avec toi. La question ici, mon frère, ma sœur, et la question au Seigneur aussi que nous te posons, c'est quel genre de tactique dois-je aborder dans cette guerre? Cette guerre contre le mal et cette guerre contre moi-même, fondamentalement, parce que le mal est aussi en moi. Quel genre de tactique? Qu'est-ce que c'est qu'on peut faire pour rester réveillé, pour être toujours prêt? La première question, donc, quelle est ma cible spirituelle? C'est quoi que je cherche dans cette vie qui est à la fois matérielle et spirituelle? On a des défis. On a des moments où on se retrouve entre amis, et on a des conversations, on a des situations, un travail. Quelles sont mes priorités? Et pour un fils de Dieu, tu le sais, Seigneur, c'est toi. Comme ton fils, je veux te chercher par-dessus tout, même si je n'arrête pas de m'occuper de ma famille, de mes enfants, d'essayer de régler les petites questions familiales, d'essayer de m'occuper davantage de mon mari, de ma femme, ou que mes parents s'occupent de moi ou ne s'occupent pas, que je m'occupe des autres ou pas. Hein? C'est fondamental. C'est toutes des choses qui sont importantes, mais la plus importante, c'est d'accomplir la volonté de Dieu, les 10 commandements, et d'essayer de se renoncer à soi-même pour suivre le Seigneur. Quels sont les moyens? On parle du renoncement, ces petits objectifs qu'on a pour ne pas rester dans une espèce de médiocrité qui est facile à obtenir. Juste faire le minimum, juste avoir l'impression de ne pas faire le mal, comme si ne pas faire le mal, ça nous donnait une excuse pour ne pas faire le bien. Non, faire le bien, c'est quelque chose qui devrait être présent tout le temps dans notre vie, dans nos sens, dans nos considérations, dans nos amitiés, faire le bien. Si je ne suis pas capable de dire quelle est ma cible spirituelle, c'est quoi que je cherche? C'est quoi en toi, Seigneur, que je cherche l'intimité, le recours, le pardon, la miséricorde, et puis je m'attelle à ça. Si je n'ai pas une liste de moyens bien définis, où vais-je, Seigneur? Où vais-je si tu n'es pas là? Ouf, on dérive comme un radeau sur la mer, et Dieu seul sait où on peut finir. J'ai besoin de toi, Seigneur, tous les jours. Je veux améliorer ma vie, je veux améliorer ma relation avec toi, je veux améliorer ma relation avec les autres pour les amener vers toi. Oui, ça prend, bien sûr, des moyens humains, mais les moyens humains, on va les faire par amour de Dieu, un amour surnaturel. Me lever le matin pour être efficace à l'école ou pour être efficace à la maison. Me lever, disons, promptement, faire les choses avec amour, arrêter de me plaindre, regarder les autres avec intérêt, écouter. Hein? Parce que celui qui rencontre Dieu dans les autres rencontre Dieu. Et quand on rencontre Dieu dans les autres, on les écoute, on les aime, malgré leurs défauts. Écoutez. Et pas seulement écouter les autres, t'écouter. Tu vas me donner des inspirations, tu vas m'aider à faire les choses. Te chercher, Seigneur, oui, mais à un moment donné de la journée, le premier rendez-vous, c'est pour toi, la prière du matin. Très recommandé par tous les pères de l'Église et qui nous convient, la prière du matin. Le premier rendez-vous avec toi. Puis ensuite, après avoir déterminé des choses, après t'avoir écouté, Seigneur, je saurai comment orienter ma vie pour gagner cette guerre contre le mal et cette guerre pour toi, Seigneur, pour assainir, les redonner à ce monde la splendeur de la création en quittant tout ce qui m'attire vers la pourriture et en essayant d'aller vers toi avec beaucoup d'amour, en regardant vers toi et en amenant tous ceux que je connais vers toi. Seigneur, oui, je veux te trouver à chaque instant, en tout lieu, et j'aimerais te trouver en prenant le meilleur instrument, entre guillemets instrument, ta Sainte Mère, qui est toujours près de toi et qui me montrera le chemin. Marie, ma Mère Immaculée, assure-moi de garder toujours cette attitude de lutte pour pouvoir être prêt à recevoir la visite de Jésus quand il voudra, comme il voudra, pas seulement dans la mort, mais surtout dans la vie. Amen. Je te remercie, mon Dieu, des bonnes résolutions, des actes d'amour, des inspirations que tu m'as communiquées dans cette méditation. S'il vous plaît, aide-moi à les mettre en pratique. Ma Mère Immaculée, Sainte Marie, Saint Joseph, mon Père, mon Seigneur, mon ange gardien, intercédez tous pour moi, s'il vous plaît. Amen.
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0: Amis auditeurs, bienvenue encore une fois à votre émission « La Bible sur les ondes ». Depuis plusieurs jours, nous suivons l'histoire passionnante de Joseph, le fils de Jacob, le petit-fils d'Abraham. Jacob, le père de Joseph, est très vieux et pense depuis très longtemps que son fils Joseph est mort. À cause de la famine, il envoie ses fils en Égypte pour chercher de la nourriture. Joseph reconnaît tout de suite ses frères, mais ceux-ci ignorent toujours qui il est. Joseph leur donne des provisions et ils ramènent de la nourriture chez eux. Mais quand ces provisions finissent, c'est encore la faim qui règne. Écoutez ce qui se passe.
1: La famine continue à peser sur le pays de Canaan. La famille de Jacob a fini de manger tout le blé rapporté d'Égypte. Alors, Jacob dit à ses fils :
2: Repartez en Égypte, nous achetons un peu de nourriture.
1: Juda lui répond :
3: Le gouverneur égyptien nous a dit clairement : Je ne vous recevrai pas si votre frère n'est pas avec vous.
1: Juda ajoute :
3: Père, laisse venir Benjamin avec moi. Nous devons partir si nous voulons rester en vie, toi, nous et nos enfants. Nous n'avons pas envie de mourir. Je me tiens pour responsable de lui. Tu pourras me demander des comptes si je ne le ramène pas. S'il ne revient pas auprès de toi, je porterai cette faute devant toi toute ma vie. D'ailleurs, si nous n'avions pas attendu si longtemps, nous aurions eu le temps d'aller deux fois en Égypte et de revenir.
1: Jacob leur dit :
2: Eh bien, nous n'avons pas le choix. Voici ce que vous allez faire. Prenez dans vos bagages de bons produits de notre pays pour les offrir à cet Égyptien. Emportez un peu de résine, un peu de miel, de la gomme, du ladanum, des pistaches et des amandes. Rapportez l'argent que vous avez trouvé dans vos sacs de blé. C'était peut-être une erreur. Prenez aussi une deuxième somme d'argent. Maintenant, repartez voir cet homme avec Benjamin. Que le Dieu Tout-Puissant touche son cœur pour qu'il ait pitié de vous et qu'il laisse revenir Siméon et Benjamin. Moi, je vais rester sans enfant, comme si je n'en avais jamais eu.
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5: Quand la famine devient de plus en plus intense, les frères veulent retourner en Égypte pour chercher de la nourriture et récupérer leur frère Siméon. Mais le gouverneur Joseph leur a dit de revenir avec Benjamin, sinon il ne va ni relâcher Siméon, ni donner de la nourriture à leur famille. Jacob résiste toujours à ce plan, car il croit que Joseph est mort et il ne veut pas perdre cet autre enfant de Rachel. Mais les frères persistent et Juda promet à son père : « Je me tiens responsable pour lui. » Alors, Jacob est obligé d'accepter. Il dit : « Que le Dieu Tout-Puissant touche le cœur de ce gouverneur et qu'il ait pitié de vous et qu'il laisse revenir Siméon et Benjamin. » Alors, il dit au revoir à tous ses fils en leur donnant beaucoup de cadeaux pour le gouverneur.
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0: Bien sûr, Jacob ne sait pas que c'est son fils Joseph qui est le gouverneur d'Égypte. Écoutez la suite.
1: Les frères préparent les cadeaux et les deux sommes d'argent. Puis ils repartent en Égypte avec Benjamin. Ils se présentent devant Joseph. Quand Joseph voit que Benjamin est avec eux, il dit à son intendant :
6: Conduis ces gens chez moi. Fais tuer une bête et prépare-la. À midi, ils mangeront avec moi.
1: L'intendant fait ce que Joseph lui a commandé et il conduit ses hommes chez son maître. Quand on leur demande d'entrer dans la maison de Joseph, ils ont peur. Ils pensent :
7: C'est à cause de l'argent remis dans nos sacs de blé pendant le premier voyage. Ils vont tomber sur nous et nous faire du mal. Ils vont prendre nos ânes et faire de nous des esclaves.
1: Au moment d'entrer, ils s'approchent donc de l'intendant et lui disent :
8: Pardon, monsieur l'intendant, nous sommes déjà venus une première fois pour acheter de la nourriture. En rentrant, quand nous nous sommes arrêtés pour la nuit, nous avons ouvert nos sacs. Et chacun de nous a retrouvé son argent à l'ouverture de son sac. C'était exactement la somme que nous avions payée. Donc, nous la rapportons aujourd'hui. Nous avons une autre somme d'argent pour acheter encore de la nourriture. Nous ne savons pas qui avait remis l'argent dans nos sacs.
1: L'intendant répond :
9: Soyez tranquille, n'ayez pas peur. C'est votre Dieu, le Dieu de votre père qui a mis un trésor dans vos sacs. Votre argent à vous, je l'ai bien reçu.
1: Ensuite, il libère Siméon. Il fait entrer tous les frères chez Joseph. Il leur apporte de l'eau pour qu'ils se lavent les pieds et il donne de l'herbe à leurs ânes. Les frères préparent les cadeaux en attendant l'arrivée de Joseph à midi. ils comprennent en effet qu'ils vont manger là avec lui. Quand Joseph arrive, il lui présente les cadeaux qu'ils ont apportés. Et ils s'inclinent jusqu'à terre devant lui. Joseph leur demande comment ils vont. Puis, il ajoute.
6: Vous m'aviez parlé de votre vieux père. Comment va-t-il? Est-ce qu'il est encore vivant?
1: Ils répondent.
8: Oui, ton serviteur, notre père, va bien. Il est encore vivant.
1: Ils s'inclinent de nouveau jusqu'à terre. Puis, Joseph voit Benjamin, son frère, le fils de sa mère. Il demande.
6: Vous m'aviez parlé de votre plus jeune frère. Est-ce que c'est lui?
1: Et il lui dit.
6: Que Dieu te bénisse, mon enfant.
1: Quand Joseph voit Benjamin, il est très ému et ses yeux se remplissent de larmes. Il sort rapidement et va dans sa chambre pour pleurer. Puis, il se lave le visage et revient. Il cache ses sentiments et dit
6: « Servez le repas !»
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5: Quand les frères arrivent en Égypte, Joseph donne l'ordre de leur faire un grand repas. Ils ont peur de Joseph et des autres officiers, mais ils sont bien traités. Et leur frère Siméon, qui est libéré, est en leur compagnie. Quand Joseph voit tous ses frères, il fait semblant d'être poli. Il dit, « Vous m'aviez parlé de votre vieux père. Comment va-t-il? Est-ce qu'il est encore vivant? » Joseph est déjà très ému quand il apprend que son père est en vie. Mais quand il voit son petit frère Benjamin, il est tellement content qu'il se cache pour pleurer de joie. Il ne veut pas que ses frères le reconnaissent car il a un plan pour réunir toute sa famille.
0: Écoutons la suite.
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1: Plus tard, Joseph donne cet ordre à son intendant.
6: Remplis les sacs de ces gens-là. Donne-leur autant de nourriture qu'ils peuvent emporter. Remets aussi l'argent de chacun à l'ouverture de leur sac. Dans le sac du plus jeune, remets la somme qu'il voulait payer. Mets aussi ma coupe en argent.
1: L'intendant fait ce que Joseph lui a commandé. Le jour suivant, au lever du soleil, on laisse partir ces gens avec leurs ânes. Ils sortent de la ville, mais ils ne sont pas encore très loin. Alors, Joseph dit à son intendant.
6: Cours derrière ces gens, rattrape-les, interroge-les en disant, « Vous avez rendu le mal pour le bien. Pourquoi donc? Vous avez volé la coupe que mon maître utilise pour boire et pour deviner l'avenir. Ce que vous avez fait là, c'est mal. »
1: L'intendant les rattrape et il leur dit ces paroles. Les frères de Joseph répondent.
8: Monsieur l'intendant, pourquoi nous accuser de cette façon? Nous ne sommes pas capables de faire une chose pareille.
7: Nous avons rapporté de Canaan l'argent que nous avons retrouvé à l'ouverture de nos sacs.
10: Ce n'est sûrement pas pour voler de l'argent ou de l'or dans la maison de ton maître.
3: Monsieur l'intendant, si on trouve une coupe dans les bagages de l'un de nous, il faut le faire mourir et nous, nous serons tes esclaves.
1: L'intendant répond «
9: D'accord, faisons comme vous dites. Mais celui chez qui on trouvera la coupe, celui-là sera mon esclave et les autres seront libres. »
1: Chacun descend rapidement son sac de blé et il l'ouvre. L'intendant fouille tous les sacs. Il commence par le sac du frère aîné et il finit par celui du plus jeune. On trouve la coupe dans le sac de Benjamin. Alors, ils déchirent leurs vêtements. Chacun remet le sac sur son âne et ils retournent à la ville. Judas et ses frères arrivent à la maison de Joseph. Joseph est encore là. Il s'incline jusqu'à terre devant lui. Joseph leur dit.
6: Pourquoi est-ce que vous avez agi de cette façon? Un homme comme moi a le pouvoir de tout deviner. Vous ne savez pas cela?
1: Judas prend la parole et dit.
3: Monsieur le gouverneur, nous ne pouvons rien répondre. Aucune parole ne peut prouver que nous ne sommes pas coupables. C'est Dieu qui a découvert notre faute. Nous serons donc tes esclaves avec celui qui avait la coupe dans son sac.
1: Joseph leur dit.
6: Non, je ne ferai pas cela, quelle horreur! Celui qui avait la coupe dans son sac, c'est celui-là seulement qui sera mon esclave. Vous, rentrez en paix chez votre père.
1: Judas s'avance vers Joseph et dit.
3: Monsieur le gouverneur, tu es aussi important que le roi d'Égypte. C'est pourquoi, je t'en prie, ne te mets pas en colère contre moi. Mais permets-moi de te dire quelque chose. La première fois, tu nous as demandé si nous avions encore notre père et un autre frère. Nous avons répondu, nous avons encore notre vieux père et un frère plus jeune. Notre père a eu cet enfant quand il était déjà vieux et il l'aime beaucoup. En effet, c'est le seul enfant qui lui reste de sa femme préférée. L'autre fils est mort. Maintenant donc, monsieur le gouverneur, je ne peux pas rentrer chez mon père sans ramener l'enfant. La vie de mon père est trop liée à la sienne. S'il ne le voit pas revenir, il va mourir. Nous serons alors coupables de l'avoir fait mourir de chagrin dans sa vieillesse. De plus, j'ai déclaré que j'étais responsable de l'enfant devant mon père. Je lui ai dit, si je ne le ramène pas auprès de toi, je porterai cette faute devant toi toute ma vie. Je t'en prie, permets-moi de rester ici comme esclave à ton service, à la place de l'enfant. Laisse-le repartir avec ses frères.
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5: Joseph veut tout faire pour réunir sa famille. Pour cela, il fait mettre une coupe très chère dans le sac de Benjamin pour qu'on puisse l'accuser de vol. Ainsi, il peut garder son petit frère auprès de lui. Mais voyez-vous la réaction des frères de Benjamin? Lorsqu'il est arrêté pour ce dit vol, tous ses frères retournent auprès de Joseph pour demander pardon afin que leur petit frère ne soit pas emprisonné. On dirait qu'ils ont quand même appris une leçon après le coup qu'ils ont monté contre Joseph. Auparavant, ils étaient contents de vendre leur frère Joseph comme esclave dans le désert, mais maintenant, ils font tout pour défendre la vie de leur petit frère Benjamin. Arrivé chez Joseph, Judas prend la parole et lui dit « Notre père a eu cet enfant quand il était déjà vieux et il l'aime beaucoup. C'est le seul enfant qui lui reste de sa femme préférée. L'autre fils est mort. » Judas prend ses responsabilités et pense au bien-être de son père. Il veut même se mettre à la place de Benjamin et rester en Égypte pour que son père ne soit pas encore plus triste. Il sait que s'il ne revient pas avec son petit frère, son père va mourir de chagrin. Le constatez-vous, amis auditeurs, ils aiment leur frère, mais ils ne sont pas prêts à assumer leur faute. Judas répète à Joseph les mêmes mensonges qu'ils ont dit à leur père. Chers amis, le Seigneur est en train de mettre ces gens à l'épreuve. Judas et ses frères font tout pour sauver la vie de leur petit frère Benjamin. Mais ils ne sont pas encore prêts à assumer la responsabilité pour ce qu'ils ont fait à leur frère Joseph. C'est un comportement malheureux, car après toutes ces années, tous ses frères continuent à mentir. Amis auditeurs, prenons ce comportement comme un exemple à ne pas suivre. Car tôt ou tard, la vérité finira par être révélée.
0: Joseph et ses frères sont maintenant face à face. Qu'est-ce qui va se passer? Amis auditeurs, c'est fini pour aujourd'hui. Mais ne manquez pas notre prochaine émission pour découvrir ce qui se passe entre ces frères. Si vous voulez lire cette histoire vous-même, vous la trouverez dans le livre de Genèse, chapitres 43 et 44. À bientôt, chers amis. Et que Dieu vous bénisse.
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0: Pour votre salut, il est 14h.
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que soient remplis les greniers et les caves du Seigneur. 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

et vie à tous ceux qui, pour renouveler par l'esprit du jubilé de l'an 2000, seront les artisans valeureux des 25 prochaines années.

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0: Pour votre salut, il est 15h.

0: Au nom du Père et du Fils et du Saint-Esprit. Amen.
1: Amen.
0: Notre Père qui es aux cieux, que ton nom soit sanctifié, que ton règne vienne, que ta volonté soit faite sur la terre comme au ciel.
2: Donne-nous aujourd'hui notre pain de ce jour. Pardonne-nous nos offenses, comme nous pardonnons aussi à ceux qui nous ont offensés. Et ne nous laisse pas entrer en tentation, mais délivre-nous du mal.
0: Je vous salue, Marie, pleine de grâce. Le Seigneur est avec vous. Vous êtes bénie entre toutes les femmes, et Jésus, le fruit de vos entrailles, est béni.
3: Sainte Marie, Mère de Dieu, priez pour nous pauvres pécheurs, maintenant et à l'heure de notre mort. Amen.
0: Je crois en Dieu, le Père Tout-Puissant, Créateur du ciel et de la terre, et en Jésus-Christ, son Fils unique, notre Seigneur, qui a été conçu du Saint-Esprit, est né de la Vierge Marie, a souffert sous Ponce Pilate, a été crucifié, est mort, a été enseveli, est descendu aux enfers, le troisième jour est ressuscité des morts, est monté aux cieux, est assis à la droite de Dieu le Père Tout-Puissant, d'où il viendra juger les vivants et les morts.
3: Je crois en l'Esprit Saint, à la Sainte Église catholique, à la communion des saints, à la rémission des péchés, à la résurrection de la chair, à la vie éternelle. Amen.
4: Père éternel, je t'offre le corps et le sang, l'âme et la divinité de ton Fils bien-aimé, notre Seigneur Jésus-Christ.
5: En réparation de nos péchés et de ceux du monde entier.
4: Par sa douloureuse passion,
5: sois miséricordieux pour nous et pour le monde entier.
4: Par sa douloureuse passion,
5: sois miséricordieux pour nous et pour le monde entier.
4: Par sa douloureuse

0: Passion.
1: Sois miséricordieux pour nous et pour le monde entier.
0: Par sa douloureuse passion.
1: Sois miséricordieux pour nous et pour le monde entier.
0: Par sa douloureuse passion.
1: Sois miséricordieux pour nous et pour le monde entier.
0: Par sa douloureuse passion.
1: Sois miséricordieux pour nous et pour le monde entier.
0: Par sa douloureuse passion.
1: Sois miséricordieux pour nous et pour le monde entier.
0: Par sa douloureuse passion.
1: Sois miséricordieux pour nous et pour le monde entier.
0: Par sa douloureuse passion.
1: Sois miséricordieux pour nous et pour le monde entier.
0: Par sa douloureuse passion.
1: Sois miséricordieux pour nous et pour le monde entier.

0: Père éternel, je t'offre le corps et le sang, l'âme et la divinité de ton Fils bien-aimé, notre Seigneur Jésus-Christ.
1: En réparation de nos péchés et de ceux du monde entier.
0: Par sa douloureuse passion,
1: sois miséricordieux pour nous et pour le monde entier.
0: Par sa douloureuse passion,
1: sois miséricordieux pour nous et pour le monde entier.
0: Par sa douloureuse passion,
1: sois miséricordieux pour nous et pour le monde entier.
0: Par sa douloureuse passion,
1: sois miséricordieux pour nous et pour le monde entier.
0: Par sa douloureuse passion,
1: sois miséricordieux pour nous et pour le monde entier.
0: Par sa douloureuse passion,
1: sois miséricordieux pour nous et pour le monde entier.
0: Par sa douloureuse passion,
1: sois miséricordieux pour nous et pour le monde entier.
0: Par sa douloureuse passion,
1: sois miséricordieux pour nous et pour le monde entier.
0: Par sa douloureuse passion,
1: sois miséricordieux pour nous et pour le monde entier.
0: Par sa douloureuse passion,
1: sois miséricordieux pour nous et pour le monde entier.

0: Père éternel, je t'offre le corps et le sang, l'âme et la divinité de ton Fils bien-aimé, notre Seigneur Jésus-Christ.
1: En réparation de nos péchés et de ceux du monde entier.
0: Par sa douloureuse passion,
1: sois miséricordieux pour nous et pour le monde entier.
0: Par sa douloureuse passion,
1: sois miséricordieux pour nous et pour le monde entier.
0: Par sa douloureuse passion,
1: sois miséricordieux pour nous et pour le monde entier.
0: Par sa douloureuse passion,
1: sois miséricordieux pour nous et pour le monde entier.
0: Par sa douloureuse passion,
1: sois miséricordieux pour nous et pour le monde entier.
0: Par sa douloureuse passion,
1: sois miséricordieux pour nous et pour le monde entier.
0: Par sa douloureuse passion,
1: sois miséricordieux pour nous et pour le monde entier.
0: Par sa douloureuse passion,
1: sois miséricordieux pour nous et pour le monde entier.
0: Par sa douloureuse passion,
1: sois miséricordieux pour nous et pour le monde entier.
0: Par sa douloureuse passion,
1: sois miséricordieux pour nous et pour le monde entier.

0: Père éternel, je t'offre le corps et le sang, l'âme et la divinité de ton Fils bien-aimé, notre Seigneur Jésus-Christ.
1: En réparation de nos péchés et de ceux du monde entier.
0: Par sa douloureuse passion,
1: sois miséricordieux pour nous et pour le monde entier.
0: Par sa douloureuse passion,
1: sois miséricordieux pour nous et pour le monde entier.
0: Par sa douloureuse passion,
1: sois miséricordieux pour nous et pour le monde entier.
0: Par sa douloureuse passion,
1: sois miséricordieux pour nous et pour le monde entier.
0: Par sa douloureuse passion,
1: sois miséricordieux pour nous et pour le monde entier.
0: Par sa douloureuse passion,
1: sois miséricordieux pour nous et pour le monde entier.
0: Par sa douloureuse passion,
1: sois miséricordieux pour nous et pour le monde entier.
0: Par sa douloureuse passion,
1: sois miséricordieux pour nous et pour le monde entier.
0: Par sa douloureuse passion,
1: sois miséricordieux pour nous et pour le monde entier.
0: Par sa douloureuse passion,

0: Père éternel, je t'offre le corps et le sang, l'âme et la divinité de ton Fils bien-aimé, notre Seigneur Jésus-Christ.
1: En réparation de nos péchés et de ceux du monde entier.
0: Par sa douloureuse passion,
1: sois miséricordieux pour nous et pour le monde entier.
0: Par sa douloureuse passion,
1: sois miséricordieux pour nous et pour le monde entier.
0: Par sa douloureuse passion,
1: sois miséricordieux pour nous et pour le monde entier.
0: Par sa douloureuse passion,
1: sois miséricordieux pour nous et pour le monde entier.
0: Par sa douloureuse passion,
1: sois miséricordieux pour nous et pour le monde entier.
0: Par sa douloureuse passion,
1: sois miséricordieux pour nous et pour le monde entier.
0: Par sa douloureuse passion,
1: sois miséricordieux pour nous et pour le monde entier.
0: Par sa douloureuse passion,
1: sois miséricordieux pour nous et pour le monde entier.
0: Par sa douloureuse passion,
1: sois miséricordieux pour nous et pour le monde entier.
0: Par sa douloureuse passion,
1: sois miséricordieux pour nous et pour le monde entier.
2: Dieu saint, saint fort, saint immortel,
3: aie pitié de nous et du monde entier.
2: Dieu saint, saint fort, saint immortel,
3: aie pitié de nous et du monde entier.
2: Dieu saint, saint fort, saint immortel,
3: aie pitié de nous et du monde entier.
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2: Le célibat est-il requis de celui qui reçoit le sacrement?
3: Le célibat est toujours requis pour l'épiscopat, pour le presbytérat. Dans l'Église latine, sont choisis de manière ordinaire des hommes croyants qui vivent dans le célibat et qui veulent le garder à cause du royaume des cieux. Matthieu, chapitre 19, verset 12. Dans les églises orientales, on n'accepte pas le mariage après l'ordination. Des hommes déjà mariés peuvent eux aussi accéder au diaconat permanent.
2: Quels sont les effets du sacrement de l'ordre?
3: Ce sacrement donne une effusion particulière de l'Esprit-Saint qui configure l'ordinant au Christ dans sa triple fonction de prêtre, prophète et roi selon les degrés respectifs du sacrement. L'ordination confère un caractère spirituel indélébile. C'est pourquoi il ne peut être répété ni conféré pour un temps limité.
2: Avec quelle autorité est exercé le sacerdoce ministériel?
3: Dans l'exercice de leur ministère sacré, les prêtres ordonnés parlent et agissent non pas en vertu d'une autorité propre, ni même par mandat ou délégation de la communauté, mais dans la personne du Christ, tête et au nom de l'Église. De ce fait, le sacerdoce ministériel se différencie radicalement, et pas seulement par une différence de degré, du sacerdoce commun des fidèles, au service duquel le Christ l'a institué.
2: Le sacrement de mariage. Quel est le dessein de Dieu sur l'homme et sur la femme?
3: Dieu, qui est amour et qui a créé l'homme par amour, l'a appelé à aimer. En créant l'homme et la femme, il les a appelés, dans le mariage, à une intime communion de vie et d'amour entre eux. À cause de cela, ils sont plus deux, mais un seul. Matthieu, chapitre 19, verset 6. En les bénissant, Dieu leur a dit, « Soyez féconds et multipliez-vous. » Genèse, chapitre 1er, verset 28.
2: Pour quelle fille Dieu a-t-il institué le mariage?
3: L'union matrimoniale de l'homme et de la femme, fondée et structurée par les lois du Créateur, est ordonnée par nature à la communion et au bien des conjoints, à la génération et à l'éducation des enfants. Selon le plan originel de Dieu, l'union matrimoniale est indissoluble, comme Jésus-Christ l'a affirmé. Ce que Dieu a uni, que l'homme ne le sépare pas. Marc, chapitre 10, verset 9.
2: Comment le péché menace-t-il le mariage?
3: À cause du premier péché, qui a causé aussi la rupture de la communion donnée par le Créateur entre l'homme et la femme, l'union matrimoniale est très souvent menacée par la discorde et l'infidélité. Cependant, dans son infinie miséricorde, Dieu donne à l'homme et à la femme la grâce de réaliser leur union de vie selon son dessein divin originaire.
2: Qu'enseigne l'Ancien Testament sur le mariage?
3: Tout particulièrement à travers la pédagogie de la loi et des prophètes, Dieu aide son peuple à faire mûrir progressivement en lui la conscience de l'unicité et de l'indissolubilité du mariage. L'alliance nuptiale de Dieu avec Israël prépare et préfigure l'alliance nouvelle accomplie par le Fils de Dieu, Jésus-Christ, avec l'Église, son épouse.
2: Quelle est la nouveauté apportée au mariage par le Christ?
3: Jésus-Christ a non seulement restauré l'ordre initial voulu par Dieu, mais il donne la grâce pour vivre le mariage dans sa dignité nouvelle de sacrement, qui est le signe de son amour sponsal pour l'Église. Vous les hommes, aimez votre femme, à l'exemple du Christ. Il a aimé l'Église. Éphésiens, chapitre 5, verset 25.
2: Le mariage est-il une obligation pour tous?
3: Le mariage n'est pas une obligation pour tous. En particulier, Dieu appelle certains hommes et certaines femmes à suivre le Seigneur Jésus dans la voie de la virginité et du célibat pour le royaume des cieux, les faisant renoncer au grand bien du mariage pour se soucier des choses du Seigneur et chercher à lui plaire. Ainsi, ils deviennent le signe de la primauté absolue de l'amour du Christ et de l'ardente attente de sa venue glorieuse.
2: Comment se célèbre le sacrement de mariage?
3: Puisque le mariage établit les conjoints dans un état public de vie dans l'Église, sa célébration liturgique est publique en présence du prêtre ou du témoin qualifié de l'Église et des autres témoins.
2: Qu'est-ce que le consentement matrimonial?
3: Le consentement matrimonial est la volonté expresse d'un homme et d'une femme de se donner mutuellement et définitivement l'un à l'autre dans le but de vivre une alliance d'amour fidèle et fécond. Étant donné que le consentement fait le mariage, il est indispensable et irremplaçable. Pour rendre valide le mariage, le consentement doit avoir comme objet le véritable mariage et il doit être un acte humain, conscient et libre, hors de toute violence et de toute contrainte.
2: Qu'est-il exigé quand l'un des époux n'est pas catholique?
3: Pour être licite, les mariages mixtes entre un catholique et un baptisé non catholique requièrent la permission de l'autorité ecclésiastique. Les mariages avec disparité de culte entre un catholique et un non-baptisé ont besoin d'une dispense pour être valides. Dans tous les cas, il est indispensable que les conjoints n'excluent pas la reconnaissance des fins et des propriétés essentielles du mariage et que la partie catholique accepte les engagements connus aussi de l'autre conjoint de garder sa foi et d'assurer le baptême et l'éducation catholique des enfants.
2: Quels sont les effets du sacrement de mariage?
3: Le sacrement de mariage crée entre les époux un lien perpétuel et exclusif. Dieu lui-même ratifie le consentement des époux. Ainsi, le mariage conclu et consommé entre baptisés ne peut jamais être dissous. D'autre part, le sacrement donne aux époux la grâce nécessaire pour parvenir à la sainteté dans la vie conjugale et dans l'accueil responsable et l'éducation des enfants.
2: Quels sont les péchés qui sont gravement contre le sacrement de mariage?
3: Ce sont l'adultère, la polygamie, parce qu'elle s'oppose à l'égale dignité de l'homme et de la femme, à l'unité et l'exclusivité de l'amour conjugal, le refus de la fécondité qui prive la vie conjugale du don des enfants et le divorce qui va contre l'indissolubilité.
2: Quand l'Église admet-elle la séparation physique des époux?
3: L'Église admet la séparation physique des époux lorsque leur cohabitation est devenue pour des motifs graves, pratiquement impossible, même si elle souhaite leur réconciliation. Mais aussi longtemps que vit son conjoint, aucun des époux n'est libre de contracter une nouvelle union, à moins que le mariage ne soit nul et déclaré tel par l'autorité ecclésiastique.
2: Quelle est la position de l'Église à l'égard des divorcés remariés?
3: Fidèle au Seigneur, l'Église ne peut reconnaître comme mariage l'union des divorcés remariés civilement. Celui qui renvoie sa femme pour en épouser une autre est coupable d'adultère envers elle. Si une femme a renvoyé son mari pour en épouser un autre, elle est coupable d'adultère. Marc chapitre 10, versets 11 à 12. À leur égard, l'Église fait preuve d'une sollicitude attentive, les invitant à une vie de foi, à la prière, aux œuvres de charité et à l'éducation chrétienne de leurs enfants. Mais aussi longtemps que dure leur situation, qui est objectivement contraire à la loi de Dieu, ils ne peuvent recevoir l'absolution sacramentelle, ni accéder à la communion eucharistique, ni exercer certaines responsabilités

dans tes angoisses, tes problèmes, tu as toujours cru que Dieu t'avait abandonné et tu avais peur. Mais il te dit que son sang est là pour te purifier et te protéger. Sois donc prêt à faire sa volonté.

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2: Chers auditeurs et auditrices de la 104.8 FM, bienvenue dans votre émission chrétienne Jeunesse et foi pour une éducation future dédiée à la jeunesse et à la foi. Aujourd'hui, nous allons nous attarder sur le sujet de l'équilibre entre les ambitions scolaires et la vie chrétienne. Dans un monde où la réussite académique est souvent considérée comme la clé du succès et beaucoup de jeunes sont partagés, faut-il tout donner pour ses études ou la foi doit-elle passer avant tout ? À travers nos échanges d'aujourd'hui, nous cherchons à comprendre comment un jeune chrétien peut concilier sa quête de réussite avec sa fidélité à Dieu. Vous avez à ce microphone Blandine Kwame et comme invité du jour, le père Didier Ongoran Niamien.

0: Mon père, bonjour et bienvenue.
1: Bonjour Blandine.
0: Alors, mon père va aider nos jeunes à comprendre, sinon à comprendre leurs questions, parce que ce sont eux qui ne font pas venir leurs questions. Alors, mon père va vous aider, chers amis jeunes, à comprendre certaines choses et à vous aider à mieux avancer. Voilà. Avec dignité, avec la tête haute. Voilà, comme vous le savez, comme de coutume, toujours la question. Mon père, ma question, les jeunes doivent-ils mettre leur ambition scolaire avant leur engagement spirituel ou l'inverse?
1: D'accord, donc je reprends la question. Les jeunes doivent-ils mettre leur ambition scolaire avant leur engagement spirituel ou l'inverse?
0: C'est ça.
1: Faut savoir que c'est une question cruciale qui semble opposer deux aspects fondamentaux de la vie.
0: D'accord.
1: À savoir l'engagement spirituel et aussi les ambitions scolaires. Mais en réalité, c'est un faux dilemme parce que la foi n'est pas à pratiquer seulement que les dimanches. Ou bien seulement que dans le cadre ecclésial, dans le cadre de l'Église, ou seulement lorsque nous nous retrouvons à un groupe, mouvement ou association qui concerne l'Église, qu'il faut exprimer la foi. Et également, la foi doit nous accompagner partout où nous sommes. Et donc, Dieu ne nous invite pas à être des chrétiens et à être d'autres personnes après.
0: Mm-hmm.
1: Et donc, si nous sommes des chrétiens, notre engagement spirituel doit accompagner notre ambition scolaire. Et donc, le plus important ici, c'est de ne pas dissocier les deux, parce que les deux vont ensemble. C'est un exemple tout simple, il faut le savoir. Lorsque nous faisons bien nos devoirs, c'est une forme aussi de prière pour dire qu'on ne peut pas dissocier les exigences scolaires, les exigences académiques de notre vie spirituelle. Et donc, nous pouvons traduire notre engagement spirituel aussi par certaines actions concrètes au niveau de l'école, au niveau aussi de l'université ou même dans la vie professionnelle. Voilà, je continue en disant que l'ambition scolaire fait déjà partie de notre vocation. Notre vocation d'élève et notre vocation soit à devenir une autre personne plus tard dans la vie.
0: Mmh.
1: Et donc, bien faire ses devoirs chrétiens, ses devoirs scolaires, c'est une expression de foi. C'est une expression de notre engagement à la suite du Christ. Et le Concile Vatican II le dit très bien, et je cite, « C'est à leur fonction propre que les laïcs sont appelés par Dieu comme un levain pour contribuer à la sanctification du monde. » Et on trouve ça dans Lumen Gentium au numéro 31. Et donc, la salle de classe doit être un lieu de sanctification. Les deux engagements sont appelés à se nourrir mutuellement, à savoir l'engagement spirituel et également aussi l'ambition scolaire. Les deux doivent s'entretenir. Et un exemple tout simple qu'on pourra donner aussi, c'est que si tu ne sais pas lire, il est difficile pour toi-même de pouvoir comprendre les choses d'Église.
0: C'est ça.
1: Parce que la Bible t'a appelé à être lue. Voilà. Et donc l'Église, l'école, nous permet quand même d'avoir un certain esprit critique qui nous ouvre à certaines réalités ou à certaines vérités spirituelles. Mais également, la vie spirituelle aussi nous soutient dans nos efforts au niveau scolaire, au niveau estudiantin, pour pouvoir nous permettre aussi de pouvoir apprécier et de savoir ce qu'il y a à faire, ce qu'il ne faut pas faire. Parce que dans tout milieu, il y a l'avantage, il y a également l'inconvénient. Et donc, il faut avoir cette lumière spirituelle qui nous permet de pouvoir mieux nous orienter dans les actions que nous posons au niveau scolaire et également au niveau académique.
0: Ok, mon père, nous passons à la deuxième question. La deuxième question, parlant de votre parcours scolaire à vous. Mon père, quel personnage biblique vous a le plus inspiré? Si je peux me le permettre.
1: Je vois que c'est une question qui me touche personnellement.
0: Mm-hmm.
1: Et parlant de mon parcours scolaire, loin de me vanter, loin de me jeter beaucoup de fleurs, j'ai toujours fait partie des meilleurs élèves et j'ai toujours vu mon nom sur le tableau d'honneur.
0: Wow.
1: Voilà, dans les différentes classes. Et donc, nous avons débuté l'école du côté de la région de Boaké.
0: D'accord.
1: Et plus tard, il y a eu la crise... la crise armée que tout le pays a connue malheureusement en 2002.
0: Mmh.
1: Et après 2002, nous sommes partis. Bon, les écoles étaient fermées du côté de Boaké. C'était une zone qu'on appelait CNO, je crois, centre, nord et ouest. Mmh. Et donc, c'était un peu difficile de pouvoir poursuivre les études dans cette zone. Mmh. Et nous avons eu la chance, contrairement à certains de nos amis qui sont restés au village, nous avons eu la chance d'avoir des parents un peu éparpillés à l'avance dans le pays. Et c'est comme ça que ma grande sœur et moi, mon papa nous envoie à Daoukro pour poursuivre les études. Il faut avouer que nous sommes arrivés à Daoukro bien en retard, après le premier trimestre, parce qu'il fallait faire tout ce qu'il y a comme papyrus pour sortir de cette zone.
0: C'est ça.
1: Et lorsque nous sommes arrivés, tout était déjà bien avancé au niveau du programme et nous avons pris les choses en cours. Mais Dieu a fait grâce, nous avons pu sortir quand même notre épingle du jeu et nous avons pu réussir cette année-là, bien que nous avions commencé en retard. Et je me souviens bien, après ma classe CE2, les instituteurs, nos maîtres, le directeur, ils avaient décidé de me faire sauter la classe de CM1 pour aller directement au CM2. Mais mon papa a refusé. Je n'étais pas d'avis avec lui parce que pour moi, il fallait aller
0: toujours
1: très vite. Ouais. Les parents
0: les
1: qui
0: jeunes
1: ont,
0: sont pressés.
1: Nous sommes pressés. Les parents, ils voient plus loin que nous.
0: C'est ça.
1: Et donc, mon papa s'est opposé catégoriquement. Il a voulu que je prenne tout le temps pour apprendre. Et donc, il n'y avait aucune pression pour que je saute des classes. Et donc, j'ai fait le coup normal. Et Dieu m'a fait la grâce. Honnêtement, comme je le disais, ce n'est pas pour se vanter, mais je n'ai jamais repris de classe.
0: Super.
1: Et même au séminaire, je n'ai jamais fait de seconde session dans n'importe quel examen. J'ai toujours validé au premier coup. Voilà. Et donc, voici un peu mon parcours scolaire. Donc, j'ai fait le village. J'ai fait mes trois premières classes au village. Après, j'ai fait Daoukro. Après Daoukro, j'ai eu le bac au lycée mixte de Yamoussoukro. Après, j'ai fait le séminaire de Katiola. Après le séminaire de Katiola, j'ai fait mon cycle de philosophie au séminaire Saint-Paul d'Abadjankouté. Là-bas, nous avons eu la licence en philosophie. Et après la licence en philosophie, j'ai fait 4 ans de théologie au grand séminaire Saint-Cœur de Marie d'Anyama.
0: Mmh.
1: Où j'ai eu aussi le bac en théologie. Voilà, un baccalauréat en théologie.
0: Mmh.
1: Et après ça, j'ai été ordonné prêtre. Et me voici. Voilà. Donc, pour parler de mon parcours scolaire, voici un peu en résumé. Il y a eu beaucoup d'événements, des hauts, des bas, des moments de prise de décision, des moments de doute, surtout au niveau du séminaire et autres. Mais Dieu nous a permis de pouvoir toujours faire le meilleur choix. Et je pense que nous sommes restés sur le droit chemin. Et pour répondre au second volet de cette question, quel personnage biblique vous a le plus inspiré? Au niveau des personnages bibliques, je citerai peut-être Saint Paul, voilà.
0: D'accord.
1: Saint Paul qui m'a vraiment inspiré par son intelligence. Mm-hmm. Et lorsque vous lisez les écrits de Saint Paul, vous pouvez voir avec quelle finesse et avec quel engagement il écrivait. Et donc Saint Paul était quelqu'un de très brillant. Moi, j'ai toujours été admiratif des personnes qui se démarquent par leur éloquence, par leur intelligence. Et donc Saint Paul.
0: Sachez vous rapprocher de Père Didier parce que là, vous qui n'aimez pas fournir d'efforts, là, vous comprenez. J'ai bien envie de demander à mon père avant qu'on ne poursuive cette deuxième partie. Quand j'écoute mon père a été brillant à l'école. Et on a tellement de jeunes, tellement d'enfants qui n'arrivent pas à sortir la tête un tout petit peu. Est-ce que, mon père, tu avais des petits secrets ou des petites techniques?
1: Bon, en termes de secrets, je pense qu'il n'y en a pas de particulier.
0: D'accord.
1: Mais on pourra dire que c'est la technique d'étude.
0: D'accord.
1: La technique d'étude, il faut savoir comment est-ce qu'on retient. Moi, je retiens facilement lorsque j'écris.
0: Mmh.
1: Voilà, je retiens facilement lorsque j'écris. Et donc, même quand je dois apprendre par cœur un texte, j'écris à nouveau le texte.
0: Wow.
1: J'écris à nouveau le texte. Et donc, quand je finis d'écrire,
0: c'est pas s'il y a
1: un lien entre mes doigts et le cerveau, mais tout ce que j'écris, je retiens 99%. Voilà. Et donc, le fait de reprendre par écrit, ça faisait que j'avais plusieurs cahiers dans lesquels j'écrivais beaucoup. Et donc, le fait d'écrire faisait que je retenais beaucoup.
0: Le pauvre monsieur, il a payé des cahiers.
1: Je peux dire que c'est la répétition. Voilà, la répétition, le fait de relire parfois aussi. Et donc, en classe, je faisais l'effort de prendre soit sur un petit papier ou bien sur un petit cahier de brouillon. Et ça m'a suivi jusqu'aujourd'hui. J'ai un cahier que j'appelle cahier de tout. Voilà, lui, il est toujours à côté de moi et j'écris tout dedans, que ça soit en français, que ça soit en anglais, que ça soit en physique, en maths.
0: Wow.
1: J'écrivais tout dedans, malgré qu'il y avait des cahiers bien spécifiques pour chaque matière. Mais j'avais un cahier de tout dans lequel vraiment je notais tout ce qui passait, tout ce que le professeur disait comme digression, donnait comme digression, tout ce que le professeur donnait comme exemple, tout ce que les amis essayaient de faire. J'essayais de noter le maximum possible. Et puis, je faisais beaucoup d'exercices au niveau des mathématiques, de la science physique et également des SVT. Beaucoup d'exercices. Je m'étais fixé un objectif parce que j'étais mieux en sciences qu'en littérature. Et je m'étais fixé donc un objectif de traiter toujours un exercice de maths avant de dormir, quelle que soit la matière que j'ai étudiée. Donc, même si j'ai étudié français toute la journée, avant de dormir, il faut que je traite au moins un sujet de mathématiques.
0: Est-ce qu'il y a un jeune qui écoute tout ça? Est-ce qu'il y a un enfant qui écoute ça?
1: Et donc voilà, je veux dire que c'est la répétition, il n'y a pas de formule magique, c'est la répétition. Et puis, il faut se donner le cadre. Mm-hmm. Moi, j'étudiais beaucoup la nuit. Je ne conseille pas ça vraiment aux jeunes.
0: Oui,
1: voilà. Mais moi, j'étudie beaucoup la nuit parce que pour pouvoir mieux retenir, j'ai besoin d'un environnement assez calme.
0: Calmement.
1: Et donc, je retiens plus lorsqu'il n'y a pas de bruit autour de moi, lorsque tout le monde dort. Et donc, en journée, tu trouveras que je suis peut-être un élève brillant, un élève bruyant et pas brillant.
0: Non.
1: Voilà, un élève qui fait beaucoup de bruit, un élève turbulent. Mais parce qu'à ces moments-là, je sais que même si j'étudie, je ne pourrai pas retenir. Et donc, je profite aussi pour me faire des amitiés, je profite pour faire un peu de jeu, un peu de balade et autres. Mais lorsque j'ai un environnement assez calme, je profite à fond pour pouvoir retenir, parce que ce sont des opportunités qu'il ne faut pas laisser passer, il faut saisir.
0: Il y a d'autres qui arrivent à retenir pendant le cours. Quand le professeur est en train de donner le cours, c'est là qu'ils arrivent à retenir. Franchement, donc, pour vous, me fascine. Vraiment.
1: Oui, chacun a sa technique. Hein.
0: Oui.
1: Mais même si tu retiens en classe, une chose est sûre, la répétition sera toujours quelque chose de plus. Voilà. Pour toujours à la maison reprendre ou bien même essayer d'expliquer le cours à certaines personnes. Et c'était un avantage aussi. Lorsque d'autres venaient, mais ça, comment tu as compris? Et en essayant d'expliquer, tu te rends compte que parfois, tu n'as pas compris un certain nombre de choses, mais ça te pousse à faire des efforts parce que les autres te regardent et les autres souhaiteraient avoir ou bien apprendre de toi.
0: Mais souvent aussi, ça trompe la vigilance de vos amis quand la journée, vous voient en train de jouer ou en train de vous faire des... Ils pensent que vous êtes pareil. Hein, d'accord? Et eux, bon, ce sont des personnes peut-être qui n'étudient pas la nuit, qui ne supportent pas ou qui ne prennent pas le temps, on va dire.
1: Oui, il faut être charitable, hein. En toute chose, il faut être charitable. C'est pas parce que toi, tu bosses la nuit,
0: que
1: tu vas empêcher
0: avez...
1: les autres de bosser la journée. Il faut être assez charitable. Il ne faut pas empêcher les autres de pouvoir étudier quand même. Voilà.
0: Oui.
1: Et comme je le dis, chacun a sa période de rétention, chacun a sa manière, chacun a sa technique. Et donc, il y a certains qui, en classe, s'ils n'ont pas compris, c'est presque fini, ils ne vont plus comprendre. Donc, à ces personnes-là, permet-leur quand même de pouvoir retenir. Et donc, quand je disais que j'étais un élève un peu turbulent, bon, ce n'est pas que je perturbais le cours, même,
0: non,
1: si, parfois, oui,
0: bon.
1: Même si parfois, oui, on s'est démarqué.
0: Oui, si parfois.
1: Voilà. Mais ce n'était pas dans l'objectif d'empêcher les autres de pouvoir suivre, de pouvoir comprendre, mais c'était une façon pour nous de pouvoir égayer un peu, détendre un peu l'atmosphère, mais il fallait savoir le faire. C'est vrai qu'on était assez jeunes, et parfois on débordait un peu, on était rappelé à l'ordre, mais on gardait quand même cet esprit de charité qui permet aux autres de pouvoir apprendre. Parce que quand tu seras seul chez toi la nuit en train d'apprendre, il n'y aura personne pour t'embêter, pour t'embrouiller. Donc, ne le fais pas aussi aux autres. Pour dire qu'il faut quand même faire ressortir ce qu'on apprend à l'église. Ce que tu veux que les autres fassent pour toi, il faut toi-même le faire pour les autres. Également, à l'inverse, ce que tu ne souhaiterais pas qu'on te fasse, ne le fais pas aussi pour les autres.
0: Voilà. D'accord, mon père. En tout cas, c'est beau à entendre. Souvent, on entend les parents qui disent « Mais le fils de tant, tu ne le vois pas étudier, mais il réussit bien à ses études. » Vous voyez, chacun a ses techniques, chacun a sa manière de faire ses choses dans le secret pour sa réussite personnelle. Donc, on parlait du personnage biblique qui vous a le plus marqué ou inspiré.
1: Oui, j'ai pris l'exemple de
0: Saint-Paul.
1: À cause de ses écrits, oui, Saint Paul s'est démarqué par son intellect. Saint Paul, c'est quelqu'un de très, très intellectuel. Et il a mis tout ce savoir au service de l'évangélisation. Pour dire que ce n'est pas forcément quand on n'a pas trouvé un repère ou bien on n'a rien trouvé à faire dans la vie sociale qu'il faut chercher à se mettre au service de Dieu. Non, on doit même mettre notre intelligence. Si on est intelligent, on doit mettre notre intelligence au service de Dieu. Et Saint Paul a vraiment fait preuve de cet exemple. Et Saint Paul s'est montré vraiment disponible et il a mis tout son savoir, tout son bagage intellectuel au service de la propagation de l'évangile, de la bonne nouvelle.
0: Souvent, on a l'impression que c'est quand tu n'as pas grand-chose à faire, d'accord, que tu t'investis mieux dans les activités de l'Église. D'aucuns diront, lui, il a tout son temps, il ne fait rien, il ne fait pas grand-chose, donc c'est normal. Voilà, c'est normal. On voit ça souvent sur nos paroisses.
1: C'est l'erreur qu'il ne faut pas faire.
0: Voilà, on voit ça souvent.
1: Parce que, comme on l'a dit, je crois, dans cette émission ou dans une autre, comme on l'a dit, l'intelligence que nous possédons, c'est le Seigneur qui nous la donne. L'intelligence que nous possédons, c'est le Seigneur qui nous la donne. Et donc, pourquoi ne pas mettre cette intelligence au service de Dieu? Ça ne veut pas dire qu'on ne fera rien d'autre dans notre vie. Ça ne veut pas dire qu'on ne peut plus être des directeurs de société. Ça ne veut pas dire qu'on ne peut plus être des personnes avec un niveau professionnel assez reconnu. Mais nous pouvons quand même trouver du temps pour Dieu. Et c'est une façon aussi de lui dire merci pour l'intelligence et pour la capacité qu'il nous a donnée pour pouvoir réaliser ou bien pour pouvoir atteindre tel palier au niveau professionnel.
0: D'accord. Très bien. Bon Dieu.

0: Alors, chers auditeurs, prenez note, hein, c'est très important. Voilà, alors ma troisième belle question. Comment parler à mes parents? Je veux avouer ma faute. Mon père, tu sais, hein, nous les jeunes, comme on le dit, on n'est pas petit quelqu'un, c'est nous toujours. Cet enfant qui dit, comment s'adresser à ses parents? Il veut avouer, mais vraiment, c'est pas facile. Il ne sait même pas comment s'asseoir.
1: D'accord, c'est une question qui appelle à la prise de conscience. Parce que comment parler à ses parents, c'est une manière de dire comment est-ce que je reviendrai vers mes parents après avoir commis telle faute, pour espérer leur pardon et également leur confiance encore. Et donc, c'est déjà un très bon pas, c'est déjà un très bon départ. Et il va falloir se préparer. Moi, je suis prêtre, donc la première solution, ou bien le premier repère que je vais donner, ça sera d'abord de prier avant d'y aller.
0: D'accord.
1: Voilà, de prier avant d'y aller pour que l'Esprit Saint nous devance, pour pouvoir déjà adoucir et amollir le cœur de nos parents. Parce qu'il y a certains parents, quand ils commencent à leur parler, puis voilà, ça commence à chauffer automatiquement. Donc, il faut préparer cela en amont. Et c'est une façon aussi de faire confiance à la prière. Et puis, deuxième chose, il faut savoir choisir le bon moment. Il faut savoir choisir le bon moment.
0: Ah, ça, oui.
1: C'est très, très, très, très important. Et quand tu choisis le bon moment, tu sais à quel moment il faut leur parler. Peut-être dans une occasion de joie ou bien tu regardes quand la journée s'est vraiment bien passée. Tu ne vas pas venir parler à papa ou à maman après peut-être une journée difficile, où tu vois qu'il a un visage assez serré, il n'est pas disposé ou bien disponible à parler et autres. Et donc, il faut savoir choisir le moment. De toute façon, chacun a ses parents, chacun connaît plus ou moins ses parents, comme également les enfants, nous savons à quel moment il faut leur parler. Et puis, lorsqu'on parle aux parents, il va falloir quand même une attitude d'humilité.
0: C'est ça.
1: Une grande attitude d'humilité. Nos parents, ce sont nos parents. Ce n'est pas parce que moi, je suis prêtre aujourd'hui et que mon papa n'a même pas le niveau bac qu'aujourd'hui, je vais me permettre de lui parler en le regardant de haut. Non.
0: C'est
1: il faut un certain respect qui est un droit pour eux, qui est un devoir pour nous. Et après le respect, il faut penser aussi à l'humilité dans ses propos. Voilà. Il ne faut pas venir accuser les parents ou bien chercher à se justifier coûte que coûte, mais essayer quand même de pouvoir commander leur clémence, d'abord leur attention, avant de pouvoir bien exposer ce que nous avons à dire. Et puis, je pense qu'il faut aller, si c'est une offense, si c'est après une offense, je pense qu'il faut aller tout droit d'abord à l'excuse. À l'excuse et non chercher toutefois à justifier l'acte que nous avons posé pour pouvoir chercher à soulager notre conscience.
0: Oui, et ça donc, c'est l'erreur que tous nous commettons. Hein. On cherche à s'expliquer. Et c'est ce qui énerve souvent
1: comme
0: aussi.
1: Le, dit, c'est un, le diable se trouve dans les détails. À force de vouloir beaucoup expliquer ou bien chercher à te défendre,
0: tu
1: risques même par enfoncer encore le clou. Donc, il faut s'en méfier. Il faut aller avec une attitude humble. Savoir parler aux parents avec un ton. Surtout le ton aussi, un ton très modéré, un ton vraiment très doux. Et il faudrait qu'on sente un peu de regret, même si ça ressemble à un peu de cinéma. Mais il faudrait qu'on sente un peu de regret. Voilà, essayer de baisser un peu la tête, essayer de vraiment commander leur amour et tout ça pour pouvoir atteindre son objectif. Comme on le dit, il faut savoir les blaguer un peu. Voilà. Mais ce n'est pas forcément d'être hypocrite.
0: C'est ça.
1: Mais c'est une façon pour nous de pouvoir faire un mea culpa pour permettre d'obtenir le pardon.
0: Je me souviens, j'étais beaucoup plus jeune. J'ai essayé, mais ça m'a coûté plus de 3 jours. Ça m'a coûté plus de 3 jours. Déjà, mais je réfléchis. En fait, je vais m'arrêter comment? Avant de parler à maman. Et puis, je dois utiliser quel timbre vocal?
1: Oui.
0: Ça m'a coûté 3 jours, sincèrement.
1: Oui, il faut prendre le temps.
0: J'ai réfléchi. Comment je vais m'arrêter même?
1: Il faut prendre le temps parce que l'objectif, c'est quoi? L'objectif, c'est de pouvoir obtenir leur pardon. Et donc, si c'est pour aller aggraver la situation, mieux vaut s'abstenir. Voilà. Et donc, il faut prendre le temps qu'il faut. Mais bon, 3 jours, j'estime que c'est un peu trop quand même.
0: Tu réfléchis.
1: 3 jours, j'estime que c'est un peu trop.
0: Surtout si c'est une maman baoulée, il faut réfléchir à 2 reprises.
1: Voilà. Quand même, il faut prendre le temps de pouvoir bien préparer son speech et tout ça. Même s'il faut répéter un peu les paroles, un peu comme au théâtre et tout ça, avant d'y aller. Et puis, une dernière chose que j'aimerais ajouter, c'est de dire quand même la vérité lorsqu'on a le courage d'y aller. Ce n'est pas l'occasion d'aller encore mentir.
0: Non, c'est vérité, l'homme qui fait que tu dis, là. Derrière la porte.
1: Et donc voilà, il faut avoir quand même le courage d'avouer, de dire la vérité, de sorte qu'il n'y ait pas d'autres vérités qui sortent après et qui dévoile vraiment que tu as été l'hyper hypocrite devant tes parents.
0: Ça fait du bien quand même, hein, de dire la vérité, ça fait du bien de se décharger. Et on a tous besoin de se sentir libre, léger, il n'y a rien de tel. Padre, je ne peux que vous dire merci pour votre disponibilité.
1: Merci à vous également. Pour
0: le temps que vous accordez à nos jeunes du diocèse.
1: C'est avec plaisir.
0: Je sais que pour un autre numéro futur,
1: merci à vous également.
0: Merci et comme je l'ai dit, on espère vous revoir et vous entendre encore sur les ondes de Radio Maria Côte d'Ivoire. Et Dieu merci, il y a d'autres diocèses aussi qui nous écoutent. Et donc, ça va faire du bien à tous ces jeunes loin du diocèse de Yamoussoukro. Dommage que nous sommes au terme de notre émission, mais ce n'est pas aussi mauvais parce qu'il faudrait qu'on s'arrête pour revenir un autre jour. Et donc, Padre.
1: Bon, la seule chose à dire, je crois que c'est un conseil répété que certainement ils ont déjà entendu, mais comme on le dit très souvent, la répétition est une vertu pédagogique.
0: C'est ça.
1: Donc, on va reprendre encore en leur disant de pouvoir se concentrer sur les études.
0: C'est ça.
1: Et savoir que les études ne s'opposent pas à la foi, et la foi également ne s'oppose pas aux études. Et les deux se soutiennent. Donc, on peut être très bon élève en étant aussi en même temps un très bon chrétien. Il ne faut pas oublier même de mettre les deux ensemble. C'est-à-dire la prière doit soutenir nos études. Et nos études doivent nous permettre de découvrir certaines vérités spirituelles.
0: C'est ça. Merci bien, mon père. Alors, chers parents auditeurs de la 104.8 FM, c'était votre émission Jeunesse et foi pour une éducation future. Moi, je vous dis bien des choses chez vous et j'espère vous retrouver très bientôt. C'était Blandine Kwame et portez-vous bien d'ici là.
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0: été et rassasié par son sein consolateur,
1: la Vierge nous donne le Fils, le Sauveur du monde, Jésus, l'unique médiateur entre Dieu et les hommes.
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2: L'ange du Seigneur porte l'annonce à Marie. Je vous salue Marie, pleine de grâce. Le Seigneur est avec vous. Vous êtes bénie entre toutes les femmes. Et Jésus, le fruit de vos entrailles, est béni.
3: Sainte Marie, Mère de Dieu, priez pour nous pauvres pécheurs, maintenant et à l'heure de notre mort. Amen.
2: Voici la servante du Seigneur.
3: Qu'il me soit fait selon ta parole.
2: Je vous salue Marie, pleine de grâce. Le Seigneur est avec vous. Vous êtes bénie entre toutes les femmes. Et Jésus, le fruit de vos entrailles, est béni.
3: Sainte Marie, Mère de Dieu, priez pour nous pauvres pécheurs, maintenant et à l'heure de notre mort. Amen.
2: Et le Verbe s'est fait chair.
3: Et il a habité parmi nous.
2: Je vous salue Marie, pleine de grâce. Le Seigneur est avec vous. Vous êtes bénie entre toutes les femmes. Et Jésus, le fruit de vos entrailles, est béni.
3: Sainte Marie, Mère de Dieu, priez pour nous pauvres pécheurs, maintenant et à l'heure de notre mort. Amen.
2: Priez pour nous, Sainte Mère de Dieu,
3: afin que nous soyons rendus dignes des promesses du Christ.
2: Que ta grâce, Seigneur, se répande dans nos cœurs. Par le message de l'ange, tu nous as fait connaître l'incarnation de ton Fils bien-aimé. Conduis-nous par sa passion et par sa croix jusqu'à la gloire de la résurrection. Par le Christ notre Seigneur.
3: Amen.

0: le temple de Dieu s'ouvrit, et ce fut la révélation suprême. Tout le secret du monde, le mystère des victoires du mal et le triomphe de Jésus sur la croix, tout me fut donné à comprendre. Écoutez cette bonne nouvelle.
1: Lecture de la première lettre de saint Paul aux Corinthiens. Puisque le monde, avec toute sa sagesse, n'a pas su reconnaître Dieu à travers les œuvres de la sagesse de Dieu, il a plu à Dieu de sauver les croyants par cette folie qu'est la proclamation de l'Évangile. Alors que les Juifs réclament les signes du Messie et que le monde grec recherche une sagesse, nous, nous proclamons un Messie crucifié, scandale pour les Juifs, folie pour les peuples païens. Mais pour ceux que Dieu appelle, qu'ils soient juifs ou grecs, ce Messie est puissance de Dieu et sagesse de Dieu. Car la folie de Dieu est plus sage que l'homme, et la faiblesse de Dieu est plus forte que l'homme. Frères, vous qui avez été appelés par Dieu, regardez bien. Parmi vous, il n'y a pas beaucoup de sages aux yeux des hommes, ni de gens puissants ou de haute naissance. Au contraire, ce qu'il y a de fou dans le monde, voilà ce que Dieu a choisi pour couvrir de confusion les sages. Ce qu'il y a de faible dans le monde, voilà ce que Dieu a choisi pour couvrir de confusion ce qui est fort. Ce qui est d'origine modeste, méprisé dans le monde, ce qui n'est rien, voilà ce que Dieu a choisi pour détruire ce qui est quelque chose, afin que personne ne puisse s'enorgueillir devant Dieu. C'est grâce à Dieu, en effet, que vous êtes dans le Christ Jésus, qui a été envoyé par lui pour être notre sagesse, pour être notre justice, notre sanctification, notre rédemption. »

Et ta joie de nous combler de ton esprit, affermis-nous dans la foi, Seigneur, réconforte ceux qui ont le plus peiné en ce jour.

nous réunir. Donne à toutes nos communautés de travail et de vie la force du pardon mutuel et la grâce de l'unité.

Toi de nous voir venir à toi, viens toi-même à la rencontre de tous ceux qui cherchent la vérité. Prends pitié de celui qui s'égare ou se révolte.

Tu nous as fait pour ta joie. Accorde le bonheur sans fin aux hommes qui sont morts en ce jour, et conduis dans l'espérance notre pèlerinage vers toi.

Le Seigneur notre Dieu nous a accordé la grâce de l'adoption filiale. D'un cœur sincère et confiant, nous pouvons l'appeler par son nom.

0: Prions. Tu protèges, Seigneur, ceux qui comptent sur toi. Sans toi, rien n'est fort et rien n'est saint. Multiplie pour nous les gestes de miséricorde, afin que, sous ta conduite, en faisant un bon usage des biens qui passent, nous puissions déjà nous attacher à ceux qui demeurent, par Jésus le Christ, notre Seigneur.
1: Amen.

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1: À présent, les intentions du chapelet.
2: Intention pour les bienfaiteurs et donateurs de Radio Maria. Ô Vierge Marie, jette ton regard de compassion sur tes enfants fatigués et affaiblis par la maladie. Par ta puissante intervention, restaure tout leur être, corps et âme. Nous t'en prions.
3: Action de grâce au Seigneur pour tous les bienfaits dans la famille de Maman Dieu Agnès. Elle demande l'unité, la paix et la conversion de tous ses enfants et toute la famille. Demandée par Maman Dieu Agnès.
4: L'ONG Mirasu rend grâce au Seigneur pour tous les bienfaits reçus depuis le début de cette année 2026. Elle prie le Tout-Puissant d'étendre sa divine main sur elle, ses projets, ses étudiants, en formation, en stage et en quête d'emploi, et surtout sa nouvelle rentrée de formation qualifiante prévue le 13 août prochain, afin qu'elle connaisse un succès sans précédent par l'intercession de Notre-Dame de toute grâce. Seben Israël Yahou rend grâce au Seigneur pour tous les bienfaits reçus depuis le début de cette année 2026. Il prie le Tout-Puissant d'étendre sa divine main sur l'ONG Mirasu, ses projets, sa famille et surtout sa vie spirituelle par l'intercession de Notre-Dame de toute grâce.
2: Une fidèle demande au Seigneur aide, assistance et protection pour sa famille et elle, par l'intercession de Notre-Dame du Perpétuel Secours. Une fidèle confie son neveu Kwasi Yahouil Adams au Seigneur pour aide, assistance, guérison et délivrance par Notre-Dame de la Délivrance.
5: Radio Maria confie au Seigneur le Père Ad Saint-Jean-Claude pour aide, assistance, protection et guérison par l'intercession de Notre-Dame, santé des malades.
2: Aide, assistance et protection du Seigneur pour les dirigeants de l'entreprise, à tout le personnel de geste aussi et à leurs familles ainsi que les installations. Je mets mon espoir dans le Seigneur, je suis sûr de sa parole. Le Seigneur a donné, le Seigneur a repris, que le nom du Seigneur soit béni.
5: La famille Ba prie pour la vie avec Dieu de Vibiba et de Ouattara Fatoumata par l'intercession de la Vierge Marie. Prions pour la vie avec Dieu de Kwasi Bertin Touré, Nguesson Aminon Viviane, Touré Adjoa Jonas, Touré Ngoron Ferdinand, Koué Aminon Madeleine, demandés par leurs enfants.
3: Une famille prie pour la vie avec Dieu de Nyonko Antoinette, Akuba Marc, de ses parents paternels et maternels, de ses beaux-parents paternels et maternels, des âmes connues et inconnues en purification.
6: Prions pour la vie avec Dieu de Kwaku Kofi Ambroise, que le Seigneur pardonne ses péchés et le reçoivent dans sa maison de paix.
7: Radio Maria prie pour la vie avec Dieu de Sébastien Kofi Kwame, dit Sébastien. Que le Seigneur le reçoive dans sa félicité céleste.
2: Les enfants de Arthur Oloté prient pour la vie avec Dieu de Yoroblan Agnès, Oulobo Marie et de Oloté Mathurin. En union avec la famille Ngoran, prions pour la vie avec Dieu de Gérard Ngoran, Maxime Yoboué, Joseph Ngoran, Ernest Conan, Kongwe Joséphine, Oka Kwaku, tous leurs parents défunts et les âmes du purgatoire.
3: Repos de l'âme de Maman Dia Akissi Colette, que le Seigneur lui pardonne ses fautes et l'accueille dans sa félicité céleste.
4: Madame Miao prie pour la vie avec Dieu de sa sœur Ba Adjoa Clarisse et pour tous les défunts de sa famille maternelle et paternelle, que le Seigneur, le Dieu de miséricorde, leur accorde la paix éternelle.
2: Prions pour la vie avec Dieu de sœur Joséphine Adoua Apo, de la congrégation des sœurs Notre-Dame de la Paix. Que le Seigneur l'accueille dans sa demeure en compagnie de tous les anges et des saints. Parmi ceux qui se sont endormis dans l'espérance de la résurrection, se comptent les membres de nos familles respectives, les auditeurs, les bienfaiteurs et donateurs de Radio Maria. Seigneur notre Dieu, à cause de ton autre nom qui est miséricorde, par la puissante intercession de la Vierge Marie, accueille-les. Que le Seigneur Jésus-Christ daigne les accueillir et les accepter dans son royaume céleste et de joie sans fin, par le secours de Notre-Dame de Mont-Ligion.
8: Au nom du Père, et du Fils et du Saint-Esprit.
9: Amen.
8: Amis auditeurs et auditrices de Radio Maria, nous vous saluons dans le nom puissant de Jésus. Nous sommes très heureux de vous retrouver toujours en bonne santé. Nous croyons que vous êtes en bonne santé, c'est pourquoi chaque jour nous prions avec vous. Bien-aimés dans le Seigneur, nous...

0: Nous voulons dire merci à Dieu qui a récupéré nos intentions. Nous avons foi parce que nous croyons que notre Dieu est vivant. Et en tant que chrétiens baptisés, nous avons cette foi, nous avons cette fermeté de conviction et de détermination à savoir que notre Dieu est vivant et il est assis sur le trône. Alors je suis accompagné par ma charmante épouse,
1: Anne-Marie Gnagnot.
0: Voilà, la sœur Anne-Marie Gnagnot. Et tous deux, nous allons cheminer avec vous, nous allons prier avec vous. Aujourd'hui, nous allons prier pour la jeunesse. Vous savez que nous sommes en vacances et lorsqu'il y a vacances, il y a beaucoup de choses qui se passent. Nous allons demander au Seigneur vraiment de veiller sur nos jeunes afin que l'ennemi n'utilise pas ce temps de vacances pour les conduire dans des lieux vraiment obscurs. Car nous sommes enfants de lumière et la lumière doit toujours continuer à se manifester dans notre vie. Alors, bien aimé dans le Seigneur, nous prions pour les jeunes. Nous demandons au Seigneur qu'il utilise ce temps de vacances. Qu'il utilise ce temps de vacances pour que non seulement les jeunes puissent te rencontrer, Seigneur Jésus, et avoir encore plus de détermination dans leur foi, de confiance en toi, Seigneur notre Dieu. Et nous demandons que Dieu, par son amour, nous aide à organiser des temps de retrait, des pèlerinages, et qu'il y a aussi des camps de vacances, de prière, pour que nos jeunes puissent véritablement s'engager à la suite du Seigneur. Alors, bien-aimés dans le Seigneur, par Jésus notre Seigneur, et par l'intercession de Sainte Philomène, nous disons, je crois en Dieu le Père Tout-Puissant, Créateur du ciel et de la terre, et en Jésus-Christ, son Fils uni, notre Seigneur, qui a été conçu du Saint-Esprit, est né de la Vierge Marie, a souffert sous Ponce Pilate, a été crucifié, est mort, a été enseveli, est descendu aux enfers, le troisième jour est ressuscité des morts, est monté aux cieux, est assis à la droite de Dieu le Père Tout-Puissant, d'où il viendra juger les vivants et les morts. Je crois à l'Esprit Saint, à la Sainte Église catholique, à la communion des saints, à la rémission des péchés, à la résurrection de la chair, à la vie éternelle. Amen. Notre Père qui es aux cieux, que ton nom soit sanctifié, que ton règne vienne, que ta volonté soit faite sur la terre comme au ciel. Donne-nous aujourd'hui notre pain de ce jour. Pardonne-nous nos offenses, comme nous pardonnons aussi à ceux qui nous ont offensés. Et ne nous laisse pas entrer en tentation, mais délivre-nous du mal. Amen. Notre Père qui es aux cieux, que ton nom soit sanctifié, que ton règne vienne, que ta volonté soit faite sur la terre comme au ciel. Donne-nous aujourd'hui notre pain de ce jour. Pardonne-nous nos offenses, comme nous pardonnons aussi à ceux qui nous ont offensés. Et ne nous laisse pas entrer en tentation, mais délivre-nous du mal. Amen. Notre Père qui es aux cieux, que ton nom soit sanctifié, que ton règne vienne, que ta volonté soit faite sur la terre comme au ciel. Donne-nous aujourd'hui notre pain de ce jour. Pardonne-nous nos offenses, comme nous pardonnons aussi à ceux qui nous ont offensés. Et ne nous laisse pas entrer en tentation, mais délivre-nous du mal. Amen. Invocation du sang de Jésus. Seigneur Jésus-Christ, faites couler votre sang précieux sur notre âme, pour la fortifier et la libérer, sous les sorciers, pour les rendre impuissants, et sur le démon pour le terrasser. Prière à Sainte François d'Assise. Seigneur, faites de moi un instrument de votre paix. Là où il y a de la haine,
1: que je mette l'amour.
0: Là où il y a l'offense,
1: que je mette le pardon.
0: Là où il y a de la discorde,
1: que je mette l'union.
0: Là où il y a de l'erreur,
1: que je mette la vérité.
0: Là où il y a le doute,
1: que je mette la foi.
0: Là où il y a le désespoir,
1: que je mette l'espérance.
0: Là où il y a les ténèbres,
1: que je mette la lumière.
0: Là où il y a la tristesse,
1: que je mette la joie.
0: Ô Maître, je ne cherche pas tant à être consolé,
1: qu'à consoler,
0: à être compris,
1: qu'à comprendre,
0: à être aimé,
1: qu'à aimer.
0: Car c'est en donnant
1: qu'on reçoit.
0: C'est en s'oubliant
1: qu'on trouve.
0: C'est en pardonnant
1: qu'on est pardonné.
0: C'est en mourant qu'on ressuscite à l'éternelle vie. Acte d'amour du Saint Curé d'Ars. Je vous aime, ô mon Dieu, et mon seul désir est de vous aimer jusqu'au dernier soupir de ma vie.
1: Je vous aime, ô mon Dieu, infiniment aimable, et j'aime mieux mourir en vous aimant que de vivre un seul instant sans vous aimer.
0: Je vous aime, ô mon Dieu, et je ne désire le ciel que pour avoir le bonheur de vous aimer parfaitement.
1: Je vous aime, ô mon Dieu, et n'appréhende l'enfer que parce qu'on n'y aura pas la douce consolation de vous aimer.
0: Ô mon Dieu, si ma langue ne peut dire à tout moment que je vous aime, du moins, je veux que mon cœur vous le répète autant de fois que je respire.
1: Ah, faites-moi la grâce de souffrir en vous aimant, de vous aimer en souffrant et d'espérer un jour en vous aimant et en sentant que je vous aime.
0: Et plus j'approche de ma fin, plus je vous conjure d'accroître mon amour et de la perfectionner. Ainsi soit-il. Jésus, je t'aime. Jésus, je t'aime. Jésus, je t'aime. Invocation à l'Esprit-Saint. Viens, Esprit-Saint, en nos cœurs, et envoie du haut du ciel un rayon de ta lumière.
1: Viens en nous, Père des pauvres. Viens, dispensateur des dons. Viens, lumière des cœurs.
0: Consolateur souverain, très douce hôte de nos âmes, adoucissante fraîcheur.
1: Dans le labeur, le repos. Dans la fièvre, la fraîcheur. Dans les pleurs, le confort.
0: Ô lumière bienheureuse, viens remplir jusqu'à l'intime le cœur de tes fidèles.
1: Sans ta puissance divine, il n'en est rien en aucun homme, rien qui n'est perverti.
0: Lave ce qui est souillé, baigne ce qui est aride, guéris ce qui est blessé.
1: Assouplis ce qui est raide, réchauffe ce qui est froid, rends droit ce qui est faussé.
0: À tous ceux qui ont la foi et qui en toi se confient, donne tes sept dons sacrés.
1: Donne mérite et vertu. Donne le salut final. Donne la joie éternelle.
0: Prions.
1: Ô Dieu,
0: qui par la lumière du Saint-Esprit a éclairé le cœur de tes fidèles, donne-nous par ton esprit d'aimer ce qui est bien et d'avoir toujours le salut
1: de sa force
0: par le Christ notre Seigneur. Amen. Prière à Saint Philomène. Salut Saint Philomène, nous recourons à toi dans notre prière, que ton exemple nous aide à être de vrais témoins de l'amour de Dieu. Tu es représenté avec les flèches de la charité. Embrase nos cœurs de l'amour de Dieu et du prochain. Avec l'encre de l'espérance, donne-nous de nous préparer dès cette terre à la vie éternelle. Avec la palme du martyr, augmente en nous la foi, pour que nous soyons des saints fidèles à la volonté de Dieu. Avec l'hélice de la virginité, donne-nous cette pureté du cœur et du regard qui nous fait tout voir à la lumière de l'amour de Dieu. Nous te confions notre vie, nos proches, notre pays, la Côte d'Ivoire, toutes les intentions que nous portons au fond de notre cœur et que tu connais. Avec Saint Jean-Marie Vianney, intercède pour nous auprès de Dieu, afin que le Père soit glorifié par toute notre vie. Que le Fils soit tout pour nous et que le Saint-Esprit nous guide dès cette terre sur le chemin du ciel. Amen.
1: Amen.
0: Alors, bien-aimés dans le Seigneur, nous allons prier pour tous ces jeunes dans ce moment qui traversent une crise et demandons au Seigneur de le ramener à la lumière afin que par leur comportement, le Seigneur les transforme et les donne une orientation chrétienne afin qu'ils puissent vivre dans la présence du Seigneur. Ensemble, prions avec Sainte Philomène. Salut au Sainte Philomène, que je reconnais après Marie comme l'avocat auprès du divin époux. Intercédez pour nous maintenant et à l'heure de ma mort.
1: Sainte Philomène, fille bien-aimée de Jésus et de Marie, priez pour nous qui avons recours à vous. Ainsi soit-il.
0: Salut au Sainte Philomène, que je reconnais après Marie comme l'avocat auprès du divin époux. Intercédez pour nous maintenant et à l'heure de ma mort.
1: Sainte Philomène, fille bien-aimée de Jésus et de Marie, priez pour nous qui avons recours à vous, ainsi soit.
0: Salut ô Sainte Philomène, que je reconnais après Marie comme l'avocat auprès du divin époux. Intercédez pour nous maintenant et à l'heure de ma mort.
1: Sainte Philomène, fille bien-aimée de Jésus et de Marie, priez pour nous qui avons recours à vous. Ainsi soit-il.
0: Salut ô Sainte Philomène, que je reconnais après Marie comme l'avocat auprès du divin époux, intercédez pour nous maintenant et à l'heure de ma mort.
1: Sainte Philomène, fille bien-aimée de Jésus et de Marie, priez pour nous qui avons recours à vous. Ainsi soit-il.
0: Salut ô Sainte Philomène, que je reconnais après Marie comme l'avocat auprès du divin époux, intercédez pour nous maintenant et à l'heure de ma mort.
1: Sainte Philomène, fille bien-aimée de Jésus et de Marie, priez pour nous qui avons recours à vous, ainsi soit-il.
0: Salut ô Sainte Philomène, que je reconnais après Marie comme l'avocat auprès du divin époux, intercédez pour nous maintenant et à l'heure de ma mort.
1: Sainte Philomène, fille bien-aimée de Jésus et de Marie, priez pour nous qui avons recours à vous, ainsi soit-il.
0: Salut ô Sainte Philomène, que je reconnais après Marie comme l'avocat auprès du divin époux, intercédez pour nous maintenant et à l'heure de ma mort.
1: Sainte Philomène, fille bien-aimée de Jésus et de Marie, Priez pour nous qui avons recours à vous, ainsi soit-il.
0: Salut au Sainte Philomène, que je reconnais après Marie comme avocat auprès du divin époux. Intercédez pour nous maintenant et à l'heure de ma mort.
1: Sainte Philomène, fille bien-aimée de Jésus et de Marie, priez pour nous qui avons recours à vous, ainsi soit-il.
0: Salut au Sainte Philomène, que nous reconnaissons après Marie comme avocat auprès du divin époux. Intercédez pour nous maintenant et à l'heure de ma mort.
1: Sainte Philomène, fille bien-aimée de Jésus et de Marie, priez pour nous qui avons recours à vous, ainsi soit-il.
0: Salut au Sainte Philomène, que je reconnais après Marie comme mon avocat auprès du divin époux. Intercédez pour nous maintenant et à l'heure de ma mort.
1: Sainte Philomène, fille bien-aimée de Jésus et de Marie, priez pour nous qui avons recours à vous, ainsi soit-il.
0: Salut au Sainte Philomène, que je reconnais après Marie comme mon avocat auprès du divin époux. Intercédez pour nous maintenant et à l'heure de ma mort.
1: Sainte Philomène, fille bien-aimée de Jésus et de Marie, priez pour nous qui avons recours à vous, ainsi soit-il.
0: Salut ô Sainte Philomène, que je reconnais après Marie comme avocat auprès du divin époux. Intercédez pour nous maintenant et à l'heure de ma mort.
1: Sainte Philomène, fille bien-aimée de Jésus et de Marie, priez pour nous qui avons recours à vous, ainsi soit-il.
0: Gloire au Père, au Fils, au Saint-Esprit.
1: Comme il était au commencement, maintenant et toujours, dans les siècles des siècles. Amen.
0: Je vous salue Marie, pleine de grâce. Le Seigneur est avec vous. Vous êtes bénie entre toutes les femmes, et Jésus, le fruit de vos entrailles, est béni.
1: Sainte Marie, Mère de Dieu, priez pour nous, pauvres pécheurs, maintenant et à l'heure de notre mort. Amen.
0: Prions. Je vous salue, merveilleuse Sainte Philomène, vous qui avez si courageusement versé votre sang pour Jésus-Christ. Je bénis le Seigneur pour toutes les grâces qu'il vous a accordées pendant votre vie et spécialement à votre mort. Je le loue et le glorifie pour l'honneur et la puissance dont il vous a couronné. Je vous supplie de m'obtenir par votre intercession la grâce de Dieu. Supplique à Sainte Philomène, humblement prostrée à vos pieds, ô grande et glorieuse petite sainte, je vous présente ma prière fervente, une prière qui sort de mon cœur. Je vous prie de l'accueillir avec bienveillance et de m'obtenir les grâces dont j'ai besoin. Sainte Philomène, priez pour moi. Gloire au Père, au Fils, au Saint-Esprit,
1: comme il était au commencement,
0: maintenant et toujours, dans les siècles des siècles. Amen. Je suis bouleversé, je ressens fort les coups de la douleur. Le malheur m'accable, j'ai besoin de grâce, aide-moi, exaucez ma prière. Sainte Philomène,
1: priez pour moi.
0: Gloire au Père, au Fils, au Saint-Esprit,
1: comme il était au commencement, maintenant et toujours, dans les siècles des siècles. Amen.
0: Fatigué, sans confort, sans espoir, seul, accablé par les tribulations, j'ai confiance en vous d'être exaucé. Sainte Philomène, priez pour moi. Gloire au Père, au Fils, au Saint-Esprit,
1: comme il était au commencement, maintenant et toujours, dans les siècles des siècles. Amen.
0: Je reconnais que mes très graves péchés furent la cause de tant de malheurs. Je vous prie de m'obtenir le pardon, de m'inspirer l'amour pour Jésus. Sainte Philomène,
1: priez pour moi.
0: Gloire au Père, au Fils et au Saint-Esprit,
1: comme il était au commencement, maintenant et toujours, dans les siècles des siècles. Amen.
0: Ô petite sainte, protégez ma maison, ma famille, regardez avec un doux sourire vos dévots. Essuyez les larmes à tous, obtenez à mon cœur un rayon d'espérance, donnez à tout le monde la paix, la santé et la providence. Sainte Philomène,
1: priez pour moi.
0: Gloire au Père, au Fils, au Saint-Esprit,
1: comme il était au commencement, maintenant et toujours, dans les siècles des siècles. Amen.
0: Regardez de combien de grâces j'ai besoin. Ne m'abandonnez pas. Vous qui êtes puissante auprès de Dieu, éloignez de moi la tristesse et la désolation. Rendez la sérénité à mon âme. Délivrez-moi des dangers et des châtiments. Bénissez ma maison, ma famille et tous les dévots. Et faites que j'obtienne la grâce que je désire. Ô belle sainte, ne m'abandonnez pas. Sainte Philomène,
1: priez pour moi.
0: Gloire au Père, au Fils, au Saint-Esprit,
1: comme il était au commencement, maintenant et toujours, dans les siècles des siècles. Amen.
0: En vertu de vos martyrs, demandez à Dieu pitié pour nous. En vertu de vos martyrs,
1: demandez à Dieu pitié pour nous.
0: En vertu de vos martyrs, demandez à Dieu pitié pour nous. Auditeurs, auditrices de Radio Maria, nous voulons marquer une petite minute de méditation et d'adoration. Nous allons passer en musique.

0: Amis de la radio Maria, nous sommes de retour en studio et nous sommes à notre deuxième étape de notre chapelet à Sainte-Philomène. Alors aujourd'hui, nous voulons parler un peu de nos jeunes. Nous voulons demander au Seigneur de continuer de veiller sur la jeunesse. Nous sommes en vacances et vous savez que lorsque nous sommes en vacances, il y a beaucoup de choses que la jeunesse peut vivre. C'est pourquoi nous demandons que le Seigneur, Dieu, veille sur tous les jeunes. Que Dieu veille sur tous les jeunes afin que l'ennemi n'utilise pas ce temps de vacances pour détourner le chemin des jeunes. Bien-aimés dans le Seigneur, il faut utiliser ce temps de vacances pour se recueillir, pour prier avec le Seigneur, pour prier avec la Vierge Marie, pour prier avec le Saint-Esprit. C'est pourquoi il est important que nous, parents, nous inscrivons nos jeunes à des pèlerinages, à des retraites ou des récollections, afin que nos jeunes ne puissent pas entrer dans la loisiveté. Parce que vous savez que lorsque nous sommes dans un esprit de vacances, il y a beaucoup de choses qui nous traversent l'esprit. C'est pourquoi nous demandons que par ce temps de vacances, les parents puissent véritablement organiser un peu les vacances des jeunes. C'est bien de partir en vacances, c'est bien d'aller au village, c'est bien de voyager, mais il est aussi important de garder la foi. Voilà, et de garder la foi pour ne pas que l'ennemi envoie son vent de péché, son vent qui peut nous désorienter sur le chemin du Seigneur. C'est pourquoi ce message est adressé aux jeunes. Profitez de vos vacances, mais aussi sachez qu'il faut aussi garder la spiritualité, c'est-à-dire avoir une vie de prière pour ne pas tomber dans le péché et pour ne pas être véritablement détourné du chemin de l'Église. Alors donc, il faut continuer de rester en prière, il faut participer aux messes. On est en vacances, c'est vrai, mais il faut participer aux messes. Il faut être aussi à l'écoute de la parole de Dieu. Il faut se cultiver de la parole de Dieu. Il faut aussi éviter d'aller dans des endroits impurs, des endroits qui peuvent vous amener à consommer assez d'alcool, qui peuvent vous amener à avoir un comportement, utiliser des choses nuisibles à votre corps spirituel et physique. Voilà. Il faut éviter aussi de créer des anniversaires bizarres, parce qu'on peut créer des anniversaires, on peut faire des anniversaires, mais en tant que jeune, il faut avoir au moins une vie correcte. Voilà. On peut fêter, on peut faire l'anniversaire d'un frère, mais que ça soit sobre, dans la sobriété et dans la prière aux jeunes, parce que nous savons que les jeunes sont beaucoup victimes de beaucoup, beaucoup, beaucoup de choses. C'est pourquoi nous prions pour les jeunes. Et comme notre sainte patronne a été jeune aussi, elle avait 13 ans, enfant 7, mais jeune aussi dans l'esprit, et elle nous invite vraiment à la sanctification, elle nous invite à la pureté du cœur, elle nous invite à la pureté de l'âme. Donc, chers jeunes, il faut vraiment résister à la tentation, il faut éviter d'être dans des endroits noirs, dans des endroits bizarres, il ne faut pas aller dans les boîtes où il y a de la drogue, des boîtes de nuit où on distribue de la drogue, des endroits où on partage de la drogue. Vraiment, il faut fuir la délinquance. Il faut fuir, je répète bien, les lieux qui peuvent nous détourner du chemin de Dieu. Alors donc, il faut beaucoup prier, il faut laisser Dieu nous instruire pendant ce temps de vacances. Alors bientôt, nous allons entrer dans le mois marial, le mois où nous allons célébrer l'Assomption. Il faut profiter de ce mois aussi pour demander à la Vierge Marie de préparer notre année scolaire. Voilà, ce n'est pas que pendant l'année scolaire qu'on prépare son année scolaire, mais pendant les vacances, il faut prier pour que le Seigneur nous donne la sagesse, l'intelligence, tous les moyens possibles pour que nous puissions réussir dans notre année scolaire. Alors donc, prions pour cela. Prions aussi pour que vos parents aient aussi les moyens pour vous inscrire, hein. Voilà, priez pour que vos parents aient les moyens pour vous inscrire, parce que ce n'est pas facile. Voilà, avec la vie chère et voilà les difficultés de la vie, il faut prier pour que les parents puissent vous inscrire à l'école. Il faut aussi travailler, il faut créer une activité. C'est vrai que nous sommes en vacances, mais en tant que jeune, il faut créer une activité. On peut créer, on peut vendre de la tchéké pour les jeunes filles, on peut aller se former dans les salons de coiffure. Il ne faut pas rester là dans la loisiveté, dans la paresse. Et puis, bon, on ne fait rien. Mais pendant tes vacances, certes que tu as ton temps de vacances, mais crée une activité commerciale, une activité qui peut te donner des moyens pour que l'année scolaire ne soit pas difficile pour toi. Voilà, donc il y a vente de bananes braisées, il y a les maïs braisés. Peut-être aller travailler, pourquoi pas même être servante pour 2 mois. Pourquoi pas être servante? Voilà, il n'y a rien de mauvais en tant que jeune d'aller être servante pour les jeunes filles. Pour les garçons, vous pouvez aller dans les hôtels pour peut-être tailler les gazons. Vraiment créer vraiment quelque chose qui ne pourra pas vous amener à vous perdre. Donc, je prends un peu de temps pour dire aux jeunes que les vacances ne sont pas faites pour faire des bêtises. Les vacances, certes, sont faites pour se reposer, mais en même temps aussi pour prier. Ayez des temps de retraite, ayez des temps personnels. Allez souvent à la grotte, allez souvent en pèlerinage, en récollection, ça va vous permettre de garder la foi et vous éviter de tomber dans les choses qui peuvent vraiment vous détourner de la foi chrétienne. Que Dieu vous aide, que Dieu vous garde et que Dieu transforme vos vies en lumière. Alors nous allons prier avec vous, avec Sainte Philomène, en priant avec la litanie. Litanie de Sainte Philomène. Seigneur, ayez pitié de nous.
1: Seigneur, ayez pitié de nous.
0: Jésus-Christ, ayez pitié de nous.
1: Jésus-Christ, ayez pitié de nous.
0: Seigneur, ayez pitié de nous.
1: Seigneur, ayez pitié de nous.
0: Dieu le Père, Créateur du monde, ayez pitié de nous. Dieu le Fils, Sauveur du monde,
1: ayez pitié
0: pitié
1: de
0: de
1: nous.
0: nous. Dieu le Saint-Esprit, Vie du monde,
1: Ayez
0: ayez pitié
1: pitié
0: de
1: de
0: nous.
1: nous.
0: Sainte Trinité, un seul Dieu.
1: Ayez pitié de nous.
0: Sainte Marie, Mère de Dieu.
1: Priez pour nous.
0: Sainte Marie, Étoile du matin.
1: Priez pour nous.
0: Sainte Marie, Reine des Vierges.
1: Priez pour nous.
0: Sainte Philomène,
1: Priez pour nous.
0: Sainte Philomène remplie des grâces les plus abondantes.
1: Priez pour nous.
0: Sainte Philomène, amie de Jésus, la lumière du monde.
1: Priez pour nous.
0: Sainte Philomène, imitatrice fidèle de Marie.
1: Priez pour nous.
0: Sainte Philomène, épouse du Christ par un vœu de chasteté.
1: Priez pour nous.
0: Sainte Philomène, modèle des vierges.
1: Priez pour nous.
0: Sainte Philomène, temple de l'humilité.
1: Priez pour nous.
0: Sainte Philomène, enflammée d'ardeur pour la gloire de Dieu.
1: Priez pour nous.
0: Sainte Philomène, victime de l'amour de Jésus.
1: Priez pour nous.
0: Sainte Philomène, exemple de force et de persévérance.
1: Priez pour nous.
0: Sainte Philomène, championne invincible de chasteté.
1: Priez pour nous.
0: Sainte Philomène, consolée dans les chaînes par la Mère de Dieu.
1: Priez pour nous.
0: Sainte Philomène, miroir des vertus les plus héroïques.
1: Priez pour nous.
0: Sainte Philomène, intrépide face au supplice.
1: Priez pour nous.
0: Sainte Philomène, fouettée sans merci à l'exemple de Jésus.
1: Priez pour nous.
0: Sainte Philomène, outragée pour le nom de Jésus.
1: Priez pour nous.
0: Sainte Philomène, guérie miraculeusement par les anges dans sa prison.
1: Priez pour nous.
0: Sainte Philomène, délivrée de la noyade par les anges.
1: Priez pour nous.
0: Sainte Philomène, transpercée de flèches.
1: Priez pour nous.
0: Sainte Philomène, qui avait converti les témoins de votre martyre.
1: Priez pour nous.
0: Sainte Philomène, qui avait usé la fureur de vos bourreaux.
1: Priez pour nous.
0: Sainte Philomène, frappée à la tête et décapitée.
1: Priez pour nous.
0: Sainte Philomène, qui avait offert votre vie par fidélité à Jésus.
1: Priez pour nous.
0: Sainte Philomène, qui stimulait la foi et le courage des fidèles.
1: Priez pour nous.
0: Sainte Philomène, qui avait préféré les supplices et la mort aux splendeurs du trône.
1: Priez pour nous.
0: Sainte Philomène, protectrice des innocents.
1: Priez pour nous.
0: Sainte Philomène, refuge des malheureux.
1: Priez pour nous.
0: Sainte Philomène, santé des malades et des faibles.
1: Priez pour nous.
0: Sainte Philomène, patronne de la jeunesse.
1: Priez pour nous.
0: Sainte Philomène, lumière de l'Église militante.
1: Priez pour nous.
0: Sainte Philomène, qui stimulait la foi et le courage des fidèles.
1: Priez pour nous.
0: Sainte Philomène, princesse au ciel.
1: Priez pour nous.
0: Sainte Philomène, qui régnait dans la gloire.
1: Priez pour nous.
0: Sainte Philomène, dont le nom est glorieux au ciel et terrible en enfer.
1: Priez pour nous.
0: Sainte Philomène, puissante auprès de Dieu.
1: Priez pour nous.
0: Sainte Philomène, illustre par les miracles les plus saisissants.
1: Priez pour nous.
0: Sainte Philomène, qui venait rapidement à notre secours.
1: Priez pour nous.
0: Priez pour nous, Sainte Philomène,
1: afin
0: que nous puissions être dignes des promesses du Christ. Prions. Nous vous implorons, Seigneur, par l'intercession de Sainte Philomène, Vierge et Martyre, qui est agréable à vos yeux pour sa pureté, sa fidélité et sa pratique de toutes les vertus, de bien vouloir pardonner nos péchés et nous accorder toutes les grâces dont nous avons besoin. Amen. Amen. Sainte Philomène, toi la bien-aimée du Christ, ton divin et éternel époux, nous te savons très proche des malades, des déprimés, de tous ceux qui sont abandonnés à eux-mêmes. En cette vénération, nous nous confions à toi. Que tes prières au ciel nous obtiennent ce que nous te demandons humblement. Nous prions également pour tous les membres de nos familles respectives, pour ceux dont tu sais les souffrances en ce pays. Que ton sang versé pour ta fidélité au Christ nous obtienne les grâces nécessaires auprès de Dieu notre Père. Que tes prières en ce jour soulagent nos peines, les peines de ceux qui sont sans force et sans espoir. Daigne visiter les cœurs en douleur et consoler les âmes éprouvées. Touche le cœur de ton divin époux afin qu'il donne la paix à tous les esprits tourmentés par les malices du diable. Que par ton intercession, la paix revienne dans notre pays, dans nos cœurs et dans tous les foyers. Nous demandons en union avec tous les dévots à travers le monde, au toi Philomène, qui vit aux côtés de notre mère dans l'intimité de la très sainte Trinité. Amen.
1: Amen.
0: Amis auditeurs de Radio Maria, que Dieu vous bénisse. Merci de nous suivre. Que la paix soit avec vous et nous nous retrouvons jeudi prochain. Philo, lumière.

0: Emel!
1: Est-ce qu'on peut acclamer l'homme évêque? Alors, peuple de Dieu, je veux t'inviter à venir. Viens danser avec moi pour la gloire de Dieu. Je veux que tu sortes des bancs. Je veux que tu sortes et que tu viennes ici pour qu'on danse ensemble. Alléluia!
0: Oh yes!
1: Alléluia! Je t'attends avant de commencer. Le chant qui va suivre dit ceci: Dieu est au contrôle.

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0: Pour votre salut, il est 20h.
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1: Alléluia, alléluia.
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1: Fidèles auditeurs et auditrices de Radio Maria Côte d'Ivoire, merci pour votre fidélité de toujours et excellente fête de l'Assomption. L'Assomption qui est la montée au ciel de la Vierge Marie avec son corps et son âme. Marie n'a pas connu la corruption dans un tombeau, comme les êtres humains. Elle est montée directement. On appelle ça l'adormition. On ne dit pas la mort de la Vierge Marie, l'adormition. Donc nous célébrons, oui, la joie de cette femme qui a donné la vie au Sauveur, qui n'a pas connu la corruption du tombeau. Donc nous venons la célébrer. C'est notre joie. 15 août, à la basilique Notre-Dame de la Paix. Nous avons avec nous M. Nguessan Guy Roger, du service de la communication à la basilique. Qu'est-ce que la basilique Notre-Dame de la Paix a préparé pour les fidèles?
2: Alors, pour l'Assomption 2026, la basilique Notre-Dame de la Paix de Liansoukro a prévu deux moments importants, les 14 et 15 août 2026. Alors, le 14, c'est la vigile de l'Assomption, une veillée de prière de 20h à 6h du matin. Une veillée au cours de laquelle nous allons, bien évidemment, méditer les mystères du rosaire, où nous allons célébrer la Vierge Marie à travers des chants de louange, à travers un concert, où nous allons être aussi enseignés sur la vie de la Vierge Marie, sur son importance dans notre vie. Alors, deux thèmes pour ces enseignements. Le premier thème, bienheureuse celle qui a cru, tiré de Luc 1, 45. Et le second thème, c'est Marie prie pour nous. Fait référence à l'intercession de Marie. Et au cours de cette nuit aussi, nous aurons une procession au flambeau. Avec nos bougies allumées, nous sortons du sanctuaire pour nous rendre au pied de Marie, notre jambe du jardin, à l'extérieur, dans la cour de la basilique, avec nos flambeaux, comme je disais, pour les déposer à ses pieds, les flambeaux qui représentent nos vies, qui représentent nos prières. Et cette année, pour magnifier notre Mère du Ciel, il est prévu un feu d'artifice. Voilà, c'est la particularité pour cette année, un feu d'artifice, toujours pour nous emmener à célébrer notre Maman du Ciel. Et le 15, il y aura aussi une procession avec la statue de Marie. Pas au flambeau, mais une procession avec la statue de la Vierge Marie. Alors, le point de départ de cette procession, c'est la cathédrale Saint-Augustin de Liansoukro. De là, nous nous rendons, Marie en tête, nous derrière, en train de chanter, en train de prier, jusqu'à la basilique. Et à la basilique, nous aurons la messe solennelle de l'Assomption. Alors, ces deux moments, ces deux rendez-vous sont à vivre avec beaucoup de ferveur, beaucoup d'engouement de spiritualité, parce que des grâces extraordinaires vont découler pour nous de par l'intercession de notre Mère du Ciel.
1: Rendez-vous est donc donné à la basilique Notre-Dame de la Paix. Ce nom a été donné
2: par le président Félix Houphouët-Boigny, généreux donateur de la basilique, et le pape Jean-Paul II, qui est venu pour la consécration le 10 septembre 1990. Alors, nous invitons tous les fidèles à se rendre à la basilique les 14 et 15 pour célébrer notre Mère du Ciel, la Bienheureuse Vierge Marie, à l'occasion de la fête de l'Assomption.
1: Nous avons tous besoin de paix. Venons implorer cette paix là où nous serons, dans nos paroisses ou dans d'autres lieux de prière. Faisons-le, demandons cette paix par les mains de Notre-Dame de la paix.
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0: Pour votre salut, il est 21h.
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3: La place occupée lors des célébrations a-t-elle une importance dans la vie de celui ou celle qui l'occupe? C'est la question qu'on se pose qu'à certaines personnes. Quelle que soit l'heure, elles ne changeront jamais de place, même si elles viennent en retard. C'est cette histoire de place qui fera l'objet de notre débat du jour. À mes auditeurs et auditrices de Radio Maria Côte d'Ivoire, nous sommes très très très heureux de vous avoir à l'écoute.

0: si vous venez de nous prendre en marche, vous êtes sur la 104.8 FM Radio Maria Côte d'Ivoire. Voilà, comme je le disais, nous sommes de retour en antenne et je vous rappelle que vous êtes sur la 104.8 FM Radio Maria Côte d'Ivoire, émettant depuis le diocèse de Yamoussoukro. Et le sujet du jour se reformule comme suit. C'est ma place, point. C'est ma place, point. On veut parler aujourd'hui de ceux qui ne veulent pas changer de place, ceux qui veulent toujours garder leur place au sein de nos différentes paroisses. Nous avons aussi quelques invités avec nous qui vont essayer d'un temps soit peu de nous aider, mais ils vont se présenter à tour de rôle. Je vais commencer avec ce charmant monsieur qui est à ma droite.
1: Bonsoir à tous et à chacun. Je suis Kofi Atumani Logosu Cyril.
0: Voici Cyril qui est avec nous. Bonsoir Cyril et soyez la bienvenue sur la 104.8 FM.
2: Merci.
0: À ma face aussi, j'ai un autre jeune homme qui va se présenter aussi.
3: Bonsoir.
0: Bonsoir.
3: Je suis Thierry Konaté Ezekiel.
0: Thierry Konaté Ezekiel. Bienvenue sur la 104.8 FM.
3: Merci.
0: Sans oublier aussi notre ami. Oui, vous le connaissez bien, mais je vais lui laisser la parole pour se présenter.
4: Bonsoir à tous, c'est Yao Kwasi Olivier.
0: Yao Kwasi Olivier. Aujourd'hui, c'est pas si peu dit, c'est une grâce pour moi parce que ce sont les garçons sur le bois qui vont faire l'émission. Mais je suis sûr que le sujet... Elle tient tellement à cœur que c'est seulement que les garçons, les filles ont hésité, elles ne sont pas venues. Mais je suis sûr que ça va porter du fruit, ça va porter du fruit. Voilà, les invités ainsi présentés, c'est parti pour ce temps d'échange. Je vais demander à mes invités, comment vous trouvez ce sujet, histoire de place au sein de l'Église? Je vais commencer par Cyril.
1: Alors, je pense que c'est déjà un très bon sujet, parce qu'on voit que c'est... Moi, je considère que ça comme un fléau. Voilà, c'est un fléau qui mine nos différentes paroisses. Et je pense qu'il faut remédier à cela. Il faut changer vraiment ses habitudes.
0: Il faut changer ses habitudes. Et Thierry, tu peux ajouter?
3: Bon, par rapport à ce sujet, moi, je pense que c'est bien qu'on en parle. Parce que déjà, sur nos paroisses, les gens ont tendance à un peu critiquer ça, à être pour ou contre. Donc déjà, en parler sur les ondes de la radio Maria, s'il vous plaît. C'est déjà très intéressant. C'est déjà très
0: d'accord,
3: bien.
0: Donc il trouve ça très très intéressant. Et Olivier?
4: Oui, comme ils l'ont dit, c'est vraiment intéressant qu'on en parle parce qu'il y a plein de trucs qui sont en compte. Pourquoi on garde les places, pourquoi on garde telle place pour telle personne? Il faudrait qu'on explique certaines choses. Il y a d'autres qui ne comprennent rien. Peut-être pour ceux qui viennent d'arriver dans l'Église catholique, il faudrait qu'ils sachent un peu. Puis bon, en jeune, essayer de comprendre aussi. Peut-être on va apprendre de nouveautés.
0: De nouveautés, voilà. Donc, ils sont très heureux de nous aider à comprendre pourquoi on ne veut pas changer de place au sein de l'Église. Mais moi, je voudrais savoir une chose. Est-ce que vous aviez une fois vécu une situation pareille où vous êtes parti à l'Église, bien sapé, la messe à 9h, mais tu es parti à 7h30. Tu vas prendre la place de devant. Au moins, la messe va commencer. On dit, jeune homme, levez-vous, la place est occupée. Est-ce que vous avez une fois vécu cette situation, Thierry?
3: Bien évidemment, pour toute personne qui est déjà allée à l'Église catholique, notamment, on a déjà vécu ça. On a déjà vécu ça, tu viens, tu t'assois, on te dit non, que cette place est réservée pour telle personne ou tel groupe de personnes. Donc, moi particulièrement, en tout cas, j'ai déjà vécu cette situation.
0: Et ça s'est passé comment?
3: Bon, en tout cas, particulièrement, j'ai pris ça pas trop mal, en tout cas, parce que je suis habitué. Je suis habitué à ça, donc... ça ne me pose pas de problème qu'on me dise non que cette place est réservée pour telle personne ou tel groupe de personnes.
0: D'accord. Et Olivier?
4: Oui, j'ai déjà vécu ça, j'étais tout petit. Bon, j'étais arrivé dans l'église, je suis assis comme ça. On m'a dit, oh, ici, là, c'est place des ministres extraordinaires et tout autre. Bon, je me suis levé tranquillement, j'étais petit, je ne comprenais rien. Bon.
0: Tranquillement. Et Cyril, alors, comment ça a été?
1: Non. Au niveau de l'église, j'ai jamais vécu cette situation. Mais hors de l'église, j'ai déjà vécu une pareille situation. Mais j'ai déjà vu quelqu'un qui a vécu cette situation-là et ça s'est pas vraiment très bien terminé.
0: D'accord. Les trois ont rendu leurs témoignages. Voilà. Moi aussi, j'ai vécu ça aussi. J'ai vécu ça.
4: Ah bon?
0: Je me suis préparé pour la messe. Arrivé là-bas, je suis devant. Et moi, je pensais que tout ce qui va se passer, j'allais suivre parce qu'il y avait concours de danse, ballet. Donc, je suis allé vite. On me dit assis devant, dit, monsieur, s'il vous plaît, vous levez. Partez derrière parce que la place de devant est occupée. J'ai dit, mais occupée. Il n'y a personne, tu dis, c'est occupé. C'est occupé comment? Par qui? Mais ne pas poser la question, c'est servi d'autres qui a parlé. Donc, je me suis levé calmement pour aller derrière, pour aller m'asseoir. Voilà. Mais, à vrai dire, est-ce normal qu'une personne réserve sa place dans l'église pour une célébration eucharistique? Est-ce normal qu'une personne réserve sa place avant d'aller à l'église même? Olivier.
4: Ok. Pour moi, une personne en particulier, ce n'est pas normal. C'est vraiment pas normal. C'est-à-dire qu'une personne qui n'a rien à voir avec le service de l'hôtel ou bien le service de l'église, c'est pas normal qu'on puisse réserver sa place. Tu n'es pas encore prêt. Et puis, ce genre de personne arrive pratiquement en retard souvent. Comme il sait que sa place est déjà réservée, il a déjà, il connaît peut-être quelqu'un dans le service d'ordre. Ok, garde telle place devant, il vient en retard et puis c'est pour mélanger un peu. Donc, c'est pas normal qu'on puisse garder une place pour qui que ce soit. Maintenant, ça dépend des circonstances. Pour les mariés, ah oui, on peut garder une place. Voilà. Pour les baptisés, on peut garder la place. Mais il faudrait que ces personnes-là soient vraiment des gens qu'on veut présenter. On veut, même pour comme la présentation des bébés, là, ils s'asseyent derrière. Donc, pour dire que c'est vraiment... Mais pour le marié, on veut le présenter à la communauté. On peut réserver sa place, mais ils doivent arriver à l'heure. Voilà, je souligne, ils doivent arriver
0: ils
4: à l'heure.
0: Ils doivent arriver à l'heure. Oui, Thierry, vous voulez ajouter?
3: Bon, c'est pour aller dans le même sens que lui. Hein. C'est pour dire que on peut réserver la place de quelqu'un par rapport à une situation. C'est pour ça que vous avez parlé du service d'ordre. C'est eux qui sont chargés de coordonner un peu cela. Voilà. Donc, le service d'ordre dit que cette place est réservée, par exemple, pour les baptisés. Cette place est réservée pour telle personne qui doit venir se présenter un bébé, par exemple. Il y a plusieurs situations comme ça dans l'Église catholique où une place est prédestinée à une personne. Maintenant, bon, peut-être on va en revenir, mais je veux dire qu'il y a des personnes aussi qui se disent que c'est ma place. Cette place-là, personne ne doit se mettre à cette place-là. Et c'est un peu cela que je voudrais dénoncer aujourd'hui. Quoi. Sinon, quand une place est réservée à une personne pour un événement particulier, il faut laisser cette personne-là se mettre à cette place-là.
0: Voilà, donc voici un peu la position de Thierry. Et Cyril?
1: Alors, je pense que déjà, pour aller à l'église, on n'a pas réservé de place. Parce que ce n'est pas normal. Est-ce que c'est à travers cette place que tu vas mieux servir ton Seigneur? Est-ce que étant assis à une autre place, tu peux pas bien suivre la messe ou tu peux pas bien louer ton Seigneur? La question reste posée. Alors, je pense que c'est vraiment pas bien de réserver sa place. Mais je rejoins un peu mon frère Olivier concernant les événements pas quotidiens, par exemple les mariages, les baptêmes. On peut réserver des places, ce sont des messes particulières. Mais pour les messes quotidiennes qu'on fait chaque dimanche, là, c'est pas normal qu'une personne réserve sa place.
0: C'est pas normal qu'une personne réserve sa place. Mais entre nous, nous sommes jeunes, entre nous. Si toi-même tu vas à l'église d'habitude et qu'on réserve ta place, tu sais que si la messe à 9h, que tu arrives à 9h02, ta place est déjà réservée, tu ne seras pas heureux?
1: Bon, en tant qu'humain, je serai heureux. Mais ce n'est pas normal. L'église, là, c'est vrai, c'est une famille, l'église, c'est la maison de tout chrétien. Mais l'église ne t'appartient pas. Ça ne t'appartient pas pour dire tu vas réserver une place spécialement pour toi. Tu arrives en retard, tu restes derrière. Tu n'as pas une place où c'est marqué ton nom. Ce n'est pas toi qui as acheté ce banc ou cette chaise-là. Donc, on ne doit pas réserver ta place.
0: Oui, Thierry?
3: Ça dépend aussi des circonstances dans lesquelles cela se passe. Il peut arriver que ton ami ait décidé de garder une place pour toi. Bon, il n'y a pas eu d'histoire autour de cela. Il a gardé juste ta place, mais elle a gardé juste ta place. Et puis, bon, tu viens, tu t'assois à cette place-là. Maintenant, c'est quand... ce qui n'est pas bien, c'est lorsque, par exemple, vous voyez une personne qui est assise et vous lui dites que « Ah, cette place-là m'est réservée, sinon cette place m'est destinée. »
0: C'est pour moi.
3: C'est pour moi, c'est ma place. Et c'est pas bien de faire cela, c'est quand cela arrive qui n'est pas bien en tout cas.
0: D'accord. Oui, Olivier.
4: Comme je l'ai dit, par exemple, la personne à qui ils ont réservé la place vient au moment de la messe. Souvent, on vient à la messe, on voit les places vite, vite. Il y a d'autres qui déposent les sacs à main dessus ou bien un téléphone. Non, cette place est réservée. Cette place est réservée à qui? Mais on ne voit pas la personne. Alors que nous, on a arrêté, on attend.
1: Les sacs occupent les
4: chaises. Si moi, il m'arrête pendant 2 minutes qu'il voit ça, il met pas ta place tranquille, m'assoit. C'est pour ça. Bon, comme moi, je n'ai pas le courage d'aller m'asseoir à la place de quelqu'un qui est occupé. Mais si quelqu'un le fait ça, il serait content. Il serait content parce que ta chaise ton téléphone portable ne peut pas occuper une place pendant plus de 2 minutes ou même pendant plus de 3 minutes. Voilà.
0: Voilà.
4: Sincèrement, c'est pas. Étant jeune, pour dire on m'a réservé une place, c'est que ça vient de toi-même. Tu as dit à ton ami, réserve-moi la place. Mais si tu dis réserve-moi la place, c'est que tu t'en vas. C'est que tu n'as pas l'intention d'aller tôt à la messe. Ouais. Mais si tu dois partir à l'heure à la messe, là, tu n'as pas dit à quelqu'un de réserver ma place.
0: Mais souvent, l'entrée pastorale, il y a du monde. Mais si ton ami s'en va vite, il peut te réserver une place.
4: C'est le genre de personne, là, mais quand on dit concert de tel artiste, là, ils dorment dans le stade ou bien où il doit faire le concert. Pourquoi à la messe, il ne va pas partir tôt? Si la messe à 8h, tu sais que non, à 8h, là, les gens sont bourrés. Tu vas à 6h ou bien tu vas à 5h. Mais quand on dit un concert à 15h ou bien concert à 18h, tu les vois depuis, ils dorment là-bas. Pour réserver leur place, pour voir qu'un artiste. Donc, il ne faut pas se dire que non, c'est tel événement, il ne va pas avoir assez de place. Est-ce que le stade n'est pas plus grand que l'église? Mais ils sont venus lutter place là-bas quand même.
0: Ça, c'est vrai. Ça, c'est vrai. Mais bizarrement, quand on arrive dans chaque paroisse, les jeunes sont sur un côté, les vieux sont aussi de l'autre côté. Ça veut dire quoi? Parce que moi, je n'arrive pas à comprendre. Bizarrement, c'est un esprit qui fait ça ou bien c'est quoi? Parce que dans n'importe quelle paroisse, tu vas rentrer, les jeunes sont sur un côté et les vieux sont de l'autre côté. Et c'est pour faire, on peut dire, se distinguer que ça se passe comme ça. Oui, Thierry?
3: Souvent aussi, ça relève du service d'ordre. Moi, j'étais à Notre-Dame du Perpétuel, c'est cours de Trècheville, et il y avait une rangée qui était destinée aux jeunes. Et quand tu vas dans la rangée des plus âgés, on va dire ça comme ça, on te dit non, qu'il y a une rangée qui vous est destinée. Donc, c'est pas comme si la personne veut forcément s'asseoir à cette place-là. Ça relève de l'organisation du service d'ordre, mais de la plus haute hiérarchie. Ça peut venir même du curé, même qui a décidé que cela se passe comme ça.
0: Et
3: moi, je suis pas complètement contre ça. C'est pas une aussi mauvaise idée que les jeunes se mettent à une rangée déjà toute faite pour eux.
0: Pour eux. Genre quand tu rentres, vous les jeunes, vous êtes ici. Oh, c'est la même parole qu'on va écouter.
4: Oui, au fait, je vais aller. Il y a deux aspects, quoi. Il y a l'aspect où les jeunes ne sont pas, ou bien les enfants ne sont pas trop à l'aise lorsqu'ils font une messe à côté des adultes. Parce que souvent, ils ont envie de bavarder un peu. Ils avaient dit, tais-toi. Il y a cet aspect-là aussi. Et puis, il y a l'autre aspect qu'il a évoqué, c'est que souvent, par exemple, on a parlé d'une histoire de place. Et cette histoire de place, c'est les adultes qui aiment faire ça. Ils vont venir. Ah, maman, ici, là, c'était ma place. Oui. Donc, tu vas t'élever. Mais quand on est entre genoux, bien entre.
0: Tu peux me dire
4: de m'élever. Voilà, quand tu vois ta maman, viens. Elle n'est pas venue à l'heure. Mais elle va venir te faire lever parce que toi, tu es petit. Alors que toi aussi, on est comme si enfant n'a pas le droit de prier Dieu. Ou bien, enfant qui s'en va, c'est pour s'amuser. Donc, je peux être. Et de cet avis que les services d'ordre essaient de séparer quand même parce que oui, il y a plusieurs paroisses qui font ça. Je pense, c'est pour ça qu'ils ont créé même les messes enfants, messes adultes, voilà. Tout ça pour éviter ces genres de problèmes de place-là.
0: Ouais, moi,
4: je pense que c'est une bonne idée de...
0: Je me rappelle bien dans une paroisse, je fais taire le nom de la paroisse. Mm-hmm. Le curé de la paroisse a dit, même si un enfant de 5 ans est venu à l'heure, qu'un vieux de 40 est venu en retard, tu restes dehors. C'est-à-dire, même si l'église est remplie, que l'enfant de 5 ans a une place, tu n'as pas le droit de dire à l'enfant-là qu'il faut sortir, il faut te lever.
4: Effectivement.
0: Parce que la messe à
4: 9h.
0: À 9h. Le petit s'est levé à quelle heure pour venir à la messe?
1: La question.
0: Voilà, il s'est levé à quelle heure? Thierry.
3: Et puis, pour rentrer un peu dans le sens, il y a une petite anecdote. Ce n'est pas une anecdote en tant que telle, mais moi, je ne vais pas dire le nom de la paroisse, la paroisse cathédrale. Il y a le curé même qui a demandé à ce que les chaises de devant, pour les mariés, il a dit à une messe que ces chaises-là ne doivent pas être vides. Tu viens, si tu vois que cette chaise est vide et qu'il n'y a pas de mariage, bien évidemment, tu peux t'asseoir là, ça ne pose pas de problème.
0: Il y a l'onction dedans aussi.
4: Ah, moi, comment pas? C'est-à-dire, comme la chaise est bien grande, et puis ça, ils sont bien enfants assis dessus.
1: Yeah, ils sont énervés comme ça, ils vont le chasser.
4: Je ne sais pas, nos papas l'ont arrêté ça. Surtout nos mamans là, surtout. Voilà, c'est la
3: moment. Et puis j'ai l'impression qu'on privilégie aussi souvent les personnes âgées.
1: Les vieilles personnes.
3: Et puis j'ai une petite anecdote aussi là-dessus. C'est que pendant la crise de coronavirus, ça, les églises étaient fermées. On a repris les messes avec un peu... Bon, on avait un système de tickets chez nous à la cathédrale. Oui. On prenait des tickets, je ne sais pas si c'est comme ça un peu dans toutes les paroisses. C'était un peu comme ça dans toutes les paroisses, mais à la cathédrale, on prenait des tickets numérotés pour pouvoir avoir accès à une place. Et moi, j'étais dans un rang pour prendre un ticket à la messe de... C'était une messe, je ne sais plus trop, c'était messe de 9h ou quoi. Et j'étais dans le rang, j'entends les grandes personnes, les personnes âgées devant. Et moi, j'ai peut-être que j'ai mal fait de dire cela, mais j'ai dit que, ah, dans nous les jeunes, là, on ne va pas au paradis aussi.
2: Aïe!
3: Je lui ai dit clairement, dans nous les jeunes, là, on ne va pas au paradis aussi.
1: Question.
3: Et c'est grâce à ça que j'ai eu un ticket, sinon...
4: Non mais tu as bien fait.
1: On ne t'a pas privilégié quelqu'un au fait.
4: Non,
1: on ne t'a pas privilégié
0: quelqu'un.
1: La question
0: est faute.
4: Moi, il dit toujours, si tu veux t'asseoir devant, tu viens vite.
1: La vie là, c'est un programme.
4: Quand tu veux quelque chose là, tu te donnes les moyens d'obtenir cette chose. Mais tu n'as pas dit non. Bon, moi qui est venu, ils vont avoir pitié de moi, ils vont me faire lever quelqu'un. De toi, tu penses à ce... Donc, quand même, c'est pour ça que ce problème aussi intervient aussi dans les bus, pas que dans les églises seulement.
1: Et tu utilises ta vieillesse comme...
0: Non, souvent, même sur les paroisses, tellement que tu veux te jouer à l'enfant gentil, même là, tu... En fin de compte, tu te retrouves dehors. Toi, tu es parti à 7 heures, tu es devant, mais moi, tu te fais lever. Tu vois tes personnes, tu te fais lever quand tu te retrouves dehors.
1: Moi, je me lève
4: et
1: pas.
4: Moi, je vous dis, le jour où me voyez assis dehors en train de faire une messe, c'est que cette messe, il ne la fait pas, sincèrement. Si moi, je dois faire une messe, il dit non, il m'en va, c'est devant. Si moi, il ne voit pas le Père célébrant, c'est qu'il ne fait pas messe. Non, pas qu'il ne fait pas messe, c'est-à-dire que je ne me sens pas à l'aise.
0: C'est que Thierry, il s'appelle comment? Olivier aussi se retrouve dans l'histoire de place.
4: Ah oui, non.
0: Parce que vont vite.
4: Non, mais je m'en vais vite pour occuper ma place.
1: C'est la même place que tu t'assois d'habitude.
4: En fait, non. C'est où je m'assois là, je dois voir le célébrant.
1: Tu t'assois devant.
4: C'est-à-dire qu'il m'arrange à venir
3: est-ce
4: tôt.
3: Est-ce que c'est pas dans cet esprit hein, que les personnes âgées qui aiment réserver
4: mais
3: leur place
4: si
3: là...
4: Si tu viens en retard, moi je ne réserve pas. Je viens tôt. La place que je trouve là, je m'assois là.
1: Quand tu viens tôt, tu as le choix.
4: Oui, j'ai le choix.
1: Tu as le choix. Mais si tu viens en retard, tu n'as pas le choix.
4: Pourquoi? Parce que je suis habitué. Hein, je suis servant de messe. Je suis habitué à être en contact de l'hôtel. Donc, lorsque je suis retiré de l'hôtel, je sens plus trop ma messe, quoi. C'est pas pour dire que je réserve une place. Je dis, c'est pour dire on vient tôt. Le jeu ne vient pas tôt, là. J'essaie de m'asseoir dehors. Mais j'essaie de m'asseoir à une place où je ne peux pas voir le célébrant.
0: Oui.
4: Voilà. Donc, si tu veux, par exemple, voir ton célébrant, voir l'hôtel, tu viens tôt.
0: Tu viens,
4: tu te donnes les moyens pour venir t'asseoir devant.
0: Olivier, lui, il est polyvalent. Il change de place.
4: Non, je peux changer de place.
0: S'il vient à l'heure, la place
4: voilà, trouve, c'est devant.
3: Il dit juste qu'il faut être ponctuel.
1: Voilà, être ponctuel.
4: Une fois, je partais avec un mes frères, là. Et puis, on partait. Et puis, il dit, il y a place devant là-bas, même m'asseoir devant. Il dit, il y a place devant. On m'interdit de partir m'asseoir devant.
0: Bizarrement, il y a des gens qui viennent à l'heure.
4: Donc,
0: mais quand
4: elles sont restées derrière. Moi,
0: je
4: suis parti devant.
0: Ne jamais bouger.
4: Et puis, vous voyez, on lutte les places. Mais souvent, il y a les messes vides. On les appelle encore. Venez devant. Malgré ça, ils sont coincés derrière là-bas. C'est-à-dire qu'il y a d'autres qui choisissent une place. Et puis, il y a d'autres, je ne sais pas. Mais quand c'est les cérémonies, pour te dire que c'est eux qui visent devant. Et c'est eux qui poussent les gens pour aller s'asseoir.
0: D'accord. Donc, Olivier, lui, ne veut pas laisser histoire de place. Mais je dis, la place vient jouer quel rôle dans l'affaire de prière là-même? Oui, Cyril.
1: Aucun rôle. La place de... Ça dit, bon, si tu réserves ta place, ça ne joue aucun rôle dans cette histoire de prière ou bien de foi. C'est dans la même église que tu te trouves. Si tu es assis devant ou bien tu es assis derrière, est-ce que ta foi va diminuer? Une fois que tu es dans l'église, si tu es vraiment croyant et que tu crois en Dieu, la place là ne doit pas vraiment être vraiment une nécessité ou une utilité pour toi, qui va te permettre de bien prier un griffe. Voilà.
3: Oui, ce que je voudrais dire, c'est que pas que la place a un impact forcément sur ta foi ou quelque chose comme ça, mais quand tu rentres plutôt de manière factuelle, tu te rends compte que certaines personnes sont plus à même à suivre la messe lorsqu'elles sont devant.
4: Oui,
3: ces personnes-là se sentent plus à l'aise quand elles sont devant parce qu'elles suivent mieux. Il y a des personnes qui n'entendent pas bien. Mm-hmm. Ça dépend aussi de la disposition de la
4: sonorisation
3: et tout et tout. Donc souvent, il faut essayer de comprendre ces personnes qui essayent de toujours s'asseoir devant parce que souvent, ça relève aussi d'une question de concentration. Voilà, on va dire ça comme ça.
0: D'accord, donc voici un peu l'idée de Thierry. Olivier.
4: Oui, effectivement, j'aimerais aller dans le même que Thierry. C'est ça, en fait. C'est pas que ça retire quelque chose dans ta prière, ça ne tire rien. Mais on remarque que tous ceux qui sont assis derrière, comme je l'ai dit, quand on rentre souvent, d'autres choisissent exprès de s'asseoir derrière alors qu'il y a des places devant. Tout simplement pour pouvoir avoir plus de liberté de se déplacer. C'est ces personnes-là, quand tu es devant là, quand tu vois toute la foule, tu vas traverser pour sortir, même si tu restes. Parce que tu ne peux pas traverser toute cette foule-là jusqu'à pour sortir, pour revenir encore. Souvent, mais
0: Avec ses regards.
4: Et puis souvent aussi, d'autres... Pourquoi ? Quête, ils n'aiment pas faire quête.
0: Oh.
4: Oui, ils n'aiment pas faire quête.
1: Ça, c'est un prétexte.
4: Oui. Ceux qui sont derrière, ils ont le temps. Oui,
0: c'est vrai.
4: Ceux qui sont derrière, qu'est-ce qu'ils font ? Quand au moins la quête arrive, c'est là qu'ils auraient besoin. Oh. Donc, ils sortent rapidement. Et puis, quand la quête finit, ils rentrent.
2: Maintenant, mon frère, on ne t'a pas obligé.
4: C'est pas dîme. On dit si tu peux. Donc, il faut t'asseoir à ta place pour suivre ta mère. Donc,
0: mais souvent, ça fait honte.
4: Souvent aussi, c'est ces personnes-là qui sont tout le temps sur leur téléphone en train de tout communiquer.
1: Donc, ils ne voient pas ce qu'ils peuvent. Ils ne voient pas les paniers.
4: Voilà. Voilà. Donc, c'est...
0: Chacun se sent concerné.
5: Justement, et puis derrière, il y a plus de bruit.
4: C'est comme à l'école. Oui. Quand il y a quelque chose de mauvais, on dit c'est derrière. C'est donc, derrière. Tu vas voir ça derrière.
5: Voilà, justement.
4: Voilà. Donc,
5: c'est de ça que je parlais. Il y a plus de bruit derrière.
4: Il y a plus de bruit derrière.
5: Ils sont plus concentrés.
4: Voilà, devant. C'est pour ça que vous allez voir la plupart du temps, les jeunes là, ils sont derrière. Les enfants perturbateurs sont derrière. Ils ne vont pas s'asseoir devant. Celui qui voit devant. Donc, c'est pour ça que je le dis tout. Si moi, je me sens à l'aise lorsque je m'assois devant pour suivre ma messe. Voilà, c'est pas pour dire que je m'assois derrière, je ne paie aucune bénédiction. Voilà, je ne paie aucune bénédiction. Je prie normalement, mais je me sens plus à l'aise lorsque je suis derrière. Parce que sincèrement, où je suis là, tu t'assois derrière, il y a tellement de bavardage des enfants là.
0: Voici un peu les différentes idées, les opinions de nos différents invités. Voilà, amis des ondes, nous venons d'écouter nos différents débatteurs, mais nous allons prendre... une pause musicale pour revenir avant d'entamer la seconde partie de notre émission qui est la rubrique Conseil.
4: Ah ouais.

0: Auditeurs et auditrices, vous êtes sur la 188 FM Radio Maria Côte d'Ivoire, émettant depuis le diocèse de Yamoussoukro et de la Basilique Notre-Dame de la Paix. Voilà, autour de notre émission qui nous rassemble de tous les samedis de 16h jusqu'à 17h, jeunes et société. Et aujourd'hui, nous parlons des personnes qui ne veulent pas du tout changer de place, quelle que soit l'heure, dans nos différentes paroisses. Et nous sommes à la seconde partie de cette émission qui est la rubrique conseils. Nos invités vont essayer de donner un peu de conseils à nos jeunes, à nos mamans, à tous nos auditeurs et auditrices de la Radio Maria Côte d'Ivoire. Voilà, donc on va commencer par Cyril qui va nous donner quelques conseils, quelques recommandations à suivre pour mieux occuper une place à l'église.
1: Alors d'accord, merci. Tout d'abord, je ne suis pas un sage, mais quand même, je vais essayer de bricoler quelques mots. Donc, c'est comme je l'ai dit, il ne faudrait pas privilégier quelqu'un. C'est, je veux dire quoi par là? Parce que dans notre église, on a tendance à privilégier des personnes et réserver des places pour cette personne-là. C'est pour ces personnes sinon. Ce n'est pas vraiment normal. L'église, c'est une famille, certes, mais cette famille-là aussi ne te donne pas le droit de t'imposer. Donc, si tu arrives à l'heure, tu as le choix de choisir ta place. Mais tu arrives en retard, prends la place qui s'oppose à toi. Voilà.
0: Voilà, donc voici les conseils que Cyril peut donner à nos différents frères et sœurs qui nous écoutent. Oui, monsieur Thierry.
2: Comme mon conseil, c'est un peu trop dit, on va essayer d'essayer d'apporter des solutions à cela. Moi, je dirais que par rapport aux deux parties, c'est-à-dire premièrement les personnes qui sont sujets à être...
0: Devant?
2: Non, pas être devant, mais à être levées, si je peux dire ça comme ça, à être levées pour qu'une autre personne vienne s'asseoir. Ces personnes-là, moi je dirais qu'un chrétien, c'est celui qui sait obéir. Et donc quand un membre du service d'ordre vient te dire que ah, vous devez vous lever, peut-être il l'a dit poliment, vous devez vous lever pour que telle personne s'asseye, même s'il ne vous a pas expliqué pourquoi, mais essayez de comprendre parce que c'est un membre du service d'ordre et vous devez obéir. Maintenant, je voudrais dire aussi à ceux qui viennent toujours dire que ah, c'est ma place, je dois m'asseoir ici. Aucune place ne devrait être réservée en principe pour une personne à l'église parce qu'on est tous égaux. On est tous égaux à l'église. Et donc, il ne faudrait pas aussi rentrer dans cet esprit de dire que cette place-là, cette deuxième rangée, troisième banc par exemple, c'est ma place et je voudrais toujours m'asseoir à cette place-là. Quelle que soit la raison, c'est pas votre place. C'est pas, l'église n'est pas pour vous. C'est vrai, l'église est... Dans l'esprit, l'église est pour tout le monde, mais cette place-là n'est pas pour vous. Donc, essayez de comprendre cela aussi et puis aller dans ce sens-là. Quoi.
0: D'accord. Merci Thierry. Olivier.
3: Ok, merci beaucoup. D'abord, je pense que c'est le mot de fin en même temps. Et ça, non? Ok. C'est vrai, aller dans le même que lui. C'est-à-dire, pour ces personnes-là qui ont tendance à faire lever les gens, il faudrait qu'ils, quand même, donnent. Souvent, ce que vous faites, ce n'est pas des personnes qui sont habituées à l'église. Tu vois, moi, par exemple, l'un de mes professeurs a été frustré comme ça. Il est parti à couper, ça avait été sa première fois de mettre ses pieds dans une église catholique. Et on l'a fait lever à une place. Il lui a dit, non, monsieur, cette place est réservée. Mais il était choqué d'entendre que cette place est réservée. Alors qu'il dit, il est parti dans d'autres églises. Arrivé là-bas, même, tu ne sais même pas que telle personne qui est assise là-bas, c'est dehors. On dit, merci à monsieur le ministre. Mais monsieur le ministre, il est assis derrière. Donc, pourquoi c'est chez nous qu'on donne de l'importance à X ou Y? Donc, ce n'est vraiment pas normal. Il faudrait, et même si on doit faire, même si la place était réservée, il faudrait qu'on fasse comprendre à cette personne-là, ah, voici pourquoi cette place est réservée. Voilà.
0: D'accord, voilà. Merci.
3: Maintenant, c'est de dire aussi que si tu veux avoir une meilleure place, donne-toi tous les moyens pour l'obtenir.
0: Ça, c'est clair. Je suis d'accord. C'est-à-dire, tu dois venir à l'heure. Si la messe à 7h, à partir de 5h30, tu dois te réveiller pour venir à la messe. Oui. Voilà. Chers frères et sœurs, au sorti de ce temps d'échange, il convient de retenir que, quel que soit l'endroit où nous allons nous asseoir, cet endroit est toujours favorable pour prier. Ne soyons pas donc accros à une place, soyons polyvalents. Changeons souvent de place, car ça fait aussi du bien. Alors, chers invités, notre émission tire à sa fin. Malheureusement, l'émission tire à sa fin.
4: En tout cas, malheureusement.
0: On va donc demander... Ça ne dure pas. Les bonnes choses ne durent pas. On va donc demander vos mots de fin. Vos mots de fin, on va commencer par Olivier.
3: Ok, c'est de dire qu'aucune place n'est importante que l'autre. Pour ne pas avoir honte, mon frère, où tu peux te sentir à l'aise, viens t'asseoir là. Jésus même l'a dit, les premiers seront les derniers seront les premiers. c'est mieux tu vas t'asseoir que ils vont te dire mon frère avance que de t'asseoir devant puis ils vont te dire recule.
0: Waouh. Thierry,
2: mon mot de fin c'est, je vais dire un mot, l'humilité. Il faut être humble. Quand tu dis de te lever, tu te lèves. Toi aussi, c'est pas à toi de venir dire à certaines personnes de te lever pour que tu puisses t'asseoir. Donc c'est un peu ça, c'est l'humilité, mon mot de fin.
0: L'humilité.
2: Si on doit retenir un mot.
0: D'accord, merci Thierry. Oui, Cyril.
1: D'accord, merci. Mon mot de fin, c'est pour juste dire qu'à l'église, il faut se rabaisser, il faut se diminuer et Dieu va t'élever. Voilà, donc ça va aussi permettre à ceux qui sont dans ce genre de cas-là de savoir où aller et aussi de prendre des décisions qui pourront arranger tout le monde.
0: D'accord, voici ainsi les mots de fin de nos différents invités. Alors, chers invités, c'est la Radio Maria Côte d'Ivoire qui vous dit merci d'avoir accepté votre invitation. On espère que vous allez revenir encore ici à la Radio Maria pour édifier encore les jeunes auditeurs qui nous écoutent. Alors, amis auditeurs de Radio Maria, nous avons été très, très, très, très heureux d'être en votre compagnie pendant ces minutes autour de l'émission Jeunes et Société. Il y avait comme invité Olivier, Thierry et Cyril au microphone, Modeste Kofi. Rendez-vous la même semaine, même chaîne, même fréquence, même heure. Et que le Seigneur Jésus-Christ vous bénisse. Pas mal.
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0: Pour votre salut, il est 22h.
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rendons-lui la gloire. Bien-aimés, levons-nous, célébrons le Seigneur. Proclamons son autorité. Inclinons nos cœurs. Oh, livrons-lui nos vies, levons les bras. Disons, Seigneur, voici ma vie, je me livre à toi. Oh, Seigneur, je me donne tout à toi. Seigneur Jésus, viens prendre la place, règne en moi. Oh, Seigneur, que tout ce qui est en moi n'est pas de toi maintenant, prêt.

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2: Il est
0: 23h.

De la lettre aux Galates. Vous, frères, vous avez été appelés à la liberté. Mais que cette liberté ne soit pas un prétexte pour satisfaire votre égoïsme. Au contraire, mettez-vous par amour au service les uns des autres. Car toute la loi atteint sa perfection dans un seul commandement, et le voici : tu aimeras ton prochain comme toi-même. Si vous vous mordez et vous dévorez les uns les autres, prenez garde. Vous allez vous détruire les uns les autres. Je vous le dis, vivez sous la conduite de l'Esprit de Dieu. Alors, vous n'obéirez pas aux tendances égoïstes de la chair. Car voici ce que produit l'Esprit : amour, joie, paix, patience, bonté, bienveillance, foi, humilité et maîtrise de soi. Face à tout cela, il n'y a plus de loi qui tienne. Ceux qui sont au Christ Jésus ont crucifié en eux la chair, avec ses passions et ses tendances égoïstes. Puisque l'Esprit nous fait vivre, laissons-nous conduire par l'Esprit.

0: Prions. Laisse monter vers toi, Seigneur Dieu, le bruit de notre terre pour l'accueillir dans ton silence, et fais descendre sur nous ta paix, par Jésus le Christ, notre Seigneur.
1: Amen.

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1: Ô Fils unique, Jésus-Christ, nous contemplons en ton visage la gloire dont tu resplendis auprès de Dieu avant les siècles. Les tiens ne t'ont pas reconnu et les ténèbres te repoussent. Mais donne à ceux qui t'ont reçu de partager ta plénitude. Toi qui habites parmi nous, ô Verbe plein de toute grâce, enseigne-nous la vérité, transforme-nous en ton image. À toi la gloire, ô Père Saint, à toi la gloire, ô Fils unique, avec l'Esprit consolateur, dès maintenant et pour les siècles. Amen. Salut à toi, auditeur, à toi, auditrice, qui es scotché à ton poste transistor. C'est avec beaucoup de joie que je présente cette émission « Histoire de l'Église » que vous ne trouverez nulle part ailleurs. 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

Depuis quelques semaines, nous avons entrepris de faire une grande révision de l'histoire de l'Église en abordant les grands moments qui ont meublé la vie de notre Église, tels la naissance de l'Église, les persécutions, les chrétiens dans l'Empire romain, les pères de l'Église, les croisades, etc. C'est pourquoi certaines informations vous paraîtront déjà entendues, du déjà connu. Ne dit-on pas, d'ailleurs, que la répétition est pédagogique? Pour une meilleure compréhension, nous procédons même, durant ces émissions, à des questions-réponses, afin que nos auditeurs qui n'ont pas pu nous suivre depuis le début puissent s'imprégner des réalités antiques chrétiennes. Une autre raison qui motive cette grande révision est que, très bientôt, vous aurez le privilège d'écouter l'histoire de l'Église depuis le Moyen-Âge jusqu'à nos jours. Pour aujourd'hui, disons à nos marques, prêts, partons. Oui, partons pour le chrétien dans les premiers siècles. Que signifie être chrétien? Être chrétien, c'est accueillir la bonne nouvelle de Jésus et changer de vie en se laissant transformer par elle. Il appartient à une communauté, à un nouveau peuple de Dieu, l'Église. Comment les règles de célébration se sont-elles créées? Jésus n'a pas composé point par point les statuts d'une société, ni même les apôtres au lendemain de la Pentecôte. Mais un groupe qui veut vivre et durer se donne peu à peu l'organisation nécessaire en fonction du monde dans lequel il vit. Dans quel édifice les chrétiens se retrouvaient-ils pour le culte? Au début de l'Église, les chrétiens se réunissaient dans les maisons particulières. En Orient, les chrétiens utilisent la chambre haute sous le toit, pièce la plus tranquille et la plus discrète. Se conférer à Actes 20, versets 7 à 11. En Occident, le lieu de réunion peut être la salle à manger de la maison romaine d'un chrétien aisé. De véritables églises se sont construites à partir du milieu du 3e siècle. Où se déroulaient les baptêmes? Les baptêmes se faisaient dans les salles de bain ou les piscines. À l'origine, le mot baptistère signifie piscine et baptême veut dire plongeon. Qu'est-ce que l'initiation chrétienne? Sous ce terme, il faut comprendre ce que nous appelons aujourd'hui le baptême, la confirmation et la première communion avec le temps de préparation. Combien de temps durait la préparation au baptême? À partir du 3e siècle, la préparation au baptême, le catéchuménat, pouvait durer 3 ans. Le candidat au baptême doit être présenté par des chrétiens qui se portent garants du sérieux de sa démarche. Ce sont les parrains et les marraines. Il doit renoncer à certains métiers liés à l'idolâtrie ou des comportements immoraux.

Depuis quelle époque célèbre-t-on la Pâque? Le jour solennel pour célébrer la résurrection du Seigneur est le jour de Pâques. À la fin du IIe siècle, tous les chrétiens célèbrent Pâques, mais ils se divisent sur la date précise. Dans quelques provinces d'Orient, les chrétiens ont conservé le jour de la Pâque juive. Partout ailleurs, ils ont choisi le dimanche qui suit la fête juive. Après quelques controverses, le deuxième point de vue l'emporte. Comment se structurent les différents degrés du ministère ecclésial? Les communautés de Jérusalem et d'autres issues du judaïsme. À leur tête, un collège d'anciens appelés presbytres. Au cours de leurs déplacements, les missionnaires fondent des communautés locales à la tête desquelles ils mettent des responsables, les épiscopes, qui sont les surveillants, et les diacres, qui sont les ministres ou serviteurs. Du collège des presbytres, épiscopes, se dégage peu à peu un président qui garde seul le nom d'épiscope et se détache nettement du collège des presbytres. Le diacre, ministre subalterne, est attaché à la personne de l'épiscope. Ainsi se mettent en place les trois degrés du ministère qui sont évêque, prêtre et diacre. Qu'en est-il des ministères féminins? Dans le Nouveau Testament, des femmes suivent Jésus, Luc 8, versets 1 à 3. Puis, elles participent à l'annonce de l'Évangile et à la prophétie. En Syrie, au IIIe siècle, les diaconesses sont admises. Elles sont l'équivalent des diacres dans le ministère auprès des femmes. Comment est née la théologie? Au cours du IIe siècle, l'Église est confrontée à une foule de doctrines en son sein. Au milieu de ce foisonnement de doctrines, les responsables de communautés s'efforcent d'éclairer les chrétiens sur ce qu'est la véritable foi de l'Église. Plusieurs de ces évêques, de ces prêtres et d'autres encore se font écrivains et donnent naissance aux premières théologies. Ce sont, entre autres, Ignace d'Antioche, Irénée, Tertullien, Cyprien, etc. Que signifiait l'Église constantinienne ou théodosienne? C'est cette Église qui était intégrée dans un État qui se considérait comme chrétien après la paix de l'Église en 313. L'État, au travers de l'empereur, intervient dans la vie de l'Église en réglant les conflits doctrinaux, en convoquant des conciles, en offrant des avantages financiers, matériels et juridiques. En l'an 380, sous Théodose, le catholicisme devient religion d'État, éliminant ainsi peu à peu le paganisme.

Quelles sont les origines de la vie consacrée dans l'Église? Le choix de la virginité et de la chasteté dans les communautés chrétiennes est fondé sur l'exemple et l'enseignement de Jésus en Matthieu 19, verset 12, verset 22 et les versets 30, et de Paul en 1 Corinthiens, chapitre 7. Les groupements de veuves dans 1 Timothée 5, les quatre filles vierges qui prophétisent en Actes 21, versets 8 à 9, seraient les premiers indices d'une vie consacrée. Comment est née la vie monastique? L'éventualité du martyr disparaît avec la paix de l'Église en l'an 313. Désormais, devenir chrétien ne comporte plus de risques. Face au relâchement constaté, certains chrétiens désirent vivre une vie chrétienne fervente, moins attachée aux choses de ce monde. C'est pourquoi ils vont vivre dans les réduits, sur la cime des montagnes, dans les arbres, abandonnant tous leurs biens. Telle est l'origine du monachisme. Quand et dans quelles conditions le credo a-t-il été élaboré? Le credo de Nicée-Constantinople, que nous récitons chaque dimanche, ne fut pas élaboré au cours de paisibles échanges d'idées, mais souvent dans des conflits violents qui dépassèrent les questions dogmatiques. À Nicée, Eusèbe est chargé de proposer le texte. Le concile l'accepte. Mais à la demande de l'empereur Constantin, conseillé par Osius, les évêques ajoutent, en parlant du Fils de Dieu, l'adjectif homo ousios, qui signifie « le Fils est de même substance que le Père ». Ce terme affirme la parfaite égalité entre le Père et le Fils. Comme c'est une proposition de l'empereur, tous les évêques ratifient, à l'exception de deux d'entre eux. Plus tard, beaucoup expriment leur refus du terme « homo ousios » parce que le mot n'est pas inscrit dans l'Écriture. D'autres rappellent que le mot a été utilisé par des hérétiques. Dans son souci d'apaiser les Orientaux, Constantin change d'attitude, lui qui avait soutenu le credo de Nicée. Sous le règne des fils de Constantin, les divisions s'accentuent. Après Nicée, plusieurs autres conciles sont organisés, n'aboutissant à rien. En l'an 381, Théodose, qui avait fait du catholicisme une religion d'État, reconnaît Grégoire de Nazianze comme évêque de Constantinople, convoque un concile dans sa capitale. L'objectif était de garder la foi professée à Nicée et refuser les diverses hérésies récemment apparues. Le concile reprend donc le credo de Nicée auquel il ajoute une affirmation sur le Saint-Esprit qui dit ceci. Nous croyons au Saint-Esprit, Seigneur, qui règne et qui rend vivant, qui procède du Père et qui, avec le Père et le Fils, doit être honoré et glorifié. C'est au 8e siècle que les Latins ajoutent la formule filioque, qui signifie « qui procède du Père et du Fils ».

Qu'est-ce que la croisade et l'inquisition? On parle de croisade lorsque les chrétiens ont utilisé la force des armes pour s'imposer face à tout ce qui était menace. L'Église organisa une justice répressive. C'est ce que l'on appela l'inquisition. Lors de l'une de nos émissions, nous avions parlé de Jean 23. De qui s'agissait-il exactement? Nous sommes au moment du grand schisme. L'Église est divisée avec deux papes. Les cardinaux des deux partis pensent en sortir par la convocation d'un concile à Pise en l'an 1409. Les deux papes sont déposés et remplacés par un nouveau nommé Alexandre V. Benoît XIII et Grégoire XII refusent d'abdiquer. La chrétienté, à présent, a trois papes. L'empereur impose à Jean XXIII de convoquer un concile à la suite d'Alexandre V. Jean XXIII, craignant d'être jugé, s'enfuit du concile. Par le décret du 6 avril 1415, l'Assemblée affirme la supériorité du concile sur toute l'Église, y compris le pape. L'abdication de Jean XXIII et la déposition de Benoît XIII et de Grégoire XII permettent l'élection de Martin V en novembre 1417. Le schisme était ainsi terminé. C'est parce que Jean XXIII ne fut pas considéré comme pape légitime que le nom fut repris en 1958 par Angelo Roncalli, qui a été récemment canonisé à la même date que Jean-Paul II, le 27 avril 2014.

0: auditeurs, auditrices de Radio Maria Côte d'Ivoire, nous voici au terme de ce que nous avons préparé pour vous en ce jour. Nous allons prendre congé de vous, espérant que vous serez encore plus nombreux la prochaine pour qu'ensemble nous puissions entamer l'histoire de l'Église depuis le Moyen-Âge jusqu'à nos jours.
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2: il est 0h.
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